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1: À l'écoute de Fréquence Paris Pluriel 106.3 FM, au son de la rumba avec notre invité. Le fait qu'elle soit au studio, il y a la lumière, mais sa lueur éclaire encore nos cœurs. Par sa présence et sa voix, Isa. Isa, la fleur d'Afrique. Là, tu m'excuseras de traduire un secret. Le fait d'être au studio, tu n'as pas encore dormi, tu as fait un spectacle la veille.
2: Mmh.
1: Mais malgré le spectacle, la voix n'a pas altéré. Oh là là.
2: Moi, dans le bas, voix dans la voix opéra.
1: On dit toujours que ma voix porte fort, comme si je criais. Mais moi-même, je sais que, donc vous-même, vous savez que vous avez une voix d'opéra.
2: Oui.
1: C'est pas par hasard que vous vous êtes retrouvé dans l'opérette.
2: Oui.
1: Mais l'opérette Taking, vous avez aussi côtoyé les grands de notre musique.
2: Mmh.
1: Et moi, je vous ai croisé chez Rochereau.
2: Mmh.
1: Et j'étais tout le temps chez Rochereau.
2: Mmh.
1: Et là, vous qui êtes chanteuse, mais vous êtes retrouvée danseuse.
2: Danseuse, oui.
1: Mais ce qui est bien avec vous, vous ne faites pas de différence. L'art, c'est l'art.
2: L'art, c'est l'art, oui.
1: Donc, vous pouvez vous retrouver chanteuse.
2: Chanteuse, danseuse, comédienne, chorégraphe.
1: Oui. Et alors, chez Rochereau, vous avez voyagé.
2: Oui.
1: Racontez-nous brièvement, parce qu'on n'a plus beaucoup de temps, votre expérience avec Rochereau. Vous avez appris, parce que vous êtes allé, parce que vous étiez admiratrice de Mirabel. Et vous...
2: Oui.
1: Et vous vouliez...
2: Quand vous avez dit Kinshasa, vous avez dit fanatique de Pongolov.
1: Donc quand vous étiez à Kinshasa, vous étiez fanatique de Pongolov.
2: De Pongolov.
1: Oui.
2: Après, Mirabel a béni, Tchalamon a béni. Vous avez dit,
1: alors donc il y a Pongolov qui a fait son apparition et puis Tchalamwana, vous vous êtes dit, ah, ces grandes sœurs chantent très bien, moi aussi, il faut que je suive leurs traces.
2: Si tu Tchalamwana, son amour.
1: Tchalamwana, si vous la voyez.
2: Vraiment. Azalagi bête la scène.
1: Donc c'était Tchalamwana, quand vous la voyez, c'était une bête de scène.
2: Ouais. Bon, après, tu travailles qui n'a rien, tu travailles dans les mini, tu salis ma tournée à la France. Tant que tu connais la France, tu sais ma tournée dans les Ebélé, en Afrique, Cameroun, Côte d'Ivoire.
1: Donc vous avez la chance de la côtoyer, vous avez fait des tournées ensemble en Afrique comme en Europe, donc les pays que vous venez de citer.
2: Mmh.
1: Et vous savez que Tchalamwana est passé aussi dans les Minzoto.
2: Oui, je sais.
1: Oui, alors vous voyez que ça se suit. Hein.
2: Mmh.
1: Et après, donc, vous vous êtes retrouvé, là, on n'a pas beaucoup de temps, vous vous êtes retrouvé chez Rochereau.
2: Mmh.
1: Et vous vous êtes retrouvé aux États-Unis, vous vous êtes retrouvé dans beaucoup de des pays d'Afrique.
2: Oui, oui. Pokémon à Rochereau, à Kenya. Kenya, Tokyo, États-Unis, tout ça, nous tournons vraiment les acquis, même bon.
1: Alors, avec Rochereau, vous êtes retrouvé au Kenya, et puis les États-Unis, et c'était une grande tournée. Et moi, vous avez quitté déjà Rochereau, mais je vous ai retrouvé au mois de novembre 1992, à l'occasion de 33e anniversaire de sa carrière à l'époque de Versailles.
2: Mmh.
1: Et dans le film que j'ai, vous crèvez l'écran avec Carole et les anciennes.
2: Ouais.
1: Et Carole, si tu nous écoutes, je te salue. Ah, Carole Nangaye.
2: Mmh.
1: Bon, alors, mais il n'y avait pas que Rochereau, mais vous avez chanté avec Papa Wemba.
2: Oui, plusieurs artistes, hein. Papa Weba, Samangwana, Evoloko, Emomea. Il y avait plus.
1: Je chantais aussi avec Delvis Del Sarceo.
2: Del Sarceo, et puis José Missamou aussi.
1: José Missamou.
2: Oui, José Missamou.
1: La prochaine fois, on va vous programmer la chanson Salsa que vous avez fait avec José Missamou.
2: Oui.
1: Mais je profite aussi pour dire que quand vous aviez interprété Pongo Love, vous n'étiez pas seul, vous étiez avec Abby Souriant et. Comment il s'appelle?
2: Chimita.
1: Chimita, mais dans les femmes, il y avait aussi Deyes Mukangi.
2: Non, Deyes Mukangi, on avait chanté le franc-congolais.
1: Ah!
2: Franc-congolais.
1: Oui, ouais. Justement, dans les francs-congolais, c'était les grands noms de la
2: Il n'y avait que des stars là-bas.
1: Ouais, les grands noms de la musique congolaise.
2: Ouais.
1: Et vous étiez sélectionné parmi les grands noms pour faire la promotion des francs-congolais.
2: Franc-congolais.
1: Oui, alors avec Papa Wemba, donc je reviens sur Papa Wemba, parce que c'est quand même un événement. Vous avez chanté quoi?
2: Mariage, c'est moi-même qui a composé la chanson, et puis j'ai appelé Papa Wemba de le chanter. Ouais.
1: Donc c'est vous qui êtes l'autrice des mariages.
2: Oui.
1: Alors, on va se rendre compte de vos qualités d'auteur.
2: Oui.
1: Tout de suite, on écoute Mariage avec Isa Lafleur.

0: avec Isa, la fleur d'Afrique. Tout à l'heure, dans la présentation, je ne voulais pas tout dire, mais vous êtes aussi styliste, couturière, maquilleuse. Mais finalement,
1: coiffeuse.
0: Donc vous êtes née pour être artiste. Et d'ailleurs, une anecdote, vous deviez aller en Guyane. Racontez la suite pour les tenues de scène.
1: Bon, la Guyane, je vois qui que.
0: Tu étais avec Nzenze.
1: Oui, l'arrangeur. Bonne réception la Guyane. Bon, il fallait que les musiciens aient un uniforme. Mais maintenant, il y a un.
0: Donc, on vous a invité en Guyane. Il fallait que des musiciens aient une tenue de scène
1: africaine.
0: Africaine. Et vous aviez des tissus que nous appelons couramment wax.
1: Oui. Je suis en train de faire Ils ont été là, ça. Marie, la première
0: bonne. Des vols dans l'avion. Vous avez, comment on appelle ça, continué à coudre, et l'arrangeur était étonné.
1: Avec le bruit, hein, pas les machines. Hein.
0: Ah ouais. À la main.
1: À la main, oui.
0: Et alors, l'arrangeur était étonné de découvrir un talent caché. Donc, et les musiciens étaient satisfaits. Et vous avez pris des tailles sur place, dans l'avion ou...
1: Oui, sur place.
0: Avec vos ciseaux et tout. Donc, alors, Isaku Samba, c'est... Oui, je vous ai appelé Isaku Samba. C'est un lapsus pour montrer que la personne au-delà de l'artiste.
1: Oui, Isaku Samba.
0: Longombolo. Chantal.
1: Papa Nanaza Mongo. Nila Tandou. Maman en a 50 mouliba, maman en a mouliba, papa en a moussoumi. Donc, on a qu'il y a une vie qui vit ça tout.
0: Donc, papa était mongo.
1: Équateur.
0: Hein, de la région de l'Équateur, au nord-ouest de la République démocratique du Congo. Et maman est mélangée. Mouluba et Moussongue au centre du Congo, dans la région des Kasaï. Malheureusement, on arrive vers la fin de l'émission.
1: Ouais.
0: Si vous avez un mot à dire, un dernier mot.
1: Bon, dans la minute à Koloba, comme on a aussi, tout est facile à barrer.
0: Ah, ce n'est plus... d'Afrique, maintenant c'est Twingo facile à garer.
1: Oui. Bon, on appelle si merci Mingi, ma papa Wemba, Akelopema, Nakimia, la Pessi pour maman Amazon, Mbote Mingi, la Pessi tonton partout, la Braza Mbote, la Pessi Abimama Mbote, la Pessi à Sophie Mbote. La pessi est du bimbabote. La pessi caratouille son bote. La pessi banana en bote. Babi, chouchouba, Dieu merci, Aurélien. La pessi pour la coco en bote.
0: Donc là, ce sont des salutations. Donc vous saluez vos amis, vos enfants.
1: Mes enfants et mes petits-enfants que j'aime beaucoup.
0: Une grand-mère jeune.
1: J'ai 15 petits-enfants.
0: Vous tenez nous ou vous êtes sérieuse?
1: Quatre enfants.
0: Une grand-mère jeune.
1: Oui, vivante.
0: Je comprends pourquoi les saisons s'est déclenché. Hein.
1: Parce que j'étais trop, trop belle. Tous les hommes couraient derrière moi.
0: Okay.
1: Mais je faisais la musique. Je voulais que je fasse des enfants, hein. Parce que les enfants, c'est la vie de quelqu'un, quoi. Si tu as des enfants, si tu as des petits-enfants...
0: C'est une garantie pour notre vieillage.
1: Oui, oui, oui. Malgré que je n'ai pas d'argent, mais j'ai les richesses.
0: Vous avez une richesse culturelle intarissable.
1: Oui, j'ai fait une République démocratique du Congo.
0: Ok, bon, malheureusement, on arrive à la fin. Je voulais mettre cette chanson à la fin qui s'appelle Requiem. C'est vraiment avoir de l'audace de passer après Madiata. Madiata, vous qui dites que vous avez une voix d'opéra,
1: oui.
0: Madiata avait vraiment la voix de l'opéra,
1: oui.
0: Bariton naturel.
1: Ouais.
0: Et il a fait cette chanson, et ce n'est pas donné à tous les artistes de répondre une chanson créée par Madiata. Et vous avez fait Requiem. Mm. Et c'est qui vous a conseillé de répondre des chansons de Madiata?
1: Bon, c'est Elvis. C'est le père de mon fils.
0: Ah, d'accord. Bon, on écoute Requiem et moi, je profite pour te remercier d'être venu.
1: Merci vraiment.
0: Des fréquences Paris Pluriel 106.3, malgré que vous aviez travaillé la veille sur, dans un spectacle, vous n'avez pas encore dormi. Franchement, je ne sais combien vous remercier.
1: Moi aussi, je vous remercie. Hein? Et merci, tu étais trop gentil et puis je suis là comme Mazawana, le corps a testé ton coup de la
0: mais ça fait longtemps qu'on s'est vu, mais on s'est retrouvé.
1: Ah oui, on dirait que tu as
0: c'est un honneur pour moi de dire que c'est comme si on s'est quitté la veille. Mais ça fait honneur venant de la bouche de Isa la Fleur. Et on va finir par Requiem, et je te remercie. Et je profite pour dire aux auditeurs, le deuxième et le quatrième lundi du mois, vous pouvez me suivre dans l'émission Les Miroirs. Et pour ceux qui nous suivent, sachez qu'on va faire une émission en public et en direct à la radio les jeudi 26 mars à partir de 18h sur la restitution ou non de biens culturels pillés pendant la colonisation. Merci Isa. On écoute Requiem.
1: Merci. Merci. Qui te cause.
0: Requiem, une chanson créée par Madiata.

23h01 sur les ondes de Paris Pluriel, fréquence Paris Pluriel. C'est l'émission Deep Funk en direct avec Mister Charim à la sélection et à la technique jusqu'à minuit. Et on a commencé l'émission comme très souvent jazz groove des années 60 et le début des années 70. Et on va faire un petit voyage au Brésil avec une sélection de jazz brésilien.

et numéro du standard 01 40 05 06 10 01 40 05 06 10, l'émission Deep Funk jusqu'à minuit. Direction le Brésil dans une poignée de secondes.

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Voilà, la bonne musique brésilienne, du bon rare groove brésilien, du bon jazz groove. Encore 45 minutes de gros son, restez mal calés. C'est l'émission Deep Funk, 106.3, Mister Karim à la sélection et à la technique.

Voilà, 23h25. Et on quitte tranquillement le Brésil pour retourner aux États-Unis avec le son de 45 tours 100% funk soul des années 60 et 70. C'est l'émission Deep Funk. L'émission 100% rare groove des années 60 et 70 uniquement.

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va prendre la direction de Chicago, juste après ce petit morceau bien, bien groovy. L'émission Deep Funk.

Voilà une reprise du morceau There Was a Time de Monsieur James Brown. Les paroles ne sont pas les mêmes, mais la musique est très ressemblante parfois.

Voilà, 22h57 sur les ondes de Paris Pluriel, c'était l'émission Deep Funk, et on se retrouve jeudi prochain à partir de 22h30 jusqu'à minuit. FPP 106.3, Mister Karim au contrôle. Dans un instant, l'émission Zuma Capricorne. Très bonne fin de soirée, excellent week-end et à jeudi prochain. Ciao, ciao!

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1: Yes, bien, bonjour à vous, c'est l'émission What's Funk Brother qui commence comme tous les samedis matins, donc tranquille, pépère. On va commencer l'émission, donc vous connaissez le principe de l'émission, 100% vinyle, hein, et on grimpe les années, comme ça on démarre fin 60 et on grimpe jusqu'aux années 80, funk 80. Bienvenue à vous, c'est l'émission What's Funk Brother, vous êtes bien sur Fréquence Paris Pluriel, c'est parti.

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4: Épidémie, écosystème et élevage industriel. Une émission de Radio Zinzine. Il s'agit d'un entretien avec Serge Morand, qui est écologue, biologiste de l'évolution, chercheur au CNRS et chercheur également au CIRAD. Il habite en Thaïlande. Commençons avec une première question à Serge Morand. Qu'est-ce que peut bien vouloir dire écologie parasitaire ? Serge Morand.
5: Donc oui, c'est vrai qu'à première vue, quand on entend écologie parasitaire, on se demande bien ce que ça peut vouloir dire. Donc j'ai une formation universitaire et finalement, ma thèse m'a orienté à m'intéresser aux parasites, notamment les vers parasites. Et à partir de là, je l'ai vu plus du côté de l'écologie de ces vers parasites. Finalement, quels sont leurs cycles, comment ils font en fait leur dynamique, leur impact sur les autres, comment les autres réagissent. Finalement, c'est toute cette transmission, ce qu'on appelle donc une écologie de la transmission des parasites ou une écologie parasitaire. Très rapidement, en fait, quand j'ai eu mon premier poste, je me suis intéressé à la diversité de ces parasites. Pourquoi il y a tant de parasites sur la Terre, et puis aussi tant de virus, tant de microbes, pas toujours pathogènes? Comment expliquer cette diversité? Comment cette diversité peut avoir finalement un effet positif sur finalement la diversité du monde vivant? Comment aussi ça va participer des régulations des écosystèmes? Comment les autres finalement vont réagir à ce parasitisme-là? Vont des fois évoluer des défenses? Comment les parasites en réponse vont évoluer des mécanismes de résistance ou de virulence? Donc c'est un peu tout ça que j'ai fait d'un côté écologique et même évolution. Et puis je voyais ça plutôt sur des animaux libres, donc j'ai fait ça sur des poissons, sur des invertébrés, puis là en plus sur des mammifères. Et c'est à partir de là que des collègues m'ont demandé de dire ben voilà, on cherche des gens qui sont un peu comme toi, qui travaillent un peu en écologie de ces parasites et qui connaissent les rongeurs. Et on développe des projets en Asie du Sud-Est, mais on veut regarder plus finalement ces rongeurs comme étant réservoirs, porteurs d'agents pathogènes pour les humains. Et donc, c'est à partir de là que j'ai commencé finalement, d'une part, à m'intéresser à vivre et à travailler en Asie du Sud-Est, qui est un peu une terre de biodiversité en danger, une terre d'émergence de maladies infectieuses, on le voit bien encore, avec jusque la Chine du Sud. Et puis finalement, en m'intéressant à ces pathogènes qui ont un impact sur la santé humaine et des fois sur la santé des animaux domestiques, je me suis de plus en plus intéressé à cette santé humaine. Je me suis de plus en plus intéressé aux humains et j'ai trouvé finalement des animaux vraiment intéressants, quoi. Alors, c'est pas au niveau de mon intérêt pour les rongeurs, mais voilà, ils sont très, très proches d'un point de vue intérêt.
6: Mais peut-être c'est une question bête, mais est-ce qu'on peut dire que les parasites sont tout simplement négatif, pas une bonne chose, disons, pour les humains, pour la faune et flore en général, pour la biodiversité, ou est-ce que, en fait, les parasites font vraiment partie et qu'en fait, sans le parasite, il y aurait aussi un problème?
5: C'est une très bonne question et en fait, c'est une des questions que je me suis posée rapidement quand j'ai mon poste de chercheur au CNRS. Alors, par des aspects de modélisation, par différents aspects, j'ai travaillé notamment avec un collègue mexicain sur ces données et on a essayé de modéliser le rôle des parasites dans un réseau écosystème marin, dans tout un réseau trophique. Donc, avec ses propres données sur des récifs coralliens, avec les poissons, tout ça. Et qu'est-ce qu'on a montré? On a montré que finalement, si on retirait les parasites, donc évidemment de façon, je dirais, un peu théorique, hein, dans des modèles, quoi, on s'apercevait que le système, l'écosystème marin, était beaucoup moins stable. C'est-à-dire que finalement, on perdait de la régulation, on accumulait beaucoup plus de détritus dans le système, on perdait la rapidité, finalement, on perdait même le fonctionnement global du système. Et d'ailleurs, ça a été confirmé par d'autres travaux où en fait, ils ont commencé à regarder des systèmes où on perdait les parasites. Donc oui, les parasites, comme les prédateurs, les top prédateurs, je dirais comme les loups, comme les ours, comme les grands mammifères prédateurs marins, sont importants dans cette régulation, mais une régulation beaucoup plus invisible. On a le même exemple aussi, par exemple, avec la régulation en fait des bactéries en milieu marin par les virus. Les virus, en fait, participent complètement de la dégradation et de la rapidité finalement du fonctionnement des écosystèmes marins, finalement par le bas de la chaîne trophique, par les bactéries. Alors ça, c'est un premier point. Donc finalement, ces parasites sont utiles. Et puis finalement, on s'est aperçu très récemment que même pour les humains, certains parasites, en tout cas ce qu'on appelle les vieux parasites, ceux qui nous ont accompagnés depuis qu'on est humain et qu'on est sorti d'Afrique, hein, par exemple une partie de notre microbiote floral, mais aussi les vers comme les oxures, hein, comme les vers des enfants qui sont en voie de disparition, bah, finalement participent aussi de l'éducation de notre système immunitaire et de l'homéostasie de notre système immunitaire. On s'est rendu compte que l'éradication des parasites n'était pas forcément une bonne chose, puisqu'on s'est aperçu qu'on avait une augmentation de ce qu'on appelle de maladies auto-immunes, qui était due en fait à l'absence de ces parasites qui vont réguler le système immunitaire et qui finalement, sans ces parasites, le système immunitaire développe beaucoup trop d'inflammation et de réponses inflammatoires avec des maladies chroniques. Donc finalement, c'est cet équilibre qu'il faut rechercher, c'est-à-dire au lieu de l'éradication, c'est finalement travailler en disant en la tolérance, c'est-à-dire, et ça c'est pas facile pour les médecins de le comprendre ou pour pas mal de gens, quoi, que finalement, eh bien, on doit plutôt apprendre à vivre, à les contrôler évidemment, à pas qu'ils prennent le dessus, mais à trouver finalement le bon équilibre à la fois pour notre immunité, mais finalement pour le fonctionnement des écosystèmes.
6: D'accord. Alors, on va venir bien sûr beaucoup à cette question-là que de plus en plus de gens comme vous, des chercheurs, alertent que les épidémies, etc., c'est ce qu'on appelle les zoonoses, ça vient de la biodiversité, des écosystèmes, et c'est un peu les humains qui pénètrent de plus en plus dans ces milieux-là et qui se retrouvent ou qui provoquent que les chauves-souris, etc., doivent sortir. Ça, c'est lié sans doute à tout un développement économique et déforestation, enfin, notre monde depuis un siècle ou peut-être deux. Mais j'aimerais quand même venir plus en avant dans l'histoire. Parce que, évidemment, il y a la peste, enfin, il y a beaucoup, beaucoup d'autres choses qui ont existé avant cette fureur des humains, de destruction des écosystèmes. Donc, vous avez, je crois, quand même pas mal étudié les virus à travers l'histoire. Donc, qu'est-ce qu'on peut dire sur ces virus absolument dramatiques et meurtriers qui ont frapper les humains au 14e siècle, enfin même sans doute bien avant.
5: Avant, oui. Tout à fait. Donc finalement, alors quand on regarde d'un point de vue, je dirais, évolutif sur la longue durée, hein, depuis que l'humain est cette mosaïque, hein, puisqu'on aussi on est une mosaïque humaine, hein, on est une mosaïque d'espèces hybrides, on a un complexe spécifique et puis finalement on est maintenant cette chose, hein, qui a envahi toute la planète. Mais finalement, tant qu'on vivait en petite bande de chasseurs-cueilleurs et surtout de cueilleurs plus que de chasseurs, alors on pouvait être exposé à des problèmes parasitaires, notamment par la contamination, finalement, par les aliments, par la chasse, par d'autres aspects. Mais on a très peu, finalement, d'indications qu'on ait eu affaire à des épidémies. Les épidémies, finalement, elles sont apparues quand ? Elles sont apparues quand on a commencé vraiment l'agriculture, la sédentarisation, c'est-à-dire au néolithique, et quand on a surtout commencé à domestiquer les animaux. D'ailleurs, c'est pas pour rien que les Amérindiens disent « les maladies nous viennent des animaux et les plantes nous aident à les soigner ». Donc finalement, on a cette relation et très rapidement, on l'a vu, quoi. Alors, après, on a effectivement les grandes choses qui se sont passées, et c'est la domestication animale. La domestication animale, alors ça commence avec le chien, mais ça continue après avec la vache, avec le cochon, et puis avec le poulet, avec tout ça, quoi. Et donc, là, on s'aperçoit une première chose, c'est que plus un animal a été domestiqué depuis longtemps, plus, en fait, il nous a donné beaucoup de maladies infectieuses, qu'il partage avec nous, mais qu'il peut partager avec d'autres animaux. Un des exemples forts, c'est par exemple la rougeole. La rougeole, qui est une maladie finalement qui a émergé il y a peut-être maintenant, c'est 2000 ans à peu près, 3000 ans. Elle a émergé comment ? Bah, finalement, c'était un virus qui était hébergé par la vache, qui avait été domestiquée il y a déjà quelques milliers d'avant, qui finalement a réussi son passage sur les humains, ce virus, a s'est complètement adapté aux humains, a donné le virus de la rougeole, et au départ, ça a été catastrophique au niveau mortalité, quoi. Et on a pu suivre, finalement, dans les cités agrariennes qui se sont faites, donc il y a Sumer, donc il y a à peu près plus de 4000 ans, ça démarre, et puis ça se continue, les voies des premières, finalement, routes commerciales vers la vallée du Gange, vers la Chine, et après le Japon n'a été atteint qu'il y a 1000 ans, simplement. Et de l'autre côté, c'est pareil, ça suivait l'Empire romain pour aller jusque dans les Gaules. Et finalement, ce virus-là s'est adapté petit à petit aux humains, devenu plus une maladie infantile, jusqu'au 14e siècle, 15e siècle, comme vous l'avez dit, à partir du moment où les Européens se sont pris d'explorer le monde et surtout de le coloniser. Et là, nous avons emmené cette maladie-là avec d'autres, comme la variole qui est aussi issue des animaux, chez les Amérindiens. Et là, ça a été le drame et le génocide, je dirais, par les maladies infectieuses. Donc oui, on a eu cet exemple successif, finalement, d'apparition de maladies essentiellement liées avec l'animal domestique, et quelquefois avec l'animal sauvage. Donc là, on prendra l'exemple justement de la peste, où c'était plus avec le rongeur.
6: En fait, donc, pas mal de ces maladies ont été amenées lorsque d'abord les explorateurs et puis enfin les commerçants, etc., sont partis vers l'Asie ou vers l'Afrique, à partir de l'Europe, et ils ont ramené beaucoup de choses avec eux, c'est ça aussi?
5: Alors, dans les deux sens, finalement, parce que quand on voit l'émergence des routes de la soie, qui finalement ont lié donc vraiment avec les toutes premières cités agraires, l'Occident et l'Orient. Là, effectivement, la peste est venue d'Asie vers l'Europe. Par contre, on s'aperçoit que la lèpre, alors qui n'est pas une zoonose, hein, la lèpre, mais qui a émergé certainement aussi plutôt du côté du Levant, quoi. Là, par contre, elle est partie, la lèpre, depuis le Levant, de l'Europe, quoi, finalement, la proche Europe, pour repartir vers l'Asie. Donc, les routes commerciales ont finalement assuré dans les deux sens. En fait, si on reprend ça, finalement, c'est ce lien, et qu'on a toujours à l'heure actuelle, ce lien entre quelque chose qui se passe localement, qui peut rester localement, et finalement, le fait qu'on est globalisé, et qu'on est globalisé de plus en plus, qui va faire finalement réellement les épidémies. C'est-à-dire, dès que quelque chose de local va arriver dans une ville qui est une ville connectée, c'est là que ça démarre les grosses transmissions, et c'est là que ça repart ailleurs. On avait la même chose avec le choléra. Le choléra, c'est quelque chose qui vient d'Inde et qui a été finalement transporté surtout par les bateaux et amplifié finalement par les premières, je dirais, globalisations du XVIIIe siècle. Et on voit finalement l'accélération des épidémies, l'arrivée des épidémies avec la vitesse des bateaux. C'est totalement corrélé. Plus les bateaux étaient rapides et plus finalement le choléra arrivait. Jusqu'à maintenant, si vous vous rappelez, à Haïti, le choléra est arrivé par avion avec un contingent de personnel de l'ONU venant encore une fois du Bangladesh.
6: On pourrait presque le comparer aux plantes invasives, qui c'est aussi un phénomène qui tout d'un coup arrive et puis notre écosystème tout d'un coup est bouleversé.
5: Voilà, c'est exactement pareil, comme une maladie, comme un nouveau prédateur comme arrive, comme une nouvelle plante invasive qui arrive. Finalement, dans un contexte normal, ce serait finalement, comme on appelle ça, pas à pas que ça arrive, quoi. Mais finalement, avec notre rapidité des transports et avec l'augmentation des transports, la quantité finalement d'individus, de plantes, d'animaux qui sont transportés, de marchandises qui sont transportées, bah finalement, on a de plus en plus de possibilités pour que des animaux partent. On a le même exemple finalement avec les moustiques. Et qui en fait finalement nous ont fait toutes ces épidémies qui deviennent mondiales avec la dengue, avec chikungunya, avec Zika. Tous ces virus sont, comme d'ailleurs celui de la fièvre jaune, étaient issus de primates non humains d'Afrique, avec des petits passages locaux vers les humains. Donc le premier, c'est fait avec la fièvre jaune, et la fièvre jaune, finalement, a été emmenée. Depuis l'Afrique avec les esclaves africains dans cette terrible traite esclavagiste, ce qui a fait d'ailleurs de détruire les populations amérindiennes, et avec un moustique qui était là, le moustique aegypti. Et ce moustique-là, finalement, il a commencé à suivre les premières colonisations. Il est parti partout, on l'a emmené partout. Et effectivement, ça a permis que, comme il a pu se développer partout, d'être déjà présent quand finalement d'autres virus sont émergés, toujours d'Afrique, comme la dengue, comme Zika et comme chikungunya. Et on a la même chose avec un autre moustique qui a aussi, en fait, qui est le moustique tigre, qui a aussi été sorti d'Asie pour être transporté, alors avec les pneus, avec les bambous, les petits bambous pour le commerce et tout, et qui finalement se retrouve invasive, y compris maintenant en Europe, où il est arrivé il y a quelques années, quoi. Et là, il est en train de monter. Il est pas loin de Bordeaux. Il arrivera à Paris dans quelques années, quoi. Donc, où là, finalement, tout est bon pour que si une personne arrive avec un infecté par la dengue, chikungunya ou Zika, finalement, pour commencer à faire des transmissions locales. Voilà, on a fait tout ce qu'il faut.
7: 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On fait une pause avec un morceau de Rodion GA et on reprend l'écoute de l'entretien juste après.

0: Alors, vous avez publié tout récemment un livre, L'homme, la faune sauvage et la peste. Et si je comprends bien là-dedans, parce que je dois dire que c'est pas encore arrivé dans notre libraire, mais je vais le dire, mais vous étudiez beaucoup de virus et d'épidémies, etc., notamment les dernières 80 ans. Donc, ce qu'on pourrait dire, en tout cas, c'est qu'il y a une accélération, non?
1: C'est ça. En fait, quand on reprend les données disponibles, alors aussi bien pour les données de maladies infectieuses humaines, quel que soit le type, qui sont sur ces bases de données d'accès, hein, ou qu'on regarde les maladies qui concernent les animaux, tous les animaux de rente, hein, depuis les abeilles d'ailleurs jusqu'aux vaches, hein, tout ça, on observe oui, qu'il y a une augmentation des épidémies. Il y a de plus en plus d'épidémies qui sont prises. Alors, c'est vrai aussi qu'on cherche plus. Donc, on cherche plus, on trouve plus. Mais finalement, quand on contrôle pour cette recherche, oui, il y a vraiment cette tendance d'augmentation. Et surtout, en même temps, alors, deux choses, une augmentation de nouveaux agents infectieux, c'est-à-dire il y a des choses nouvelles qui apparaissent qui reviennent, qu'on avait cru disparues, qu'on pensait que ce n'était pas fait. Et puis, un deuxième aspect qui apparaît aussi très fort, c'est-à-dire quand on regarde le partage de ces épidémies entre les pays. On voit un changement important, et surtout à partir des années 60, où là, c'est clair statistiquement, les épidémies commencent à être de plus en plus partagées. C'est-à-dire qu'elles deviennent de plus en plus, alors, régionales entre pays et de plus en plus globales, c'est-à-dire finalement de plus en plus pandémiques. L'avant-dernier exemple était la grippe porcine pour nous H1N1, donc qui a émergé en 2009. Maintenant, on a la COVID-19, quoi. Donc finalement, dès qu'il y a quelque chose qui commence à émerger, dès que ça se transmet très bien, aussi bien pour les humains que pour les animaux, et ben voilà, c'est transporté à une vitesse pas possible et ça devient donc des pandémies.
0: Logiquement, avec les avions, etc., c'est juste une explosion en fait de la mobilité.
1: Exactement. En fait, quand on regarde en parallèle la mobilité, en 1970, il y avait 500 millions de personnes qui avaient pris l'avion dans une année. En 2019, nous étions, parce que je me mets dedans, 4,5 milliards. 1300% d'augmentation. Et c'est la même chose pour le transport de fret aérien et c'est la même chose pour les porte-containers, sans compter les trains et les camions. Donc oui, avec des vitesses importantes.
0: Alors, vous avez déjà expliqué en gros, mais donc vous analysez la biodiversité et le lien avec la santé, pas seulement des humains d'ailleurs, des animaux domestiques et même sauvages, mais donc tous ces liens-là avec les écosystèmes, etc. Donc, s'il y a une accélération de virus, ça indique sans doute qu'il y a des problèmes de ce côté-là, le côté écosystème et biodiversité. Donc, tout le monde entend parler, bien sûr, de déforestation, enfin, etc., mais depuis quand ça a vraiment commencé à dégrader vraiment sérieusement?
1: Alors, c'est pour avoir vraiment les données. Alors, j'ai repris ça. En fait, c'était une question d'un journaliste, une très bonne question, comme vous venez de poser, qui m'a posé cette question sur la déforestation. Il me dit, est-ce que la déforestation, c'est vraiment lié à des problèmes d'épidémie, d'émergence? Alors, je lui ai dit, j'ai cité quelques exemples qu'on a pu citer, notamment Ebola, par exemple, ou des aspects comme ça. Il dit, oui, d'accord, mais de façon globale, est-ce que ça a été vraiment étudié? Et là, je lui ai dit, oula, c'est vrai que j'ai rien qui me vient à l'esprit. Donc là, je viens de réanalyser les données, je viens de soumettre en papier. Alors, le problème, c'est qu'il faut avoir finalement ces données qui, par pays, hein, qui sont suffisamment remontent dans le temps. Mais en fait, avec la FAO, nous avons des données, des couvertures forestières. Alors, la forêt selon la FAO, hein, qui n'est pas forcément de la forêt primaire, hein, mais qui est généralement considérée comme une forêt au moins multifonctionnelle, et de regarder comment ont évolué ces couvertures forestières depuis les années 70 jusqu'à 2019. Et j'ai donc toutes les épidémies aussi par pays, concernant aussi bien les zoonoses, mais j'ai pris ces maladies vectorielles, comme je vous ai dit, dengue, Zika, chikungunya. Et regardez aussi les plantations forestières de type palmier à huile. Et là, le message est très clair, enfin, les données sont parlantes, quoi. l'augmentation de la déforestation, qui est très claire dans les milieux, surtout intertropicaux, riches en forêts, qui continuent à perdre de façon importante des couvertures forestières, est totalement liée avec, en parallèle, l'augmentation des épidémies de maladies zoonotiques ou vectorielles. Pour en expliquer le pourquoi après. Et par contre, on voit aussi que la reforestation, notamment comme on peut la voir dans des pays comme la Chine, l'Inde, le Vietnam et voire l'Europe ou les Amériques, qui sont des plantations commerciales et pas des plantations multifonctionnelles, sont aussi associées avec une augmentation des maladies zoonotiques ou vectorielles. Et on voit aussi finalement qu'une partie de ces plantations commerciales qui concernent les palmiers à huile, ces palmiers à huile, pareil, l'augmentation de la surface produite en palmiers à huile dans les pays sont associées aussi avec une augmentation des maladies infectieuses, zoonotiques ou vectorielles. Alors, comment expliquer tout ça? Comment finalement expliquer que, à la fois, cette baisse de forêt, de couverture forestière, à la fois cette transformation de paysages qui pouvaient être des fois des forêts, mais souvent qui étaient des fois des savanes, qui pouvaient être aussi des lieux d'élevage, hein, des lieux de production, sont transformés en plantations commerciales. Comment ça, finalement, ça peut expliquer des épidémies, finalement, ces transmissions d'agents infectieux? Ben, essentiellement par des pertes des fonctions réelles de ce que c'est la biodiversité. La biodiversité, ce sont des interactions, ce sont notamment des prédations. Les prédateurs contrôlent, bah, finalement tout un ensemble d'animaux qui sont notamment des réservoirs, comme les rats par exemple, pour de nombreuses maladies, quoi, qui peuvent être aussi des moustiques. Donc ça, c'est par des oiseaux, mais ça peut être aussi par des chauves-souris qui sont aussi. Donc finalement, on crée des milieux où on perd les régulations. On perd aussi des animaux qui étaient finalement très adaptés au milieu forestier, au milieu d'hiver, qui finalement ne venons plus. Ça, on perd de la compétition et on favorise tout un ensemble d'animaux, voire aussi de plantes, qui adorent les humains et qui adorent ces milieux simplifiés, transformés par les humains. Les rats. J'aime bien aussi les rats, mais c'est pas finalement très bon d'en avoir trop quand même. Les rats, les moustiques, les tiques, donc tout ça finalement vont pouvoir progresser, pulluler, vont faire des cycles entre eux, mais finalement les humains qui vont travailler dans ces environnements, des villages qui vont s'installer dans ces environnements, ben, finalement vont se trouver contaminés. Les travailleurs vont apporter finalement, en étant contaminés, en retournant vers les villes, ben, vont finalement emporter avec eux des agents pathogènes et faire des cycles infectieux, quoi. Et voilà, c'est un peu par ces baisses de la régulation, la baisse finalement de services rendu gratuitement par la biodiversité de régulation des maladies.
0: Mais il y a un exemple qui est donné par vous-même, mais pas que, parce que je pense que c'est un exemple qui est particulièrement parlant, le fameux épidémie à Nipah. Et j'aimerais que vous racontiez ça parce que il me semble qu'il y a un point supplémentaire, parce que au-delà de ce que vous venez de dire, il y a le phénomène de réduire l'espace pour, par exemple, les chauves-souris, et qui donc doivent partir chercher ailleurs, et l'ailleurs, ça peut être par exemple chez les humains ou chez les élevages de porcs,
1: Voilà.
0: voilà, etc.
1: En fait, l'histoire de Nipah, pour moi, j'en prends comme une fable, hein. C'est la fable du. D'ailleurs, c'est le Canard enchaîné l'avait repris un peu, hein, la fable du cochon et de la chauve-souris, quoi. Et dans un pays qui ne mange pas de cochon, puisque c'est la Malaisie, qui est quand même à majorité musulmane, et donc une minorité chinoise. Qu'est-ce qui s'est passé? Comment finalement une chauve-souris frugivore a pu rencontrer un cochon dans un pays qui ne mange pas de cochon? Donc ça, finalement, c'est le résultat de cette globalisation. Parce que d'un côté, c'est les habitats des chauves-souris qui ont été profondément modifiés, notamment à Bornéo, mais à Java aussi, avec l'expansion du palmier à huile. Donc, au détriment de la forêt, bah, les chauves-souris frugivores ne peuvent pas tellement se nourrir sur les fruits du palmier à huile, quoi. Donc, et puis en plus, avec un autre événement au même moment, c'est qu'il y avait ce qu'on appelle le El Niño, la Niña, donc un El Niño très fort, il faisait très sec. Ça aussi, c'est favorisé de plus en plus avec le changement climatique, induction de l'humanité, quoi, d'activité humaine, des feux de forêt qui étaient volontaires pour finalement accroître la déforestation pour replanter des palmiers à huile. Donc ces chauves-souris, c'est des grandes souris frugivores, hein, pas les mêmes que pour l'agent qui nous a donné la COVID-19. Hein. Mais ces chauves-souris ont dû bouger parce que, voilà, pas de nourriture, des stress thermiques et en même temps des feux de forêt. Et ils ont trouvé finalement sur la péninsule malaisienne des vergers, mais des vergers qui avaient été mis autour de nouveaux élevages de cochons qui étaient depuis quelques années avant en pleine expansion. Alors, des élevages semi-intensifs, un peu ouverts parce que, bah, évidemment, il fait tellement chaud qu'on ne va pas enfermer des cochons dans les élevages. Hein. Ce n'est pas possible quoi, quand il fait 30 degrés. Quoi. Et finalement, contamination des fruits qui contaminent après les cochons qui commencent à mourir, les cochons qui commencent à infecter les humains. Des cochons qui sont envoyés sur le marché de Singapour, des employés des abattoirs de Singapour qui commencent à mourir. Donc, on arrête tout, on demande qu'est-ce qui se passe et tout. Singapour bloque tout. Et on commence à comprendre ce qui s'est passé, c'est que finalement, ce virus est passé. Il y a eu quand même 100 morts hein, pour 300 personnes affectées à peu près. Quoi. Donc, la mortalité était 30% quand même. 2 millions de cochons qui ont été abattus hein, pour arrêter tout ça. Quoi. Les marchés bloqués. Et donc, finalement, voilà, on rencontre cette chose-là. Mais après, je dirais que moi, je complète par rapport à mes collègues. Qu'est-ce qui s'est passé après, finalement? Comment on réagit chaque fois quand on a des épidémies? Surtout pour le monde animal, mais aussi un peu pour les humains. Quand une épidémie commence à démarrer, eh bien, on met en place des isolements, des quarantaines, des confinements, de l'abattage. Alors, l'abattage, c'est plutôt pour les animaux, mais des fois, on voit pour les humains… quand on a vu nos EHPAD, on était à la limite de l'abattage quand même. Et après, qu'est-ce qu'on met en place? On essaie de trouver des médicaments, mais on met en place surtout la biosurveillance et la biosécurité. Toujours le même système. On est en train de faire la même chose en France hein, et dans d'autres pays. Quoi. Qu'est-ce qui s'est passé pour là? Alors, en Malaisie, finalement, Singapour a décidé que ce n'était pas possible. Il fallait qu'ils augmentent leur biosécurité. Donc, ils ont loué une île au large. Une île indonésienne au large de Singapour, avec une compagnie indonésienne, ils ont viré tout le monde, et là, ils ont construit des méga-fermes. Donc, c'est l'île de Bulan. Ils ont construit des méga-fermes pour finalement faire en fait un élevage industriel complètement biosécurité, soi-disant aux normes et tout ça. Ce qui veut dire que finalement, en favorisant des races industrialisées, tous communes, seules capables de pouvoir subir le stress de ce confinement, le stress de la production intensive, quoi, mais évidemment avec des animaux qu'il faut nourrir et leur donner des renforts de médicaments pour pouvoir le supporter, quoi, et finalement au détriment du petit éleveur et au détriment finalement des races locales, parce que finalement c'est aussi un endroit, l'Asie du Sud-Est, qui a été un endroit de domestication du cochon, et on a plein de races locales qui sont en voie de disparition. Donc la FAO nous dit qu'il faut protéger ces races. Donc finalement, on a nos réponses par rapport aux crises sanitaires, finalement, essayent de faire un traitement de la crise, mais ne vont pas s'intéresser aux causes des crises sanitaires.
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0: 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On reprend l'écoute de cette discussion avec Serge Morand, épidémie, écosystème, élevage industriel.
1: D'abord, deux questions. Dans la presse actuellement, j'ai lu à plusieurs reprises qu'on estime qu'il y a, je ne sais plus combien, des centaines de milliers, en tout cas, je ne sais plus si c'est 500 ou 800 000 virus, plus ou moins identifiés, où on sait que ça existe dans les écosystèmes à travers la planète. Et ça me semble incroyable. Comment on peut savoir ça oui. Avec des chiffres, bon, pas très précis, mais quand même. Et la deuxième question, qui est tout à fait autre chose, mais j'aimerais quand même, avant de venir à la réaction des autorités, enfin, à ce qui se passe aujourd'hui, mais j'aimerais que vous disiez un peu par rapport à l'Europe, par rapport chez nous, en France, parce que là, on a parlé beaucoup du Sud-Est, on a parlé moi, je tiens à rappeler que dans à Sarawak, par exemple, c'est maintenant 90% de la forêt tropicale qui a disparu. C'est une échelle absolument abominable, quoi. Mais voilà, on a parlé beaucoup de ça, mais est-ce qu'on peut dire que c'est la même chose, peut-être à une échelle différente, mais qu'il y a des virus qui se créent ou qui sont déclenchés aussi en Europe, parce que mine de rien, il y a des zones où on a déforesté, où on a changé les écosystèmes, ou voilà.
2: Alors pour le premier sur ces virus, alors oui, on a essayé d'estimer. Pour l'instant, on a vraiment caractérisé, on connaît bien, à peu près 5000 virus de plantes, d'animaux, d'humains. Donc, en fait, c'est que 5000. Alors, bien caractérisé, on en connaît plus, quoi. On en connaît beaucoup plus, quoi. Après, on fait des estimations. Alors, comment on fait ces estimations? Ben, on vient de le faire, justement, encore une fois en Asie du Sud-Est, en travaillant finalement avec mes collègues chinois. Comme en fait, j'avais étudié à peu près 4000 rongeurs sur tout le long du Mékong, depuis le Laos jusque Cambodge, Thaïlande. Ils ont fait le virome complet de ces trucs et on trouve 10 000 virus sur tous ces rongeurs, quoi. Donc, c'est-à-dire le double de ce qui est connu, quoi, et largement en dessous de tout ce qui peut y avoir uniquement sur des rongeurs, sur des rats, quoi. Mais ça veut dire quoi? Finalement, est-ce que c'est dangereux tout ça? On n'en sait rien du tout, quoi. C'est-à-dire, finalement, ça participe de la connaissance de ces virus. Ça ne veut pas forcément dire qu'ils vont tous nous sauter dessus. Ça ne veut pas dire qu'ils sont tous dangereux. Ça ne veut pas dire ça. C'est une indication. Ça fait partie de notre connaissance, quoi. C'est pas par là que, finalement, on comprendra comment peuvent se faire ces passages, ces évolutions et finalement, ces vrais risques sanitaires. Donc, moi, je dis, ça fait partie de la connaissance, c'est pas finalement un objectif pour pouvoir finalement comprendre notre santé et notre résilience de notre système sanitaire, notre résilience écologique.
1: Oui, à la limite, on peut dire si c'est 5 000 ou 5 millions, ça ne change pas grand-chose, parce que je veux dire, 5 000, c'est déjà assez, c'est beaucoup.
2: Oui, c'est beaucoup, et puis quand on voit dans ces 5 000 virus déjà… finalement, ils sont pas forcément tous négatifs, quoi. Ils jouent un rôle vraiment important, ils nous servent et tout. D'un point de vue évolutif, il y a beaucoup de virus qui participent aussi de nous-mêmes, y compris de réguler, par exemple, notre faune bactérienne, parce qu'en finalement, on a des virus qui vont réguler notre faune bactérienne, qui sont importantes aussi, quoi. Les bactéries ont évolué en ayant des systèmes de résistance qu'on appelle le CRISPR-Cas9. Cas9, c'est ça qui nous a fait l'édition génétique. C'était un système de défense, quoi, qui a existé. Donc, ça pensait finalement du vivant et on doit accepter ce vivant et vivre avec ce vivant. Sinon, si on dit, il faut tout faire pour tout enlever, ça va pas le faire, quoi. Et là, ça répond effectivement à cette question. Est-ce que finalement, les territoires européens sont-ils sensibles et sont-ils finalement peu résistants aux crises sanitaires? Et puis moi je dis oui, je dis oui, quoi. Finalement, on s'aperçoit que on a une augmentation de certaines maladies zoonotiques, la maladie de Lyme qui a progressé, on observe. Et finalement, c'est quoi? C'est un mélange, mais on a perdu aussi beaucoup de territoires. Et là, c'est là où on peut voir que finalement l'absence d'entretien des systèmes, je dirais, de pâture, des systèmes d'élevage traditionnels, a fait qu'on a une perte de ces paysages qui étaient finalement entretenus. pour finalement faire des paysages des fois de broussailles qui peuvent être pas forcément très très bons. On a augmentation de certaines populations de rongeurs, de populations de cerfs. On a pu en fait les grands prédateurs pour pouvoir finalement contrôler tout ça. Et voilà, on peut avoir finalement des émergences ou des associations qui se font. On voit aussi bien que finalement on a des élevages qui sont de plus en plus potentiellement producteurs de risques. On voit finalement une augmentation de l'antibiorésistance qu'a pu se développer dans des élevages avec un mauvais usage des antibiotiques. Alors, par chance, je trouve que par contre, au niveau européen, la profession vétérinaire a très bien réagi parce qu'elle a, elle a finalement pris en compte ça et finalement changer ses pratiques et essayer de faire changer finalement l'utilisation des antibiotiques par les éleveurs et par l'industrie. Donc ça, c'est vraiment une bonne chose parce qu'ils ont pris ça de conscience eux-mêmes avant que les alertes soient vraiment officielles, quoi. Qu'est-ce qu'on peut dire en fin de compte aussi? On a des exemples typiques, c'est finalement les concentrations notamment de fermes industrielles. Je vois, c'est ma région en Bretagne qui finalement nous crée énormément de problèmes d'un point de vue de pollution des sols, d'un point de vue de pollution atmosphérique, d'un point de vue sécurité alimentaire, des algues vertes. Finalement, on a tout un ensemble sur la santé qui va pas, quoi. Et en même temps, avec des agriculteurs, avec un système qui va pas, puisque en plus, nos agriculteurs sont malheureux, nos éleveurs sont malheureux, avec un taux de suicide qui est quand même relativement important, quoi. Ils vivent pas de leur production, les animaux sont malheureux, les consommateurs sont malheureux, et en même temps, les taxes

0: qui en fait vont entretenir aussi bien de la forêt, aussi bien de l'élevage, des savanes, de l'agriculture, vont pouvoir mieux gérer l'eau, vont avoir une résilience territoriale. Finalement, ça va avoir une résilience d'un point de vue social et économique, et on va avoir une résilience d'un point de vue santé. Il faut qu'on remette ça en place, et on peut le faire.
1: Juste pour revenir sur la maladie de Lyme, si je comprends bien, parce que ça, c'est quand même une maladie qui est assez connue ou de plus en plus connue en Europe. Je crois que l'origine, c'est les États-Unis, non? Enfin, moi, j'ai entendu que c'était, on a le nom en tout cas. Donc, c'est quelque chose qui
0: Oui.
1: a peut-être sorti, pas justement en Asie sud-est.
0: Non, non, oui, il n'a pas du tout sorti en Asie du Sud-Est. On l'a pas. D'ailleurs, certains ont essayé de le rechercher la bactérie en Asie du Sud-Est. Non, la bactérie est vraiment proche plutôt donc en milieu eurasiatique, aussi bien aux États-Unis que dans toute l'Eurasie. Alors, certainement en Chine, hein, il doit être certainement là, quoi, sur toute l'Asie jusqu'à l'Europe, quoi. Circuler finalement relativement tranquillement dans la faune sauvage. Là, notre seul problème finalement, c'est l'augmentation d'éthique, quoi. Donc l'éthique on augmenté. C'est vrai que je me rappelle quand je me baladais en forêt jeune en Bretagne, je me rappelle pas d'avoir eu vraiment de soucis avec l'éthique, quoi. Donc et maintenant c'est vrai qu'il faut faire attention parce que on peut être dans certains endroits complètement couvert de tiques, quoi. Donc il s'est passé quelque chose. Alors c'est à la fois certainement des côtés justement de finalement de transformation de système, d'abandon d'une certaine forme d'agriculture, quoi, qui certainement est très responsable. Et en même temps, certainement, de plus en plus, on pense aussi avec des effets potentiellement du changement climatique où les cycles de tiques et même de petits rongeurs peuvent être favorisés, donc on peut avoir une amplification. Et puis l'absence de régulation, quoi, c'est-à-dire régulation notamment des chevreuils, par exemple, et régulation des rongeurs, quoi, qui sont les premiers hôtes intermédiaires. Si on n'a pas de renards, si on n'a pas de lynx, si on n'a pas de chat sauvage, si on n'a pas, on régule plus ces populations de rongeurs et ils sont plus abondants et ils favorisent les tiques, hein, et la pullulation des tiques. On a perdu cette fonctionnalité toujours de ces écosystèmes, quoi.
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0: Poursuivons notre conversation avec Serge Morand, donc, qui habite actuellement en Thaïlande et qui est écologue et biologiste de l'évolution.
1: Venons-en maintenant à un peu la situation actuelle. Ce qui est, moi, ça m'a quand même pas mal frappé, c'est que pendant le premier confinement, ici en France, mais au-delà, quand même, il y avait des articles, il fallait un peu chercher, mais il y avait quand même des articles qui posaient la question des causes de cette épidémie, enfin, pandémie. On évoquait quand même le problème des écosystèmes, enfin, tout ce dont on vient de parler. Il y a quelques écologues, tout d'un coup, qui trouvaient, peut-être vous aussi, hein, vous avez un peu des entrées, tout d'un coup, dans les médias, on cherchait à comprendre, etc. Je constate quelque part que ça a pas mal disparu. Je trouve qu'on parle beaucoup moins. Je suis très content de lire dans l'article de Mediapart qu'il y a plusieurs livres qui sortent actuellement sur ce sujet. Donc peut-être ça va revenir quand même. Mais ce qui est frappant, c'est que ce que vous avez déjà un peu expliqué, c'est qu'on essaye de la biosécurité, comme vous l'appelez, mais on cherche pas à comprendre et à s'attaquer aux causes. Donc Et puis, on n'inclut pas tellement les experts comme vous ou d'autres dans les cercles scientifiques qui conseillent le gouvernement. Donc, comment voyez-vous tout ça?
2: Je ne peux qu'être d'accord avec vous, quoi. Alors, très rapidement, finalement, je prendrai un exemple en France. Hein. Fin 2019, on avait la fin du plan national santé-environnement numéro 3. Où il y avait dans tout ce plan-là, pendant les 4 années du plan, un groupe de travail qui s'appelait Biodiversité Santé, qui avait finalement tout un ensemble d'acteurs, y compris les gens des parcs nationaux, y compris des associations, des syndicats, plein de gens qui travaillaient dans cet aspect. Fin 2019, le nouveau plan national santé-environnement numéro 4, ce groupe de travail est supprimé, on ne parle plus de ça. Et il arrive le Covid-19, quoi, la Covid-19. Alors, comment analyser ce genre de choses? Et là, on avait même été interviewé par la ministre tout début février, la ministre, un peu plus tard, la ministre qui était encore en charge de l'écologie, Madame Borne, sur ce qu'on pensait avec ça. On était quelques écologues à lui dire, mais que finalement, il fallait le remettre en place. Alors, peut-être pas biodiversité et santé, on aurait pu trouver un autre mot, socio-écosystème et santé, ou écosystème, enfin, mais mettre vraiment l'écologie. Et puis, finalement, on voit quand même qu'il y a un petit problème, notamment, je dirais, avec le ministère de la Santé, qui n'est pas très réceptif, il faut le reconnaître, à tout ce qui, finalement, n'est pas directement de la santé. Ils ont une vision un peu restrictive de la santé en parlant finalement de la santé au travail, de la santé environnementale, de l'exposition, de l'exposome, qui leur permet finalement, enfin, qui leur évite finalement de se poser la question par finalement les approches terroirs ou les approches vraiment d'écosystème. Ça a été vraiment concrétisé finalement par la mise en place du comité scientifique qui était éclairé, donc il y en avait deux qui ont été mis à presse, qui ont été éclairés. Alors finalement, au début mars, on comprend qu'un comité scientifique se met en place dans l'urgence pour traiter ce qui se passait, quoi. Surtout évidemment avec des médecins, des gens aussi qui étaient un peu de l'anthropologie médicale, sociologie médicale. Mais alors déjà, il n'y avait pas de gens de la santé publique, et il n'y en a toujours pas. C'est-à-dire, il n'y a aucune personne de la santé publique. C'est-à-dire que le gouvernement considère que la santé publique n'a pas son mot à dire dans, finalement, les conseils qu'ils attendent d'experts vers eux. On n'a que des infectiologues, on a des gens qui font de l'épidémiologie, mais on n'a pas de santé publique. Ça, c'est quand même un peu, ça démontre. Parce que la santé publique nous aurait fait automatiquement réfléchir au problème de la prévention, au problème finalement, des populations. Et ça a continué parce que finalement, on s'aperçoit qu'il n'y avait pas non plus de vétérinaires. Donc, ça veut dire qu'on a une zoonose. Et d'ailleurs, on le redécouvre avec… et moi-même, j'ai découvert que finalement, avec ces élevages de visons, il y a quand même 18 millions de visons qui étaient… Enfin, 15 millions de visons qui étaient élevés pour leur fourrure au Danemark. Là, je pensais pas qu'il y en avait tant, quoi. Et là, on redécouvre que c'est une zoonose, mais on n'a toujours pas remis finalement… des vétérinaires dans le circuit, quoi. Et c'est vrai qu'alors là, par contre, les gens qui ont un peu d'une vision d'écologie de la santé, là, on est encore, je dirais, on n'en est même pas une quatrième roue du carrosse, hein. On n'est pas du tout, du tout, du tout écouté. Il y a vraiment. Et finalement, on a, à partir de là, et ça, c'est dommage, parce que de ne pas avoir des gens de la santé publique, de ne pas avoir des gens comme des vétos qui ont une vision aussi, finalement, du soin aux animaux. Donc, en fait, une vision, finalement, de l'approche aussi, avec une autre façon de l'approche avec les gens, par leurs animaux, quoi, des éleveurs aussi, par leurs animaux. De ne pas avoir des gens qui travaillent dans l'écologie, qui font l'écologie à santé, qui voient aussi un peu les environnements, mais voient aussi les populations. Finalement, ça veut dire que les citoyens aussi, ils ne sont pas pris en compte du tout. Ils ne sont pas pris en compte, puisque finalement, c'est ça qu'il faudrait mettre en place. Maintenant, c'est au lieu de nous faire et d'avoir une vision assez top-down de ce qu'il faudrait faire par le gouvernement, finalement, c'est de lancer vraiment un peu comme ça montrait que ça peut marcher, comme la convention climat citoyenne, quoi. C'est-à-dire de préparer la sortie de crise. Et la sortie de crise, elle doit se faire avec les citoyens. Elle doit se faire avec des scientifiques, certes, mais pas que. Elle doit se faire avec les syndicats, elle doit se faire avec les administrations. Et là, finalement, c'est cette impensée de faire confiance. En fait, on est encore une fois avec une vision qu'on a depuis des décennies avec nos gouvernements français, d'une vision top-down, c'est-à-dire ça descend, quoi. Voilà, et puis il faut mettre en place, mais surtout, on ne va jamais faire confiance ni à ses fonctionnaires, ni à ses citoyens, surtout pas d'ailleurs, et ni finalement à tous ces corps intermédiaires que sont aussi les associations, les syndicats, les entreprises. Et ça, je pense que si on ne fait pas ça, on n'y arrivera pas et on se prépare à la prochaine crise.
1: Mais c'est aussi, n'est-ce pas, une sorte de confiance, peut-être presque aveugle, mais une confiance totale qu'on va trouver une solution scientifique de questionner le fond, mais trouver des réponses pour l'occasion, on pourrait presque dire.
2: En fait, c'est ça. C'est la vision que la technique va nous sauver. Donc, c'est un peu une vision techno-scientifique ou scientifico-technique, technologique. C'est-à-dire que va y avoir l'innovation qui va finalement nous apporter la solution. Donc l'innovation, c'est le vaccin, c'est le truc, c'est la biosécurité pour l'élevage, c'est finalement c'est la biosurveillance avec les smartphones et tout ça, quoi. C'est finalement de croire que par ça, on va pouvoir finalement contrôler. On va pouvoir contrôler les environnements, contrôler un virus, contrôler les gens, contrôler un animal. Et ça, je pense que c'est une erreur fondamentale, parce que de toute façon, chacun, que ce soit un virus, que ce soit un humain, on va trouver les moyens d'échapper à ce contrôle.
1: Il y a beaucoup de livres actuellement qui parlent, et c'est pas nouveau, les dégâts terribles de l'élevage industriel. Là, par exemple, il y a Lucile Leclerc, c'est dans le même article de Mediapart, Pandémie, une production industrielle. Elle évoque particulièrement cet aspect-là. C'est quand même depuis longtemps que les différences aspects néfastes de cette industrie sont signalés, hein, aussi à tout point de vue, hein, les conditions de travail pour les humains, la situation des animaux absolument terrible, et comme vous avez déjà dit pour la Bretagne, il y a une espèce de concentration invraisemblable, quoi. Mais j'aimerais revenir à la question des coûts potentiels des solutions à chercher, parce que mettre en question l'élevage industriel profondément et vraiment mettre fin à l'élevage industriel au niveau planétaire, c'est pas rien, je veux dire, malheureusement, parce que ça a pris une telle ampleur. Et il y a des lobbies aussi énormes qui vont tout faire pour qu'on fasse rien. Mais j'ai quand même lu que ne pas le faire va coûter beaucoup plus cher. En fait, oui. De réagir comme on fait actuellement avec le Covid, avec toutes les mesures qu'on connaît, hein, enfin, par rapport à l'emploi, par rapport social, par rapport à tous les secteurs économiques qui sont laminés, en tout cas provisoirement. Donc, comment voyez-vous cet aspect-là?
2: Alors ça, ça va être notre enjeu, quoi. Finalement, c'est l'enjeu de promouvoir une agroécologie, hein, donc une écologie, enfin une agro, et puis je dis aussi ferme écologique, quoi. Faire ça. Alors, à la fois, vous avez raison avec cette agro-industrie qui est à la fois aussi pour l'élevage pur et à la fois aussi pour faire, finalement, trouver la solution technique, c'est-à-dire faire la nouvelle viande végétale, quoi, qui va sortir des usines, quoi, qui est finalement encore cette réponse d'innovation technique qui correspond à rien du tout, quoi. Non, il va falloir vraiment travailler. Alors, et ça travaille quand même, hein, dessus. Moi, je suis assez content, justement, d'être au CIRAD, hein, je veux dire, être hébergé au CIRAD,
1: Vous pouvez
2: même
1: rappeler
2: si.
1: qu'est-ce que c'est, s'il vous plaît?
2: Alors, le CIRAD, c'est le Centre international pour des recherches en agronomie pour le développement. Finalement, c'est un peu comme l'INRAE, comme l'Institut de recherche d'agronomie et environnement, qui s'appelle Environnement maintenant, mais plutôt dédié pour les pays du Sud et méditerranéens. Et l'INRAE, comme le CIRAD d'ailleurs, sont en train vraiment de repenser finalement une agronomie, des élevages. Qui doivent être repensés dans un système qui doit plus s'intégrer dans les écosystèmes et avec finalement des solutions, comme on va dire, basées sur la nature, ce qui est quand même assez remarquable de prendre ça, puisque ça devient le grand mot, hein, nature-based solutions.
1: Oui.
2: Mais finalement, c'est ça, c'est-à-dire comment finalement assurer une productivité, je dirais, agricole, qui soit en fait, qui doit correspondre à la fois finalement à des besoins en protéines, c'est-à-dire à des besoins vraiment de nourriture pour des pays qui sont encore finalement en problème de sous-alimentation, hein, à la fois pour répondre aux enjeux de malnutrition, parce qu'on n'a jamais eu autant d'explosions d'obésité, de maladies auto-immunes qui sont liées finalement à une mauvaise alimentation, quoi, et grâce à l'agro-industrie, quoi, et à répondre en même temps à pouvoir assurer finalement une vie économique réelle aux agriculteurs et aux fermiers, tout en ayant finalement des environnements qui soient soutenables et qui soient maintenus, et voire même qui maintiennent une bonne biodiversité. Oui, donc il y a des travaux qui sont faits à différentes échelles, qui sont faits dans pas mal de pays, qui sont faits alors en France réellement par l'INRAE, au CIRAD et tout. Le CIRAD, lui, a développé ce qu'ils appellent une agriculture écologiquement intensive. Donc ça peut paraître bizarre, écologiquement intensive, c'est finalement comment utiliser finalement ce qu'on connaît de l'écologie, hein, et du fonctionnement des biomasses, des cycles biogéochimiques pour finalement rester en adéquation, en développement là-dessus, quoi. Donc oui, il y a des expériences. Alors par contre, ce qui nous manque, et ça correspond à vous, c'est finalement, il nous faut beaucoup plus d'économistes dans le système, quoi. Alors, il faut reconnaître que il y a un beau papier d'ailleurs qui était sorti par Nicolas Stern qui avait fait le grand rapport sur le coût de l'inaction par rapport au changement climatique. Et c'est vrai que la plupart des modèles qui sont faits, c'est finalement par les coûts de l'inaction. Coût de l'inaction par rapport au changement climatique, coût de l'inaction par rapport à la santé, coût de l'inaction par rapport à des changements. Et ça va pas. Parce que ça va pas, d'une part, ça attire pas vraiment les économistes pour rentrer là-dedans. Ils préfèrent travailler vraiment sur des aspects transformatifs. Donc, il faut les faire. Il y a deux façons de le faire, finalement, et que les économistes travaillent, quoi, dessus, qu'il faut renforcer. C'est finalement réintégrer le coût des externalités dans le système économique. C'est-à-dire qu'il faut finalement que le produit, finalement, qui ressort, il intègre ses coûts d'externalité. Et pas simplement les externalités environnementales, mais les externalités de santé. C'est-à-dire, par exemple, on développe le palmier à huile. Donc, on va acheter purement le palmier à huile, l'huile qui va sortir de tout ça, quoi. Mais finalement, les maladies infectieuses, qui en fait, on va favoriser dans les pays là où là où on demande de faire du palmier à huile, on les laisse en charge du pays. C'est-à-dire que finalement, on dit Bornéo, c'est pas bien, Bornéo, il déforeste pour faire du palmier à huile. Mais en même temps, ils ont aussi la peine de se trouver à gérer par eux-mêmes, avec leur propre crédit, puisque ça va se faire, avec leurs propres taxes, finalement, de gérer les problèmes d'épidémie, les problèmes de santé liés à ce développement-là. Donc, en fait, la seule manière, c'est dans l'économie de réintégrer ces externalités.
1: Mais aussi, par exemple, la Malaisie, par exemple, ou d'autres pays, ou par exemple des pays africains, d'aider à trouver une alternative économique. Parce que finalement, maintenant, c'est difficile d'aller contre une industrie de l'huile de palme qui apporte quand même des richesses. Et
2: Oui.
1: ben, il faut que ces populations puissent vivre un peu autrement.
2: Ça veut dire aussi qu'effectivement, ça veut repenser. Alors, il faut repenser finalement le système alimentaire global, ce qui est demandé d'ailleurs par tout le monde. Hein, c'est mis à l'agenda des Nations Unies, pour différentes agences, pour dire que notre système alimentaire mondial ne va pas. Il est dans le mur. Il est dans le mur d'un point de vue climatique. Il est dans le mur d'un point de vue économique, puisqu'il n'empêche pas finalement les émeutes de la faim ou il n'empêche pas les autres. Il est dans le mur d'un point de vue santé, il est dans le mur d'un point de vue environnemental. Donc ça veut dire vraiment tout le monde en a conscience. Et là, ben là il faut vraiment que les décisions, c'est plus que les mots, quoi. Il faut que les décisions se mettent en place. Et ça veut dire ben, il faut faire payer. Ben, c'est la seule solution, c'est que les produits qui sont prêts. Les agriculteurs soient payés à leur juste coût. C'est-à-dire que le dumping qui est effectué, les subsidiaries, la non-transparence certainement des circuits économiques et des circuits doit être complètement levée, quoi. C'est ça qu'il faut faire. Et l'Europe peut être modèle. C'est-à-dire l'Europe devrait être le modèle, le moteur de ça.
1: Oui, je veux dire, ce serait bien. Ce que je constate quelque part, c'est que même s'il y a beaucoup de chercheurs, mais même des politiques qui parlent un peu, voilà, qu'il faut mettre en question, et pas que les écologistes, mais le pas pour des décideurs, véritablement décideurs, enfin les gouvernements, des présidents ou je sais pas quoi, moi, je n'ai pas entendu parler. Et voilà, il faut vraiment faire le pas de mettre en cause cet élevage industriel, de vraiment s'attaquer à ça.
2: Ça, c'est vous touchez ma corde du pessimisme, de pessimiste actif ou de combat, quoi. En fait, c'est ce qu'on avait plus ou moins, enfin plusieurs, fortement suggéré. Puis j'avais beaucoup échangé, notamment avec les syndicats de paysans travailleurs, MODEF, et puis la Confédération paysanne, quoi. Finalement, on avait l'enjeu de la PAC, hein, qui est de la renégociation de la PAC, aurait été pu être fantastique. Ça aurait pu être fantastique pour faire ça. Et finalement, c'est une catastrophe, quoi. C'est une catastrophe totale. C'est-à-dire qu'on a raté. Cet engagement, quoi. C'est-à-dire qu'on a reculé, les politiques ont reculé devant les lobbies industriels, quoi, et agro-industriels, c'est-à-dire la FNSEA et les grandes coopératives, parce que derrière, c'est les grandes coopératives qui iraient derrière la FNSEA, quoi, et l'agro-industrie. Et c'est vraiment dommage, parce que finalement, c'est là qu'on pouvait vraiment faire quelque chose. L'argent était là. En plus, l'argent était là. Et finalement, on avait en même temps même. Je dirais l'Angleterre qui jouait finalement un rôle plutôt dans le côté mondialisation qui n'était plus là. Donc finalement, on avait en même temps des pays comme d'Europe centrale et de l'Est avec encore une forte composante familiale de l'agriculture. Donc à part la Tchécoslovaquie ou ces pays-là qui avaient déjà fait ou l'Allemagne de une partie de l'Allemagne de l'Est, quoi. Donc on avait finalement les conditions pour le faire. Et non, on n'a pas fait. Et ça, c'est on a perdu.
1: Voilà, vous avez mentionné ce petite phrase assez intrigante là, et je voulais finir avec ça en fait, parce que vous avez, j'ai lu dans des articles, voilà, face à un monde en souffrance, je crois au pessimisme actif. Voilà, peut-être juste pour conclure, sans doute il y a beaucoup beaucoup d'autres questions qu'on pourrait évoquer. J'espère qu'un jour vous allez venir en France et passer chez nous, comme ça on pourrait beaucoup plus en détail. Et voilà, mais voilà, face à ce monde en souffrance, comment vous voyez qu'on peut être actif, mais avec un pessimisme?
2: En fait, c'est ma réponse par rapport finalement à une vision qui serait une vision d'effondrement, quoi. Donc, l'effondrement, c'est de considérer que, ben voilà, c'est pratiquement presque des optimistes, l'effondrement. C'est-à-dire, je vais faire en fait deux plaisanteries. Une première plaisanterie, c'est quelle est la différence entre un pessimiste et un optimiste, hein? Un pessimiste, c'est quelqu'un qui dit ça peut pas être pire, ça peut pas être pire. Et un optimiste, c'est quelqu'un qui dit mais si, mais si. Et dans ce cas-là, finalement, c'est les gens de l'effondrement qui sont vraiment des optimistes, c'est-à-dire, bah, voilà, c'est en effondrement et on se prépare finalement à l'effondrement. Un pessimiste comme moi et un pessimiste actif, c'est quelqu'un que quand il voit un verre d'eau, l'optimiste va voir toujours le verre d'eau à moitié plein. Moi, je le vois toujours à moitié vide. C'est-à-dire, je me dis pourquoi le verre d'eau n'est pas plein. C'est-à-dire qu'on peut faire toujours mieux. C'est-à-dire que finalement, je vois toujours finalement des choses qui ne vont pas. C'est-à-dire plein de choses, et notamment on vient de discuter ces problèmes de changement de la politique agricole commune. Donc, je suis pessimiste parce que finalement, je vois ce qu'il faudrait faire, mais je reste toujours actif, c'est-à-dire toujours de combat, et c'est-à-dire toujours à me dire, c'est pas grave, on vient de perdre encore une fois, mais on va se préparer quand même à pouvoir continuer et pouvoir mobiliser. Et je le dis d'autant mieux, c'est que je viens de donner encore une conférence hier à des jeunes étudiants, et je suis émerveillé par eux, c'est-à-dire qu'on a une nouvelle génération qui est absolument fantastique. Ma génération, c'est la génération, comme ils disent, des boomers. On était pourtant prévenus, on est rentré dans ces trucs et finalement, on a laissé tout se dégrader, tout s'effondrer, quoi. Et on a une nouvelle génération qui sont fantastiques. Ils sont généreux, ils sont conscients, ils ont une vision du commun. Ils veulent faire des choses, c'est fantastique, quoi. Et en plus, ils sont d'autant plus sympas qu'ils pardonnent à ma génération tout ce qu'on a fait.
1: Mais merci Serge Morand pour tout ça. Et juste encore une question importante quand même. S'il y a des auditeurs et auditrices qui voudraient suivre vos travaux, bon, j'ai signalé que déjà que vous avez ce livre chez Fayard, donc l'homme, la faune sauvage et la peste. Est-ce que vous avez, je sais pas, site internet ou d'autres indications qui peuvent être utiles?
2: Alors, site internet, moi, tout est en anglais, quoi. Et mon Twitter aussi. Alors, j'ai une adresse Twitter, hein, c'est @Serge_Morand.
1: C'est votre premier livre ou vous avez fait des livres avant?
2: En 2016, j'avais fait justement La Prochaine Peste. Donc, c'était premier mutoire. Hein. En 2016, c'est Fayard. Et je voudrais travailler sur un bouquin que je tiens à cœur de mettre en place maintenant, finalement, pour l'après-crise, qui serait une sociale écologie du bien vivre ensemble. C'est-à-dire finalement d'avoir une vision un peu plus, je dirais pas optimiste quand même, mais une vision, quoi. Donner finalement des choses plus belles à lire que des choses finalement démoralisantes, et plutôt de se dire on a des combats à gagner, on a des choses vraiment intéressantes à faire.
1: C'est clair que ça ferait du bien. D'accord. Merci Serge Morand. À la prochaine.
2: Merci beaucoup.
1: Oui. Merci. Au revoir.
2: Merci.
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1: Eh bien voilà, nous venons de consacrer une minute au folklore. Et il me semble déjà entendre un peu plus d'un million de Marseillais dire « ça y est, ça recommence, on ne nous prend pas au sérieux, nous les Marseillais ». Eh bien non. Nous savons très bien que cette carte postale, il fallait la donner pour s'en débarrasser en quelque sorte et pour que le folklore soit mis à part de cette émission qui se veut sérieuse et qui va traiter des problèmes d'une grande ville de France.

C'est une longue histoire que celle du port de Marseille. Commencée avec l'arrivée des Grecs au VIe siècle avant Jésus-Christ, elle a connu deux grands moments, tout d'abord avec les croisades, puis au siècle dernier avec le percement du canal de Suez qui devait faire éclater les limites du Lacidon, plus connu sous le nom de Vieux Port. Aujourd'hui, le port de Marseille le voici, 20 km de quai, où les 65 millions de tonnes de marchandises qui passent chaque année en font toujours le plus grand port de France, cela malgré la fermeture de Suez, la perte de l'Extrême-Orient et la modification des rapports avec l'Afrique du Nord.

L'avenir de Marseille, c'est Foch, mais je ne suis pas de ceux qui pensent que Foch aura tendance à vider Marseille de sa substance. Au contraire, c'est le port de Marseille qui a fait Foch, qui a fait tout au moins la zone industrielle portuaire de Foch. Mais je crois que cette zone industrielle rendra au port en trafic ce qu'elle lui a coûté en investissement. C'est le pétrole qui nous a permis de préparer la plateforme sur laquelle nous recevons dès aujourd'hui des industriels. Nous n'aurions jamais pu engager les crédits qui ont été nécessités par les infrastructures que nous avons réalisées si le pétrole n'avait pas été là pour le justifier et en même temps pour partiellement le financer.

0: À Marseille, il faut qu'on joue à quelque chose. Alors, si on ne joue pas au boule, on joue à autre chose. Mais en fait, il faut qu'on joue. Et j'estime que le jeu de boule, c'est une passion comme une autre. Il faut qu'on joue. Je crois que c'est le tempérament des méridionaux. Alors, le mercredi, on joue à la Ligue nationale. Le dimanche, on joue au tiercé. Et dans la semaine, il joue au boule. Une fois que la nuit est tombée, on se retombe sur les cartes.
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0: À chaque fois qu'il me frappait, c'était pratiquement c'était l'hôpital, quoi. Plus possible, c'était plus possible. Il y avait trop de tension dans la maison.
1: Et moi, je me mettais devant à chaque fois pour la protéger.
0: Donc, mais bon, elle prenait des coups, quoi.
1: Ouais. Mais c'est pas ma place, c'est vrai, mais je me faisais tellement de soucis.
2: C'est difficile de refaire sa vie après, enfin, de refaire confiance à un homme après ce qu'on subit.
3: Simone de Beauvoir disait « On ne naît pas femme, on le devient. » Un combat de toujours où la meilleure des armes reste la parole.

0: nouvelles infrastructures ont transformé le cœur de Marseille. Comme le musée du Mucem ou le vieux port, rénové et rendu aux piétons.
1: Mais il faut être clair, hein, la rénovation de la ville de Marseille aujourd'hui, c'est fait pour quelques nantis et du tourisme. Hein, mais c'est des intérêts qui sont absolument pas ceux du Marseillais lambda. C'est pas vous, c'est pas nous. Marseille.

0: Ce matin du 5 novembre, un locataire filme. Il est inquiet.
1: En quelques heures, ça s'est aggravé. Ça empire.
0: À 8h51, Abdel Ghani fait une dernière vidéo. Les murs de l'entrée s'effritent sous ses yeux. Il part immédiatement alerter son syndic.
1: Voilà, c'est fort.
0: Soudain, un immense fracas. Comme un séisme en plein cœur de Marseille. Deux bâtiments de 5 étages réduits à un tas de gravats en quelques secondes.

0: même si les vols arraches sont en baisse permanente et constante, malheureusement, il y en a toujours qui se produisent et il suffit d'un vol à l'arrache pour nuire à l'image de Marseille. Hein.
1: Si les vols à l'arraché diminuent, le trafic de stupéfiants est, lui, florissant dans le 3e arrondissement de Marseille. L'essentiel du trafic est alimenté par la seule et immense cité du quartier, Félix Pia. Un supermarché de la drogue qui génère 5 000 euros de chiffre d'affaires par jour.

0: Les cités de Marseille sont armées, c'est pas une légende?
1: Ah non, c'est pas une légende, bien sûr. Nous, on mène une guérilla urbaine contre eux, contre le trafic. Mais entre dealers, c'est la même chose. C'est vraiment des guerres de terrain pour pouvoir prendre possession d'un point de vente, puisqu'il y a tellement d'argent en jeu.
0: Si la Kalachnikov est l'arme la plus connue à Marseille, c'est la carabine qui fait le plus de victimes. Elle est utilisée dans la majorité des règlements de compte.
2: Quartier Nord ! Quartier Nord !

0: Marseille est une ville qui se nourrit de plaisirs simples.
1: C'est quand même une ville merveilleuse de générosité, de chaleur et de confort de vie.
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0: Bonjour, vous êtes à l'écoute de Fréquence Paris Pluriel 106.3 et c'est l'heure de l'hebdo. Aujourd'hui, celui-ci est consacré à la canicule que nous avons subie et à ses conséquences. En moins de deux mois, nous avons subi en Europe 57 jours de canicule exceptionnelle. Les humains comme les animaux ont été durement touchés par ce choc climatique et les milieux naturels et aquatiques ne sont pas en reste, avec comme conséquence une aggravation de l'état de la biodiversité. En France, les réponses gouvernementales vont complètement à l'encontre de toute logique, entre baisse des financements d'aide pour l'amélioration de l'habitat, remise en cause de l'ADEME, c'est-à-dire de l'Agence de l'environnement et de la maîtrise de l'énergie, loi d'urgence agricole et gestion calamiteuse des incendies, au point que les pompiers se sont mis en grève pour dénoncer le manque de moyens humains et de matériel. Nous avons demandé à Christine Poupin, membre de la commission écologique du NPA, et Vincent Guay, sociologue, membre de ATAC, leurs constats et quelles leçons nous ont donné ces canicules à répétition. Vincent est avec nous au téléphone, je le précise, et Christine est avec nous en studio. Bonjour à tous les deux.
1: Bonjour.
2: Alors, effectivement, et en fait, il n'y a pas que l'Europe qui est touchée par ces canicules. On a eu des exemples en Inde qui a subi des vagues de chaleur ainsi que dans l'Antarctique. Alors, en fait, c'est la planète entière. Alors, ces chaleurs extrêmes, qui ont subi ces chaleurs extrêmes, alors, mais dans quel contexte s'inscrivent ces phénomènes? De quoi ces phénomènes sont-ils les noms?
0: Christine, tu veux commencer ou Vincent, comme l'un des deux?
3: Bah, juste Vincent. Deux mots. Alors excusez-moi si je vous coupe la parole, je ne vous vois pas, je vais essayer de pas trop le faire.
0: Il n'y a pas de souci.
3: Non, mais peut-être déjà, effectivement, je pense qu'il faut un tout petit peu revenir sur la description un peu de ce qu'on a vécu, hein, puisque effectivement, comme tu l'as dit, on a eu donc quatre épisodes caniculaires où tous les records ont été battus. Bon. On est à la fois habitué à ce que les records de chaleur soient battus, mais là, on a quand même eu des écarts qui pouvaient atteindre 20 degrés par rapport aux mêmes périodes de l'année d'il y a 30 ans et qui mettent véritablement en lumière, si c'était encore nécessaire, la responsabilité, enfin la cause des changements climatiques de nature anthropique, autrement dit, les activités humaines qui sont largement en cause. Alors, c'est sans doute ces activités humaines qu'il faut questionner, remettre en cause aussi, et bon, les penser aussi dans leur historicité. Hein, c'est pas juste bien sûr un phénomène conjoncturel, on le sait, mais on voit effectivement une accélération des conséquences, c'est-à-dire bon, les feux de forêt, c'est bien sûr sur le moment extrêmement grave, mais c'est aussi une augmentation des émissions de CO2, un assèchement des sols, un épuisement des réserves d'eau, une hausse des températures des océans, et puis dans les sociétés humaines, des conséquences quand même, même si on se targue que ce soit moins grave qu'en 2003, bon, on a quand même une augmentation des morts de 7300 personnes mi-août selon Santé publique France. Pour la première fois quand même en France, bon, je crois qu'on n'a pas assez insisté là-dessus, des réfugiés climatiques, hein, c'est-à-dire on a eu le plus grand déplacement de forcés de population depuis la Deuxième Guerre mondiale, des défections technologiques, des trains qui ne peuvent plus rouler, des centrales nucléaires à l'arrêt, et puis un coût économique bon, qu'on a du mal à fixer. Hein. Bon, la ministre de l'Environnement parlait de 10 à 15 millions d'euros de pertes, enfin de coûts en tout cas induits, bon, mais toujours difficile à évaluer, mais on sait que c'est des sommes énormes. Et puis, si on prend les effets sur l'agriculture, des prix, non seulement bien sûr un appauvrissement des producteurs, mais aussi des prix des fruits, des légumes et des denrées qui augmentent largement. Donc les effets sont pas uniquement des effets de santé ou de le fait qu'on ait subi la canicule, hein, mais en fait qu'ils se déploient sur énormément de sphères de nos vies quotidiennes, quoi.
2: Et Christine?
0: Christine,
4: oui,
0: pardon.
4: Oui, je voulais juste insister sur une des choses que vient de dire Vincent, que je partage évidemment totalement, c'est sur ce qui se passe du point de vue des agriculteurs et des agricultrices, hein, où aujourd'hui, ils parlent d'une véritable catastrophe, de la remise en cause, de la possibilité, de la pérennité d'un grand nombre de fermes, avec quelque chose qui vient aggraver une crise agricole qui était déjà existante et pour laquelle bon, il va sans doute y avoir un certain nombre de mobilisations à la rentrée. C'est en tout cas ce que disent les amis de la Confédération paysanne que... En l'occurrence, j'ai pu rencontrer hier et pour lesquels c'est extrêmement important de sortir de cette opposition en gros entre agriculteurs et écolos pour aller vite, mais d'avoir véritablement un combat commun, mais avec là tout de suite pour elles et eux une situation d'urgence absolue. Voilà, je voulais juste dire ça parce que ça me paraît quelque chose qu'on oublie. On est souvent des urbains-urbaines voilà, on oublie un peu cette dimension-là. Sur ce que vient de dire Vincent, sur le fait que, voilà, c'était terrible, mais... ce n'est qu'un début. Enfin, voilà, on n'est pas dans un événement extraordinaire ou quelque chose comme ça. On est véritablement dans quelque chose qui est inscrit dans une trajectoire et qui est une trajectoire qui est maintenant complètement engagée. Ce qui est terrible, ce qui est rageant, ce qui met vraiment en colère, c'est qu'on savait. On sait depuis longtemps, on sait ce qu'il faut faire, c'est-à-dire dans un premier temps et de manière, voilà, la sortie des énergies fossiles, l'arrêt de la déforestation. Bon, on sait ça, c'est absolument pas ce qui se passe et on a là maintenant une trajectoire. Il y a des travaux qui ont été publiés là avant l'été, enfin très très proche de ces événements et avec des scénarios qui disent à la fois ce serait possible de rester au moins en dessous des 2 degrés, voilà, mais il aurait fallu commencer à diminuer les émissions en 2023. Et ce scénario, par ailleurs, intègre complètement un certain nombre de technologies d'absorption, etc., qui ne sont absolument pas au point. Bon. Mais si on continue sur la lancée, business as usual, comme on dit, si rien ne change, la trajectoire, c'est 3 degrés, c'est 4 degrés. Et ça veut dire que les épisodes qu'on a connus cet été, qu'on va considérer comme dramatiques, extrêmes, etc., vont devenir la norme et vont devenir la règle de plus en plus fréquente, avec de plus en plus de conséquences. Donc c'est très important, me semble-t-il, de resituer véritablement ça, parce que ça dit aussi ce dont on a besoin. C'est-à-dire on a besoin immédiatement de mesures qui soient des mesures de protection des populations, de mesures d'urgence dont on voit bien à quel point elles ne sont pas prises. Enfin, il y a qu'à regarder ce qui se passe sur les écoles. Hein. Alors, sous le coup de l'émotion, sous le coup de la fin de l'année scolaire qui a été absolument terrible avec des fermetures temporaires dans plus de 4000 écoles, des conditions d'examen pour les enfants incroyable, l'annonce d'un plan d'urgence, et puis une fois les écoles fermées, en gros, finalement non, on va mettre beaucoup moins, et en fait, y compris ce plan d'urgence, c'était en gros pour faire des diagnostics, mais pas du tout pour entamer des travaux, et avec de toute façon des moyens qui sont, voilà, qui sont extrêmement, qui n'ont rien à voir avec ce qui serait nécessaire. C'est la même chose sur le logement, puisque en fait, au lieu d'imposer des travaux, des obligations aux propriétaires, on se retrouve avec, on casse le thermomètre. Voilà, puisqu'on va changer en fait les conditions des diagnostics de performance énergétique, et du coup ce qui n'était pas bon devient bon, et donc on a amélioré la situation sur le papier, pas du tout pour les locataires et les conditions d'habitation. Bon, voilà, on pourrait multiplier les exemples. Donc il y a cette dimension vraiment de d'adaptation, mais au sens de protection immédiate. Et puis, il y a la dimension, évidemment, de mettre un stop aux émissions, parce qu'il n'y a pas d'autres solutions.
0: Alors, moi, je repensais, malgré les rapports du GIEC, l'accord de Paris en 2015, les COP et autres sommets de la Terre, et même dans les années 70, les premières alertes avec René Dumont, qu'on a pris pour un doudingue. On se moquait beaucoup de lui à l'époque. Il a été vraiment tourné assez souvent en ridicule. Bon, on a eu des alertes. La dernière nous montre bien que c'est, on rigole plus maintenant. Ça va. C'est extrêmement grave ce qui se passe. Mais pourtant, on assiste donc à un recul généralisé des politiques écologiques. Tu as commencé à en parler un petit peu avec le fait de dire on va faire des plans d'urgence et puis finalement il ne se passe rien. Mais pourquoi est-ce qu'on assiste à un tel recul ? Qu'est-ce qui fait que le capitalisme, même là, il est même pas foutu de faire quelque chose ?
2: Parce qu'il est fossile.
3: Oui.
0: Non. Vincent.
3: Effectivement, c'est une bonne réponse, mais qui n'explique pas tout, parce qu'il a toujours été fossile, d'une certaine façon. Et on peut repartir déjà juste très concrètement, effectivement, de l'absence de réponse majeure pendant la canicule. C'est-à-dire qu'en gros, le seul élément un peu tangible, ça a été l'activation d'un plan, un dispositif de santé pour les situations exceptionnelles, pour en gros accueillir l'afflux de patients. Bon, mais sinon, l'essentiel de la politique du gouvernement, ça a été des conseils sur les bons gestes, le fait de se rafraîchir, de prendre soin de ses voisins et des vieilles personnes, quoi. En gros, c'était quand même ça l'axe majeur. Et à contrario, on a bien vu, par exemple, sur la gestion des feux de forêt et le manque de matériel des pompiers, à quel point les coupes budgétaires des dernières années les cures d'austérité avaient des effets très concrets. Bon, mais si on dans ce que vous dites, effectivement, est-ce qu'on est passé à une autre période et partiellement d'une certaine façon par rapport à la décennie précédente, quoi, une dizaine d'années où certes le capital était toujours fossile, certes les politiques n'étaient pas à la hauteur, mais on pouvait avoir une espèce de, on va dire, l'alignement de choses qui faisait qu'on allait vers le mieux, ce serait beaucoup dire, mais vers le peut-être un peu moins pire. Hein. On a eu effectivement les COP21, les marches pour le climat, même les politiques européennes qui étaient extrêmement limitées, mais bon, le projet à l'époque, c'était plutôt le Green New Deal avec énormément de limites. Hein. C'est pas du tout une défense du Green New Deal européen, ce que je souhaite dire, mais en tout cas, effectivement, une dynamique qui semblait prendre un peu en compte la crise climatique et la crise environnementale plus générale. Bon, là, effectivement, on a un retour de bâton très fort à différents niveaux. Bon, bien sûr, le Trumpisme est une des manifestations de ça, mais c'est vraiment pas le seul, puisque les politiques européennes, aujourd'hui, vont plutôt faire le choix de la surmilitarisation contre les politiques d'adaptation écologique des sociétés, voire même d'un développement d'un capitalisme vert européen, ce qui était sans doute un projet pour une partie des élites européennes et ce qui, semble-t-il, ne l'est plus. Et par ailleurs, effectivement, une accélération après le Covid de à la fois des politiques d'austérité et de libéralisation. Donc, par exemple, on voit toutes les mesures de dérégulation des petites politiques de protection qui étaient en place, donc avec par exemple les lois européennes omnibus qui sont vraiment taillées pour les multinationales. Et là, par exemple, il va y avoir le débat sur les omnibus sur les questions d'alimentation, d'agriculture, etc. Bon, en fait, c'est à peu près au niveau européen ce que la loi du plomb est au niveau français. Donc c'est vraiment, on va limiter l'interdiction des pesticides, on va rouvrir effectivement les possibilités pour des fermes usines, etc., etc. Bon, l'exemple des méga bassines est aussi très très très parlant, hein, puisque effectivement, alors que le débat sur les méga bassines a été largement mis sur la scène depuis quelques années, le gouvernement fait le choix de confirmer cette politique. Alors bon, les raisons, elles sont de différents ordres. Effectivement, je pense qu'il y a une accentuation des politiques néolibérales, un poids de l'extrême droite extrêmement fort qui impose un peu son agenda idéologique, hein, et donc avec la question de l'écologie punitive. Et puis, la criminalisation des mouvements écologistes, c'est-à-dire qu'on n'est plus dans la phase des marches climat de 2017-18, où tout le monde avait l'air de trouver ça quand même fort sympathique le fait que les jeunes descendent dans la rue pour défendre la planète. Là, on est plutôt sur cette criminalisation, cette dénonciation. Et donc, voilà, le backlash aussi écologique, il est en partie aussi lié à l'intensification des enjeux et des luttes écologistes. Et donc, tout ça fait que effectivement, on a un recul encore plus fort face à ce qui a été de maigre avancée il y a une dizaine d'années.
0: Christiane ?
4: Oui, là encore, évidemment, je partage complètement ce que vient de dire... Ce que vient de dire Vincent, peut-être pour continuer dans la même veine. Bon, évidemment, on le sait bien, depuis 2008, le capitalisme s'est pas remis de sa crise et en permanence à la recherche de nouvelles, de nouveaux terrains de valorisation. Et qui sont toujours des fuites en avant dans la crise. Que ce soit de biodiversité, que ce soit dans la crise climatique, puisque les terrains sont toujours cela. Donc il y a évidemment l'attachement aux fossiles hein, qui n'a pas reculé. On voit bien comment cette question du pétrole, du gaz reste des questions absolument centrales et déterminantes, y compris de manière géopolitique. Mais il y a aussi un certain nombre de nouveaux champs. Parce que, par exemple, la question de l'IA, la question de l'intelligence artificielle et en particulier de l'intelligence artificielle générative, bon, est véritablement ce terrain et sur lequel on nous vend un truc de dématérialisation, alors que en réalité c'est terriblement matériel au sens où ça pèse terriblement lourd, à la fois en termes de ressources, d'artificialisation des terres, d'accaparement de l'eau, d'utilisation de l'énergie, de pollution, etc., etc. Bon, et voilà, il me semble par exemple que autour de la question des data centers et de leur multiplication, il y a à la fois la possibilité d'avoir des luttes et des mobilisations qui sont contre. Voilà, l'installation de tel ou tel data center dans tel ou tel endroit. Je pense que c'est, par exemple, très important pour nous d'avoir un œil sur ce qui va se passer à côté de Melun, là, à Fouju, où on nous vend le campus IA. Campus, c'est pas un camp. Enfin, c'est... Alors, campus, ça fait c'est chouette, en gros, c'est de l'intelligence. C'est... Non, rien du tout. C'est un développement industriel de 11 centres de données colossaux avec une consommation d'énergie à peu près équivalente à celle d'une centrale nucléaire, avec des terres accaparées, etc., etc. Et on a la multiplication comme ça. Il y a à côté de Châteauroux le centre de données Google, etc., etc. Bon. Et ça, c'est. Enfin, voilà, ça démontre à quel point c'est une arnaque, cette espèce d'idée qu'on pourrait avoir comme ça un capitalisme qui se développe indépendamment de la destruction

0: En même temps, cette question de la destruction, de l'environnement. Je pense qu'il faut avoir tout le temps en permanence l'idée que le capitalisme, c'est ça, qu'il ne se développe qu'à ce prix-là, même si d'une certaine manière, dans nos sociétés, c'est des choses qui peuvent être un peu loin des yeux, loin du cœur. Et bon, non, c'est absolument au cœur de ça. Donc c'est ça la situation dans laquelle on est. Et je voulais revenir sur un des aspects qu'a évoqué Vincent aussi, c'est la place de l'extrême droite dans cette histoire-là. Et comment il y a un lien étroit entre les deux dimensions, c'est-à-dire que à la fois on voit bien, bon voilà, que les politiques d'extrême droite, les différentes formes qu'elles peuvent prendre à l'échelle mondiale, sont toujours des politiques qui vont aggraver, voilà, le changement climatique et la destruction de la biodiversité. Il suffit de voir, je sais pas, ce qu'a fait Bolsonaro au Brésil, ce que fait Trump, mais pas que, les politiques qui sont menées en Europe, etc., etc. Bon. Mais d'une certaine manière, ça marche aussi. C'est-à-dire que l'extrême droite politiquement est aussi une forme de réponse, une forme d'adaptation sélective, terriblement injuste, aux effets même du changement climatique et de la dégradation. C'est-à-dire que, au fur et à mesure que les conditions d'existence, et en particulier les conditions d'existence des plus pauvres dans les pays les plus pauvres, des personnes racisées, des peuples, etc., se dégradent, il y a une sorte d'adaptation sélective pour les riches, pour sauver les riches, bon, au détriment total, une sorte de séparatisme, je dirais, des riches, qui est aussi le fond idéologique et pas que idéologique de l'extrême droite. Donc on a vraiment une intrication comme ça entre la dimension de l'extrême droite qui, dans ses politiques, va aggraver le changement climatique et globalement la dégradation de la situation, mais aussi de cette extrême droite comme une des réponses politiques pour les classes dominantes par rapport à cette exacerbation des tensions qui ne peut pas manquer d'arriver par rapport à cette dégradation. Ouais, je pense que du coup, ça pose aussi la question de comment peuvent s'articuler les luttes antifascistes et les luttes écolo.
1: Oui, vas-y.
2: Non, et je suis tout à fait d'accord avec ce que vous venez de dire. Mais c'est-à-dire, le fond du problème, c'est vrai, quand j'ai dit que le capitalisme était fossile, c'était un raccourci, je le reconnais. Mais le capitalisme a besoin de l'énergie pour continuer à exproprier. Et là, c'est ça le problème actuellement, c'est que les formes qui prennent le capitalisme et ceux qui les défendent sont de plus en plus gourmandes d'énergie, peu importe à quelle est les ressources. En fait, même, je ne sais pas, ici, quand on met le passage à l'électrique, mais l'électrique, c'est l'énergie qu'il faut la consommer. C'est-à-dire, le capitalisme continue à se développer comme si l'énergie était infinie. C'est ça.
0: Je ne sais pas si... Bon, j'y vais.
2: Oui.
0: Comme on ne se voit pas avec Vincent, c'est difficile de ne pas se couper la parole. Mais là, on est au, je dirais, dans le noyau dur de la question. Parce qu'on peut poser les choses par le biais, évidemment, de la question énergétique, qui est une question absolument centrale. Mais il n'y a pas de... Bon, d'abord, on sait historiquement que cette histoire de transition énergétique, c'est quand même une blague. Il n'y a jamais eu de transition énergétique. Il y a toujours eu ajout de nouvelles formes d'énergie par rapport aux précédentes. On l'a dit et répété, et on voit bien comment le développement du charbon n'a pas diminué l'exploitation du bois. Au contraire, cette forêt des Landes qui brûle aujourd'hui, elle est historiquement liée au développement du charbon, puisqu'il fallait beaucoup de bois en fait pour exploiter le charbon. Mais on pourrait dire la même chose entre le charbon et le pétrole, parce que le charbon était indispensable pour l'industrie sidérurgique, qui était nécessaire pour le pétrole. Et aujourd'hui, on voit bien comment les énergies dites renouvelables vont aller se rajouter aux énergies fossiles et au nucléaire, qui lui a aussi

0: une autre histoire. Bon, sur cette histoire d'énergie renouvelable, évidemment, le vent, le soleil sont illimités, il n'y a pas de problème. Voilà. Mais la mise en œuvre, la nécessité de la mise en, pour la mise en œuvre, elle a besoin de matériaux qui sont en quantité limitée et on a aussi une argumentation sur une sorte de nouvel extractivisme au nom des nouvelles technologies qui sont pas un extractivisme qui n'est pas bon, voire plus destructeur pour les sols, pour les peuples, voilà, que celui qu'on a connu précédemment. Donc il n'y a pas, et c'est pour ça que ça bute, c'est pour ça que ça bloque fondamentalement. C'est-à-dire qu'il n'y a pas d'autre issue que celle d'une réduction de l'utilisation de l'énergie. Sans réduction de la production et de la consommation d'énergie, il n'y a pas de solution, il n'y a pas de possibilité de répondre. On ne peut pas faire à égalité la même chose en disant bon ben on n'utilise plus les fossiles mais on va utiliser l'électricité. Le meilleur exemple là-dessus, c'est la question de la voiture électrique. Bon, c'est juste absurde, ce n'est pas possible d'avoir cette transposition, ce passage de l'un à l'autre. Donc c'est la question de la réduction, la question de la décroissance, pour utiliser les mots. Alors, une décroissance qui est une décroissance matérielle, hein, physique, matérielle. Bon, mais ça, c'est quelque chose qui n'est pas acceptable par le capitalisme. Et c'est ça le noyau dur, on le voit bien. Après, toute la question, elle est comment on est capable de construire un projet de société qui intègre cette dimension d'une décroissance matérielle avec à la fois la satisfaction des besoins, ce qui pose toute la question de la détermination des besoins. Bon, et nous, on pense que voilà, il n'y a que la démocratie qui peut donner une réponse à cette question-là, mais une démocratie évidemment qui se mêle de tout, hein, extrêmement vivante. Et puis une conception globale de la société qui est de savoir à quel besoin on a besoin de répondre et avec quoi. Mais ça veut dire qu'il y a une élimination du gaspillage, etc. Et globalement, oui, une réduction. C'est ça la question centrale, me semble-t-il.
1: Vincent,
2: oui, non, mais là,
1: veux-tu intervenir avant qu'on fasse une petite pause musicale?
2: Non, faisons la pause.
1: On fait la pause. À tout de suite.

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1: Vous êtes toujours à l'écoute de Fréquence Paris Pluriel 106.3, c'est l'heure de l'hebdo, aujourd'hui consacrée à la canicule que nous avons subie et à ses conséquences. Nous sommes au téléphone avec Vincent Guay, qui est sociologue et membre d'ATAC, et Christine Poupin, qui est membre de la commission écologique du NPA. Alors, la question, c'est aussi, quelle a été, dans cette histoire-là que nous avons vécue, que nous continuons à vivre d'une certaine manière, cette canicule, le rôle des médias? Parce que, quand même, c'était assez étonnant, ce relais un peu bizarre de, où on nous serinait en permanence que fallait s'adapter et puis que la solution, ce serait la climatisation. Vincent, tu veux intervenir sur cette question?
2: Oui, alors j'ai pas fait suivi massivement tous les médias de près. Je pense que la question que tu poses et qu'il pose aussi, c'est deux choses. C'est d'une part, effectivement, la réduction du débat à la question de l'adaptation. Bon, ça a été majeur. Bon, on a un peu eu la rechussée pour d'autres raisons du Covid, où il fallait apprendre à faire les bons gestes, etc. Bon, et ça ouvre la voie à deux discussions, à mon avis. C'est d'une part la question de ne pas réduire les problèmes à l'adaptation, parce que effectivement, on sent bien cette pente très très forte qui nous dit en gros, bon, de toute façon, il n'y a plus rien à faire face au changement climatique, et donc le seul débat qui vaille, c'est celui de l'adaptation. Bon. Donc ça, je pense qu'il faut refuser cet enfermement dans le strict domaine de l'adaptation, parce que même si, j'y reviendrai, il va falloir s'adapter, on ne peut pas ne pas continuer à lutter de toutes nos forces pour conjurer partiellement la catastrophe climatique. Bon, donc ça, il faut vraiment tenir les deux bouts, en gros, hein, à la fois continuer, poursuivre la lutte contre tous les projets écocidaires, tout le développement des installations fossiles, etc., etc., et en même temps, effectivement, réfléchir à ce que c'est que l'adaptation aujourd'hui. Ça, c'est le deuxième aspect. Et là aussi, on a affaire à des... Pas, sans surprise, hein, les politiques d'adaptation vont bien sûr aussi épouser les contraintes écologiques d'une part et se renforcer par ces potentiellement les inégalités sociales. En gros, il faut mener un combat pour une adaptation juste qui prenne en compte par exemple la question du travail, la question des métiers les plus difficiles, mais en réalité aujourd'hui on pensait que les métiers difficiles c'était le BTP, les métiers dans l'agriculture. Alors oui, c'est toujours le cas, mais c'est aussi beaucoup d'autres métiers, y compris des métiers dans des secteurs qui sont a priori pas forcément impactés directement par les changements climatiques, hein, notamment dans les services. Bon, Christine parlait tout à l'heure de l'éducation nationale, mais il y a plein d'autres services qui ont effectivement dû faire face très difficilement au durcissement des conditions de travail à partir du mois de mai. Bon, donc tout ça, effectivement, il faut ouvrir le débat. Enfin, le débat a déjà été un peu ouvert cet été. Bon, par exemple, la question du congé climatique, hein, qui peut être une bonne idée, mais il faut voir dans quelle proportion, combien de jours et qui décide, mais plus généralement sur la façon dont le travail doit être aussi contrôlé par les travailleurs, mais aussi par les corps d'inspection du travail, qui doivent avoir leur mot à dire sur est-ce qu'il est possible de travailler dans telle ou telle condition. Bon, voilà. Ça, il y a énormément de sujets qu'on a à traiter ou qui commencent à l'être, notamment au niveau syndical, et qui me semble permettre de déplacer un peu, pour revenir à ta question, la façon dont la question de la canicule a été cadrée par la plupart des médias.
1: Christine ?
3: Non, mais je partage complètement ça aussi. Alors, c'est vrai que Peut-être de manière un peu générale, dans celles et ceux qui sont mobilisés sur les questions climatiques, etc. Bon, dans un premier, on avait une grande méfiance par rapport à cette question de l'adaptation. Parce que la vision de l'adaptation, telle qu'elle est mise en œuvre, qu'elle était mise en œuvre par les. Et mise en avant, parce que mise en œuvre pas tellement, mais mise en avant par les gouvernements, était en fait le moyen de ne pas lutter contre les causes. C'est-à-dire, bah, c'est pas grave, on va s'adapter. Bon, sauf qu'il y a un niveau où il n'y a pas d'adaptation possible. Je dirais plus 4 degrés, je vois pas. Enfin, bon. Et donc, il faut d'une certaine manière se réapproprier cette question de l'adaptation qui doit se conjuguer avec la lutte contre les causes, mais aussi une adaptation qui soit effectivement, bon, c'est ce que disait Vincent, une adaptation juste, égalitaire, etc., etc., et qui permet de poser. De poser toutes ces questions. Bon, c'est vrai, je parlais tout à l'heure aussi évidemment de la question du logement, la question des conditions de travail est absolument déterminante dans tout ça, et c'est y compris autour sur la question des incendies. Parce que là encore, oui, il va y avoir, il y a la question des réponses d'urgence, des moyens de lutte contre l'incendie, etc. Mais si on ne pose pas fondamentalement la question des forêts, etc., bon, on va répéter les mêmes choses. Et c'est aussi comment. Se pose, enfin, on l'a dit, pour les travailleurs et les travailleuses, c'est-à-dire d'arriver à reprendre la main aussi sur ces conditions de travail, dans des conditions extrêmes, mais du coup, pas que. Bon, mais c'est aussi reprendre la main et pas laisser quand même en gros au marché, etc., le soin de donner les solutions. C'est typiquement ce qui se passe sur la question des forêts. Donc la question d'une politisation, d'une réappropriation de cette adaptation, elle est absolument déterminante. Alors après, pense un peu. Moi, j'essaye toujours de penser les choses sur quel effet ça a sur finalement la seule chose qui comptera au bout du bout, c'est la capacité d'avoir une mobilisation qui soit suffisamment forte pour imposer un changement, arracher des mesures, mais aussi imposer plus globalement une transformation de la société. Je pense que autour de la façon dont le travail a été directement impacté, les conditions de travail ont été directement impactées par la canicule, s'ouvrent des possibilités de discussion avec les travailleurs et les travailleuses, y compris avec les organisations syndicales, qui sont, il faut bien le dire, souvent restées à l'écart de ces mobilisations sur la question du climat. Pourtant, c'est un enjeu absolument déterminant de les gagner, elle et eux, massivement à cette lutte comme étant une lutte pour leurs conditions de travail, pour leur vie, pour leurs conditions d'existence, et de dépasser un peu cette espèce de d'antagonisme sur en gros, bah, l'écologie va détruire vos emplois, voilà, l'écologie vous punit, mais aussi l'écologie va détruire vos emplois. Donc cette question des alliances, me semble-t-il, peut là être posée à nouveau frais, et je trouve que un certain nombre de réactions syndicales, de réactions intersyndicales sont très encourageantes par rapport à ça. Je veux dire, moi, le contenu, par exemple, de l'appel à la mobilisation de la fonction publique, alors c'est vrai qu'il est un peu au cœur d'un certain nombre de questions cet été, intègre cette dimension climatique, et je trouve que ça va plutôt dans le bon sens.
4: Oui, non, effectivement, et Vincent, au début de l'émission, a évoqué les marches pour le climat, et c'est, effectivement, ces marches pour le climat se sont déroulées dans un climat où on disait déjà que sommer la planète était pas compatible avec arriver à la fin du mois. C'était au moment où il y avait les gilets jaunes, etc. Il semblait comme des luttes qui n'étaient pas compatibles. Mais on l'a vu même dans les réactions qu'il y a eu au moment des moins fort, surtout au moment des incendies, il y a eu comme des actions justement qui ont prouvé que ces deux luttes sont conjointes. Et c'est-à-dire la convergence de ces deux luttes, finalement, c'est les mêmes luttes en fait. Est-ce qu'il y a déjà des retours, des initiatives à ce type de choses ?
2: Oui. Bah, déjà, oui, effectivement. Alors, je pense que là où les choses, pour garder un peu de morale en hausse, là où les choses ont évolué depuis une dizaine d'années, c'est que cette question, enfin, l'idée qu'en gros, la question écologiste est une question sociale a fait d'importants progrès. Pour diverses raisons, à la fois à cause de l'impact du mouvement des Gilets jaunes, qui a quand même beaucoup questionné une partie des mouvements écolos, par des déplacements qui ont lieu dans le monde du travail et le syndicalisme sur la prise en compte des enjeux environnementaux et climatiques en particulier, sur le fait que, en gros, l'aile la plus dynamique des luttes écolo, à savoir les soulèvements de la terre, n'est pas totalement aveugle à la question des enjeux du travail. Bon, donc là-dessus, effectivement, il y a des progrès sur cet été et dans les semaines à venir. Ce qui a été intéressant en termes de lutte, enfin en tout cas le plus marquant, c'est dans quelques villes des collectifs de locataires qui se sont organisés contre les bailleurs pour réclamer justement des mesures dans les immeubles, notamment la pose de volets. Sachant que les immeubles sont jamais bien pensés pour faire face aux grandes chaleurs, mais il y a quand même des mesures possibles à prendre. Et voilà, à Lyon, à Grenoble notamment, il y a eu des organisations de locataires qui ont pu avoir gain de cause parfois. Un vrai truc de, voilà, dans les logements sociaux, donc les populations les plus pauvres et en particulier celles qui n'ont pas de famille à la campagne ou de maison secondaire, qui étaient aussi condamnées à rester dans leur logement tout l'été, qui ont porté un peu ces combats-là. Pour les semaines à venir, bon, on a un peu quelque chose d'un peu particulier, sans vouloir faire de trop d'enthousiasme, mais c'est peut-être la première rentrée où on a quasiment conjointement marches contre les dérèglements climatiques, pour les solidarités et pour des politiques environnementales, en gros, pour le dire vite, et également une grève et une manifestation dans la fonction publique, donc entre le 26 et le 29 septembre, ce à quoi s'ajoute une mobilisation nationale des pompiers. Bon, donc là, on a un peu quand même je ne sais pas bien sûr quelle va être la portée de ces mobilisations, on sait que le contexte social n'est pas simple, mais une addition de choses, un calendrier en tout cas qui vraiment met au cœur de la rentrée sociale, la convergence des luttes sociales et des luttes écologistes. Alors, cantonnées essentiellement pour le monde du travail, à la fonction publique, hein, donc bien sûr ça exclut entre guillemets une bonne partie de la population, mais bon, voilà, en tout cas je pense qu'on n'est pas trop mal positionné pour un peu avancer sur ces questions-là, quoi.
1: Christine, je laisse la parole et puis je voulais poser une petite question à Vincent.
3: Vas-y.
1: En fait, on s'aperçoit, ce que tu disais, Christine, ce que tu viens de dire, Vincent, c'est le fait que c'est beaucoup le milieu associatif, voire syndical, qui se mobilise. Par contre, on n'entend pas énormément d'autres partis politiques qui se disent de gauche. À moins que je fasse une énorme erreur en disant ça, j'ai pas franchement l'impression d'avoir entendu des réactions à gauche sur ce que nous avons vécu et sur l'engagement à justement à se mobiliser. Vincent.
2: Alors là, Enfin, Christine en saura sans doute plus que moi. Non, je sais qu'il y a eu quand même des débats et des propositions. Par exemple, cet été, je sais que plusieurs partis politiques de gauche sont allés à essayer d'avancer, par exemple, sur des mesures sur le projet climatique. Alors, j'ai même entendu le fait qu'il y avait une visite du ministère, du ministre du Travail, accompagné du patronat du bâtiment qui est allé en Espagne pour voir qu'est-ce qui se faisait là-bas dans le secteur du bâtiment. Bon, parce que même eux se rendent compte que c'est plus complètement possible. Voilà, concernant les mobilisations de rentrée, je ne saurais pas trop en dire plus dans la mesure où je pense que les partis politiques sont focalisés sur les échéances électorales.
5: Oui.
2: Voilà, je ne suis pas sûr qu'ils aient d'autres choses en tête, mais je peux me tromper.
5: Ben, on va, je vais relancer la question à Christine, alors.
3: Non, mais moi, je voulais revenir aussi sur ce contexte de la rentrée. Alors, bon, alors peut-être parce que moi, j'ai un peu toujours tendance à essayer de voir le verre plein.
6: À moitié plein.
3: Ouais. Voilà, mais je pense effectivement qu'on a une conjonction qui est quand même une conjonction qui est tout à fait... tout à fait intéressante et qui, y compris, tire les leçons de longues années hein, de mobilisation sur le climat auxquelles les uns, les unes et les autres on a participé. Mais c'est vrai qu'il bon, si on prend les marches climat, avaient des difficultés, y compris à avoir des objectifs extrêmement précis, ou quand ils les ont eus, il y a eu des phases un peu d'espoir, de centrer le mouvement avec des espoirs par rapport aux COP, et de se dire, mais ils vont bien comprendre quand même. Voilà, avec un mouvement à la fois extrêmement fort, mais qui assez vite s'est trouvé désarmé parce que, ben c'est vrai que c'est incompréhensible, mais on sait, ils savent, et pourquoi ils font rien. Bon, il y a quelque chose comme ça de désespérant. Ben bon, et je trouve qu'il y a eu là une accumulation d'expériences, alors avec des vitesses différentes, des choses différentes, des cadres différents, la place, compris toutes les mobilisations extrêmement ancrées dans les territoires autour de ces mobilisations contre les grands projets. Bon, alors la lutte la plus emblématique, ça a été Notre-Dame-des-Landes, mais Notre-Dame-des-Landes a aussi essaimé d'une certaine manière dans cette articulation de lutte à la fois contre un projet extrêmement précis, mais derrière l'idée qu'on lutte pas simplement contre cet aéroport, ce projet d'autoroute, etc., mais son monde. Bon, et donc une forme de radicalisation et de politisation, mais en même temps d'élargissement, parce que ce sont des luttes qui, en général, à leur échelle locale, régionale, sont des luttes qui sont des luttes massives. Bon, je pense que ça a beaucoup contribué à ça. Le mûrissement dont parlait Vincent, y compris dans le mouvement syndical, qui pose, me semble-t-il, les conditions aujourd'hui pour avoir quelque chose qui fait un pas en avant. Et je trouve qu'autour de cette perspective-là d'articulation de date à partir du 26 septembre est quelque chose de tout à fait important. Je pense qu'il faut rajouter dans les composantes ce qui peut se passer dans le domaine des agriculteurs et des agricultrices, avec là un très très gros enjeu. C'est-à-dire que des mobilisations massives du monde paysan, il y en a eu, etc. La question est un peu celle de hégémoniser par qui et par quoi. C'est-à-dire, est-ce que ça va aller plutôt du côté de la coordination? Bon, il y a la place de la FNSEA comme syndicat de l'agriculture industrielle, véritablement, bon, qui utilise la colère des paysans, paysannes, mais pour des intérêts qui sont les intérêts de en gros, ceux qui les font crever, quand même, hein, qui sont les intérêts de l'agro-industrie. Il y a la dimension extrême droite, extrêmement présente autour de la coordination rurale, mais il y a sans doute là une possibilité, là encore dans la jonction, dans la coordination, dans la conjugaison, donner une place à des mobilisations qui sont des mobilisations à la fois paysannes, mais qui font le lien avec cette lutte plus globale. Enfin, j'avais un peu envie d'insister là-dessus parce que c'est très important. la deuxième, l'autre dimension sur laquelle, me semble-t-il, c'est important d'insister et qui, je pense, se configure pas mal par rapport à cette préparation du 26 septembre, c'est l'articulation entre une implication des organisations, des associations, etc., qui ont répondu présent par rapport à cet appel, qui à l'origine est un appel plutôt, on va dire, citoyen, un appel via Internet. Et ce qui est présent, c'est aussi la volonté, malgré tout, que s'organisent des assemblées, que s'auto-organise ce mouvement et de l'inscrire dans la durée. C'est-à-dire, ce n'est pas juste une marche pour dire pas content, comme on dit, hein, mais qui est quelque chose qui vise à la construction d'une mobilisation dans la durée, avec des objectifs qui sont des objectifs précis, à la fois qui, précisément par rapport à la discussion qu'on avait avant, articule la question de l'adaptation et la question de l'atténuation, et qui donne des objectifs, y compris en termes d'exigences concrètes, y compris qui peuvent s'articuler avec la discussion sur le budget, la question de la taxation des super-profits des énergies fossiles, de l'armement, d'un impôt climatique, etc. Bon, tout ça, on peut penser que ça ne va pas assez loin, machin, mais au moins, ça remet dans le débat, y compris sur la question du budget, autre chose que les sempiternelles questions autour de la dette qu'on laisse à nos enfants et l'austérité indispensable, etc. Bon, voilà, je pense vraiment qu'il faut... Voilà, il faut aborder cette rentrée avec cette idée-là, qu'il y a là quelque chose de possible.
4: Tu voulais aussi intervenir par rapport à la question de l'or, par rapport aux forces des gauches, et oui. Est-ce qu'ils font des propositions concrètes en dehors des adaptations immédiates et nécessaires?
3: Bah, je sais qu'il y a un travail qui est fait, par exemple, autour de la question des forêts, qui pose aussi la question de la propriété des forêts, de la possibilité de reprendre la main, parce que évidemment, enfin, je veux dire, y compris les réponses aux incendies, fabriquent les conditions des prochains incendies. Hein. C'est-à-dire, en gros, on plante des allumettes et après on se dit, pourquoi ça prend feu ? Parce que c'est quand même ça qui s'est produit. C'est-à-dire que les réponses aux incendies précédents sont ce qui a préparé les conditions des incendies suivants. Donc il y a un moment, il faut effectivement reprendre la main et reprendre un contrôle qui soit un contrôle public, et y compris avec la possibilité d'avoir une expertise sur les questions de biodiversité, de vie de la forêt, etc., sur quelles réponses il faut apporter. Mais ça, c'est des réponses qui sont incompatibles avec l'appropriation et la marchandisation des forêts. Donc, souvenons-nous encore, dans l'histoire du capitalisme, la destruction des communs forêts a été quelque chose d'absolument essentiel qu'on paye encore aujourd'hui. Donc ramener la forêt dans le commun est sans doute la première mesure pour pouvoir lutter. Il y a un certain nombre de propositions. Je sais que les écologistes et les filles, par exemple, ont bossé sur ces questions-là pour essayer d'attraper le mal à la racine. C'est vrai que c'est moins audible que de la clim partout du Rassemblement national qui ressemble à rien, mais qui a beaucoup d'audience. Quoi.
5: Parce que la clim en forêt, hein, franchement...
3: Ça marche pas bien.
5: Je ne pense pas.
4: Alors, par rapport... aux initiatives. Et il y a déjà une initiative pour ces mardis, le 15 septembre, canicule, sécheresse, incendie, mobilisons-nous ensemble. Et c'est des associations, il y a des syndicats, il y a France Nature Environnement, l'Union syndicale solidaire, Médecins du Monde, nous toutes, syndicats des sapeurs-pompiers, volontaires de France, Greenpeace, Fondation pour le logement, et des infirmiers et des étudiants qui appellent à se mobiliser mardi devant les ministères de l'économie, justement, pour dire qu'on ne veut pas revivre ce qu'on a vécu. Donc,
3: Oui, c'est une première date, mais bon, qui est une date parisienne avec un rassemblement en journée. Mais ça plante les choses.
4: Et en plus, c'est intéressant parce que ces rassemblements-là, ils ont été construits par des assemblées qui ont eu cours pendant l'été. Donc,
5: Vincent, est-ce que tu veux rajouter quelque chose à tout ce qui a été dit ?
2: Non, je voulais insister, prolonger un tout petit peu ce qu'a dit Christine. Je pense que c'est important aussi de de se dire que ben, en fait, ces situations-là, elles permettent de poser des questions qui étaient déjà là, mais de les poser à une autre échelle. Et effectivement, la question de la forêt est quelque chose qui me semble très, très important. On a vu l'élan étant le cas le plus éclairant sur ces questions-là, à quel point il y avait des enjeux socio-écologiques dans le rapport à la gestion des forêts. J'avais noté quelques données quand même pour à ce propos. Bon, la forêt, c'est quand même un tiers du territoire en France. Elle est à 75% privée et ses usages sont assez variés. C'est-à-dire que effectivement, on a des usages c'est de loisirs, des usages quasiment forêt qu'on laisse se développer tranquillement, mais pour la plupart, c'est effectivement une organisation productive de la forêt. Et bon, les Landes sont vraiment l'exemple de ça, avec effectivement quasiment une seule espèce qui va servir pour un certain type d'industrie. Hein. Dans les Landes, c'est beaucoup pour l'industrie de l'emballage, mais subit des crises en permanence. C'est-à-dire qu'en fait, c'est là aussi où on mesure un peu l'absurdité obsessionnelle du système capitaliste productiviste. C'est-à-dire que on a des incendies majeurs en 2022, dont on sait qu'ils sont accélérés, non par la nature même de la forêt qui crée des incendies, mais elle les favorise largement. Et on replante exactement la même chose. On remet 10 balles dans la machine pour qu'il se passe à peu près la même chose, avec un épuisement des sols, bien sûr des conséquences écologiques catastrophiques, pas seulement sur les sols, mais voilà, pour la biodiversité dans son ensemble. Mais voilà, on va pas se préoccuper de ça, on va plutôt chercher à limiter les actes incendiaires, quoi. Donc on va essayer de détecter au plus vite s'il peut y avoir un risque d'incendie, mais on va jamais se poser la question de la structure même, structure écologique des régions attaquées, quoi. Et donc effectivement, c'est pour ça qu'il faut donner de l'élan, donner de la voix en fait à tous les problèmes qui ressortent à partir de la situation caniculaire. On a parlé des paysans, on a parlé des pompiers, il y a le système de santé, il y a les travailleurs dans les services, dans les écoles, etc. Il y a la forêt. Bon, tout ça, effectivement, l'enjeu dans des luttes à venir, c'est d'arriver à avancer de façon parallèle, commune, croisée, etc., sur ces différents terrains.
5: Merci Vincent. Notre émission se termine maintenant. Merci beaucoup Vincent d'avoir participé à notre émission, même de loin, mais c'était vraiment très très intéressant. Merci à toi Christine d'avoir été...
2: Merci à vous.
5: Allô ?
2: Oui, merci à vous.
5: Et à très bientôt Vincent.
2: À bientôt.
5: Et au revoir. Et merci à toi Christine d'avoir été avec nous en studio pour répondre également à nos questions. Donc aujourd'hui, je rappelle que l'hebdo était consacré à la canicule que nous avons subie et à ses conséquences, et que Vincent Guay, qui est sociologue et membre de ATTAC, et Christine Poupin, membre de la commission écologique du NPA, répondaient à nos questions. Merci beaucoup à Rodrigo pour la technique et la musique. Julia, tu veux bien rappeler l'heure de la rediffusion ?
6: Ah, la rediffusion, c'est un mercredi de 7h30 à 8h30.
5: Voilà, et puis nous, un peu plus tard, nous mettrons l'émission sur notre site hebdo-julialor.info grâce à Claude.
6: Qui cite actuellement, il paraît qu'il reçoit des visites intrusives, donc pour le moment, on n'est pas très actif.
5: Voilà, et bien, il ne nous reste plus qu'à nous dire à la semaine prochaine.
6: Merci à vous toutes.
7: Au revoir.

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Bienvenue dans notre émission spéciale, très très spéciale de notre émission Tourner la page. Une émission imaginée, écrite et enregistrée par les adolescents de stage linguistique d'été de l'Alliance française à Bethléem. Aujourd'hui, ils et elles partagent leurs mots, leurs rêves, leur langue, leur poésie, leur passion et leurs chansons préférées avec nous. Une émission pleine de sincérité, d'émotion et de créativité. On est avec eux et nous allons commencer par un entretien avec Irène, la responsable des cours à l'Alliance française de Bethléem. Elle est aussi la professeure de français qui vient de terminer un stage de 2 semaines, un stage d'été, stage linguistique de 2 semaines avec les adolescents. Mais d'abord, nous allons écouter une chanson choisie par les adolescents, une chanson de Saint-Levant, « From Gaza, with love ».

0: Bonjour Irène.
1: Bonjour Léna.
0: Tu es responsable des cours Alliance française et professeur aussi. Est-ce que tu peux nous dire en quelques mots en quoi consiste ce stage, s'il te plaît?
1: Oui, bien sûr. Et si tu me permets, j'aimerais bien juste dire un petit mot sur l'Alliance française de Bethléem.
0: Bien sûr.
1: Nous, on enseigne le français à tous les publics, enfants, adolescents, adultes et pour tous les niveaux, du A1 au C1. On a 400 étudiants à l'année et on propose aussi des activités étudiantes. On essaie d'être un lieu de vie pour nos étudiants, un lieu sécurisé comme une bulle pour s'échapper de la situation du pays. Pour vous parler du projet, en fait, chaque année, au mois de juillet, on organise un stage linguistique pour les adolescents. Et à chaque fin de stage, il y a toujours une réalisation finale. Par exemple, l'année dernière, c'était un spectacle qui s'appelle « Dis-moi un poème ». Si vous voulez, vous pouvez aller voir le lien YouTube. Donc, dis-moi un poème sur la chaîne de l'Alliance française de Bethléem. Et donc, par exemple, l'année dernière, c'était un projet financé par l'Institut français de Paris. Et donc, les enfants ont écrit et fait un spectacle autour de poèmes. On a fait aussi une fois un projet avec l'artiste JR et des portraits des habitants de Bethléem. Et du coup, cette année, c'est l'émission de radio avec vous. Et le thème, c'est « Exprime-toi » pour cette année. En fait, l'idée, c'était de donner la parole aux adolescents. Et surtout que moi, je trouve que de manière générale, souvent, les adolescents, on ne leur donne pas trop la parole, ils ne sont pas trop entendus, mais encore plus aux adolescents palestiniens, parce qu'ils ont vraiment besoin de s'exprimer et d'être entendu. Et l'idée de ce thème, Exprime-toi, en fait, il vient déjà du projet de l'année dernière sur la poésie, parce qu'on s'est rendu compte qu'ils avaient vraiment besoin de s'exprimer, qu'on leur donne la parole. Et c'est ce qu'on a fait cette année.
0: Ben,
1: et grâce
0: super.
1: À vous aussi.
0: Justement, c'est-à-dire, si j'ai bien compris, vous donnez une place de l'expression orale et de l'imagination et de la créativité dans ce stage-là. Et ma question, est-ce que tu as senti que ce projet leur ouvrait une fenêtre vers autre chose, vers d'autres horizons? Qu'est-ce que tu penses qu'ils vont garder de cette expérience?
1: Je pense que quand on fait comme ça des projets où il y a une création, une production, ça marque toujours plus. Et aussi, en fait, que ça peut leur apporter aussi. En fait, ce qui est intéressant et ce qui nous tient à cœur aussi à l'Alliance, c'est de mélanger un peu les publics. Et du coup, là, il y avait des adolescents de différentes classes sociales, de certains qui viennent de camps de réfugiés, d'autres de camps de réfugiés de la ville de Bethléem, d'autres vraiment de la ville, et certains musulmans, certains chrétiens. Et en fait, on n'a pas du tout senti les différences et ils se sont tous soutenus, entraidés. Et d'ailleurs, là, je les entends un peu, ils sont en train de jouer au jeu du loup-garou tous ensemble.
0: Super.
1: En haut, en train de s'amuser. Et oui, et je pense que c'est aussi bon, pour eux, c'est aussi intéressant d'être avec moi qui suis française, mais aussi de te rencontrer, enfin d'avoir pu discuter avec toi, Léna.
0: Merci. Pour moi aussi, c'était un plaisir.
1: Et il y avait aussi un volontaire qui était avec nous, qui s'appelle Benji.
0: Oui.
1: Et ils ont créé un lien fort avec lui, les enfants. Donc c'est aussi voilà, un moyen d'avoir une autre vision sur le monde, de réfléchir aussi un peu sur sur soi et sur ce qu'on a envie de dire. Je pense que c'était, en fait, c'était pas du tout évident ce que je leur ai demandé. Et au début, c'était un peu difficile.
0: Oui.
1: Et d'ailleurs, ils savaient pas trop où ils allaient aller et ils comprenaient pas trop. Et au début, c'était des choses un peu superficielles comme oh, moi, j'ai envie de parler des animaux ou j'ai envie de parler de l'école. Et en fait, petit à petit, au fur et à mesure, et à partir de la fin de la première semaine, surtout, il y a vraiment eu un déclic où ils se sont dit, d'accord, là, moi, j'ai la parole et je me lance. Et même jusqu'à la fin, en fait, par exemple, Diana, hier, donc la veille de l'enregistrement, elle est venue me voir en me disant, Irène, j'ai écrit un poème, est-ce que je pourrais le lire? Et c'est un poème sur la situation qui se passe en ce moment en Palestine. Et je pense que ça lui tenait à cœur, mais peut-être qu'elle n'avait pas. Qu'elle n'avait pas osé en fait en parler avant. Et une fois qu'ils ont compris vraiment ce qu'ils allaient faire, ils se sont vraiment beaucoup impliqués. Et bon, c'est la prononciation, c'est pas évident, mais en plus quand on est enregistré, c'est stressant et encore plus difficile. Et du coup, ils répétaient chez eux aussi.
0: Et toi, qu'est-ce que t'en retiens en tant qu'enseignante de ce projet?
1: Moi, je me sens enrichie de tout ce qu'ils ont pu dire, de leur façon d'être aussi, du travail qu'ils ont fourni. Et moi, j'aime beaucoup travailler avec les adolescents aussi. Et on a créé un beau lien tous ensemble. Et aussi, je trouve qu'on est toujours surpris par les apprenants. Et moi, j'adore en fait donner la parole aux apprenants.
0: Un petit message aux enfants que vous avez accompagnés.
1: Qui continuent à s'exprimer.
0: Super. Vraiment, j'étais ravie de te rencontrer, échanger avec toi, échanger avec les enfants. Et là, on va tous ensemble écouter votre émission.
1: En fait, la plupart, c'est déjà des étudiants de l'Alliance à l'année. Certains, ils font partie d'un projet qu'on a avec les camps de réfugiés à Bethléem. Et donc, ils ont déjà fait un an de français avec nous. D'autres, ils viennent dans nos cours pour adolescents les vendredis. Après, certains, c'est des anciens étudiants qui participent seulement l'été au projet. Et d'autres, c'était de nouveaux étudiants. Mais je pense qu'on va tous les revoir à un moment ou à un autre. Et peut-être aussi, ça arrive souvent qu'on les recroise après quand ils sont adultes, qu'ils reviennent s'inscrire au cours à l'Alliance ou participer aux activités étudiantes. Je pense même que je les ferai venir, je leur proposerai de venir tous à l'Alliance pour qu'on écoute l'émission ensemble.
0: Merci, Irène. Merci beaucoup.
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17: Nous sommes des adolescents de Palestine, étudiants à l'Alliance française de Bethléem. Nous avons travaillé sur un projet qui ne fait pas partie d'un programme scolaire ni d'un cours académique, et qui s'inscrit sous le thème « Exprime-toi ».
4: Pendant 2 semaines, on a réfléchi ensemble, on a discuté de nos idées.
17: Sur ce qui nous rend uniques, nos identités, nos langues, nos rêves, nos histoires, la raison de notre existence.
3: Certains parmi nous parlent arabe, d'autres français, et plusieurs mélangent les deux dans leur quotidien. 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Mais aujourd'hui, à travers cette émission de radio, c'est une seule voix que nous portons, une voix jeune, diverse, pleine d'histoires à partager.
6: Et aujourd'hui, on vous invite à écouter nos voix, nos sentiments qui sont en nous depuis 2 années.
17: Nos idées, nos rêves parfois faux, parfois simples, mais toujours sincères.
18: C'est parti.
19: On commence avec Mariam. Elle va vous parler de l'importance du français pour elle.
20: Pourquoi je vais apprendre le français? Je vais apprendre le français parce que c'est une belle langue. Le français est l'une des 5 langues les plus importantes au monde. C'est une langue parlée en Europe, en Afrique et au Canada. C'est la langue de la culture, de l'art, de la cuisine, de la mode. Beaucoup de pays l'utilisent dans l'éducation. J'aime la façon dont ils sont et j'aimerais parler avec des gens d'autres pays. J'apprends une nouvelle culture. Un jour, je vais visiter la France et parler français avec confiance. C'est émouvant et c'est une langue spéciale pour moi et je suis contente de l'apprendre.
19: Maintenant, à Mohamed, il va vous parler de ses rêves.
6: Je viens de Palestine. J'aime être aimé et parler avec les gens. Pour moi, rêver, c'est aspirer à ses rêves et les réaliser. Moi, je rêve de devenir footballeur, Inch'Allah.
19: Je laisse la parole à Hala, qui va nous parler de ses rêves. Et ensuite, elle va vous chanter une chanson qui s'appelle Aïnak Hilmi. Et c'est une chanson palestinienne.
21: Je rêve d'être infirmière. Je rêve de dire l'espagnol. Je rêve de voyager en France. Je rêve de liberté pour la Palestine.
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1: Bel Hassan, elle avait à cœur de vous lire le texte qu'elle a écrit, donc je lui laisse la parole.
2: Je viens d'Ibet Jibrin. J'aime l'anglais parce que c'est facile. En hiver, il veut généralement voir. Il neige souvent. J'aime l'hiver parce qu'il me fait sentir en sécurité et à l'aise.
1: Autour de Malak, on sait que l'émission Tourner la page, elle parle de littérature et Malak, elle aime beaucoup lire. Alors, elle va vous parler d'un livre. À toi.
3: Je vous parle du livre « Les Misérables » de Victor Hugo. J'ai appris du livre « Que vivre refus de condition » et de mon « Pour vivre en défense de la vie » de Jean. Cela a en français ma façon de mieux gérer mon comportement avec le jeu. Être plus gentil serait-ce être positif.
1: Layane, elle a choisi de vous lire un texte que sa sœur a écrit. On t'écoute.
4: Aujourd'hui, je veux lire un texte que ma sœur

0: a écrit et qui parle d'une personne souffrant d'un conflit interne et comparant la vie réelle à un guerrier comme s'il était un guerrier. كان حائرا، هل عليه البقاء في تلك المعركة التي لم ينتصر فيها ولو لمرة واحدة؟ المعركة التي ملأته بالندوب والخسائر، وقف أمام حلمه، نظر إليه للمرة الأخيرة، بكى وصرخ، ثم ودعه ورمى سيفه وغادر. في طريقه أثناء العودة، كان يبكي ويمسح دموعه التي تنهمر دون توقف، يبحث عن كتف يستند عليه، أو ربما جدار. حدث ما لم يتوقعه. إنه يشعر بالندم، إنه حزين على ترك تلك المعركة التي تركها خلفه دون نهاية، تلك التي جعلته يشعر بالفخر بمجرد وجوده فيها. كيف ذلك وهو كان صاحب مقولة لا يتعلق الأمر بالفوز بل بإنهاء ما بدأته؟ وقف في منتصف الطريق، هل عليه العودة وإكمال ما بدأه؟ أم يخسر أمامها وأمام تلك الكلمات الجارحة التي تتهمه بالتقصير؟ هل عليه أن يريهم ندوبه لكي يصدقوه؟ أم يكتفي بالصمت كما اعتاد؟ اختار الصمت، لأنه يعلم أنه حتى لو تحدث لن يفهمه أحد. لقد كان مكسور القلب. كيف سيبدأ من جديد وهو عاجز عن الوقوف؟
1: Aïssa, il va vous parler d'une chanson qu'il aime beaucoup. Il préfère le dire en arabe et Layane, elle va traduire.
2: 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تقبل الذات. انه فخور انه بمين انا، وما بدي اكون نسخة من غيري، وهي بتشجع المستمع انه يحب نفسه حتى لو المجتمع بيحاول يغيره. 3، الحرية في التعبير عن النفس. المغني بيقول إنه عنده أحلام ومعتقدات خاصة وحرية إنه يكون زي ما هو وما يهتم بكلام الناس.
3: C'est une chanson très célèbre en France, interprétée par Bilal Hassani lors de Eurovision de 2019, de la dignité, la confiance de soi et l'acceptation de soi. La chanson reflète le parcours d'une personne pour se comprendre et affirmer sa liberté d'être ce qu'elle veut, même si les autres ne comprennent pas ou ne l'acceptent pas. J'aime cette chanson parce qu'elle me donne confiance en moi. Je veux écouter qu'elle est spéciale pour moi.
1: À Céline et Diana, elles ont préparé un texte ensemble et dès les premiers jours, elles ont su qu'elles voulaient parler de l'adolescence. Donc, à vous les filles.
4: La pression scolaire et familiale pousse l'adolescent à vouloir fuir ce monde vers un monde imaginaire. Il peut s'évader par la lecture ou en s'isolant. Mais cette situation est-elle permanente ou simplement temporaire? Des choses peuvent l'éloigner, affecter sa santé, son humeur, sa personnalité. Ce ne sont pas des fardeaux faciles à porter pour un adolescent. Entre son propre rêve, son désir actuel et le rêve que ses parents ont pour lui, comment peut-il faire face à tout cela?
5: Il lui faut trouver un équilibre entre ce rêve et celui de sa famille. Il ne vit pas pour copier qui que ce soit, mais pour être lui-même. Et il doit réfléchir rationnellement à son désir actuel.
4: Tout devient vide à l'intérieur, un sentiment de perte, l'absence de sentiments d'appartenance ou de lien adapté à son âme intérieure. Quelle chose négative un adolescent fera-t-il lorsqu'il est sous pression?
5: Il peut s'enfuir dans un monde sombre et à faire des choses négatives. Faute de sentiment d'appartenance, il cherchera à trouver sa place, où qu'il se trouve, quoi qu'il arrive.
4: Il pourrait fuir vers un endroit mauvais, sombre et corrompu. Mais les questions demeurent. Que doit-il faire en tant qu'adolescent?
5: Prendre soin de sa santé, construire des relations positives, éviter les habitudes négatives, aider les autres.
1: Isis, elle va vous parler d'un sujet important pour elle, c'est l'écologie. On a pas mal discuté ensemble, on a regardé aussi des associations pour l'écologie en France qui se battent aussi pour la cause palestinienne. Et voilà, j'en dis pas plus. À toi, Isis.
6: Je veux parler de la pollution car c'est un sujet trop important et cela me fait de mal aussi que mon environnement. Je dois donc sensibiliser les gens et parler de la réduction de la pollution. La pollution me fait mal parce qu'il y a de la pollution de l'air et je la respire. Et il y a de la pollution de tout ce qui existe dans le monde et cela m'affecte. Il existe de nombreux types de pollution, mais le pire type de pollution pour moi est la pollution radioactive. Et peut-être nous sommes également en cause de pollution lorsque nous jetons d'eau d'essai au sol ou dans la mer. La pollution résulte de colonies qui remplissent Palestine. Il y a également de pollution de la ville de Gaza à cause de la guerre israélienne contre cette ville. Écocide, bombardement généralisé. Depuis octobre 2023, plus de 80% de l'arbre de Gaza a été détruit. Entre 38% et 48% des secteurs agricoles ont été détruits par le bombardement. Les démolitions de maisons de dommages causés sur l'agriculture.
1: Layane, elle va vous interpréter un rap et elle a choisi la chanson Jeteur de pierre de Sniper. Et moi, c'est une chanson que j'écoutais quand j'étais adolescente. Donc ça me touche beaucoup qu'elle ait choisi cette chanson. À toi.
3: S'établir dans une contrée, en devenir résident, c'est l'approprier. Exploser ses habitants, ces misérables gens, soumis par droit de conquête et placés sous dépendance politique de conquérants, quête dominatrice à la recherche d'un État. Voilà le résultat d'une puissance colonisatrice. Et de l'Occident, ils sont tués et chassés. Se justifie ces terres sacrées par présence d'antécédents, qui parlent d'occupation, parlent de résistance, qui parlent de colonisation par forcement d'indépendance. 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

0: différentes communautés, pour tout un lieu saint, chargé d'histoire, les rônes d'y sortent et le novi collé du sang, jusqu'aux événements les plus récents, le territoire à paix connaît la paix et comprend que c'est un peu dur de croire. Tous les frères, les jeunes de mon âge qui ont grandi dans cette atmosphère et qui ont vu ça toute leur vie.
1: Ben, la Sane, elle a écrit un poème sur la Palestine, en arabe et en français. C'est à toi.
2: Paix à une terre qui a été créée pour la paix et que Najem veut un jour de paix. Palestine, ou bien n'a-t-elle enfanté que des héros? Ô terre de la détermination, ô Palestine, ô berceau des prophètes, avec la trace de la sécritude. En toi, Jérusalem nous appelle, Palestine, autour de la nation qui s'agne, où histoire des résistances s'inscrit, au goût des générations à venir, nous la raconterons avec les larmes.
1: En arabe, oui.
2: سلام لأرض خلقت للسلام وما رأت يوما سلاما فلسطين أم لم تنجب إلا الأبطال يا أرض العزم يا فلسطين يا مهد الأنبياء يا نور اليقين فيك القدس تنادينا وبعزم الأحرار سنعود حتما فلسطين يا جرح الأمة النازف يا قصة الصمود تتجدد يا حلم الأجيال القادمة سنرويها بدموع الأحرار.
1: Carmen, elle va nous parler de la musique et de ce que ça signifie pour elle. On t'écoute.
3: La musique est très vieille. Elle existe depuis très longtemps, pas même avant que les hommes écrivent l'histoire. Et depuis, les gens faisaient des sons avec la nature. Par exemple, ils tapaient sur des pierres et des branches. Ces sons étaient simples, mais ils faisaient de la musique. Avec le temps, la musique est devenue différente. Les gens ont créé beaucoup d'instruments de musique. Il y a deux tambours, des guitares, des flûtes et aussi le piano. Moi, je choisis le piano. La première fois que je veux un piano, j'ai ressenti quelque chose de spécial dans mon cœur. Le piano est un instrument difficile à jouer, mais il fait de très beaux sons. La musique de piano est aussi belle. Il reste dans la tête et fait bon à des bons moments. Je décide de prendre le piano. Maintenant, cela fait 4 ans que je joue du piano. Je joue souvent chez moi et avec mes amis. Je donne aussi des cours de piano à beaucoup d'étudiants. J'aime beaucoup le piano. Quand je joue, je peux montrer mes émotions. Parfois, je joue de musique triste quand je suis triste. Parfois, je joue de musique joyeuse aussi quand je suis contente. Le piano m'aide à exprimer ce que je ressens. La musique est importante dans la vie. Elle rend le moment heureux encore plus beau. Elle est aussi quand on est triste. La musique est un langage sans mots, mais tout le monde peut la comprendre.
1: Merci Carmen. On t'écoute. Tu veux aussi chanter une chanson?
3: Oui.
1: Oui. C'est une chanson de Fayrouz qui s'appelle « Wa Habibi ».

0: Autour de Ricardo et Mohamed, ils ont décidé de travailler ensemble sur le thème du racisme. Ils ont choisi le sujet dès le premier jour. À vous les garçons.
1: Pourquoi j'ai choisi ces sujets? J'ai choisi ces sujets parce que c'est un sujet qui me touche profondément. Et je veux sensibiliser la gens à la gravité de ces problèmes et défendre la droite et l'anglais. Pour moi, elle est importante de lutter contre.
2: Oh, toi qui as humilié les gens par tes moqueries en plein jour, n'as-tu pas vu? Oh, aie pitié de ce qu'ils ont fait à eux-mêmes dans leur détresse. Leurs larmes et leurs émotions n'étant-elles jamais touchées, même un instant? Que penses-tu donc que cause ta langue lorsqu'elle jette des paroles empoisonnées? Ne juge pas un livre à sa couverture et laisse les gens en paix sans alourdir leur pain.
0: Diana, hier, l'avant-dernier jour du stage linguistique, elle est venue me voir en me disant, Irène, j'ai écrit un poème, est-ce que je peux le lire pour l'émission de radio? Donc, c'est à toi, Diana.
3: À Gaza, la situation est misérable. Aucune personne est capable. Mais pourquoi? Qu'est-ce que je peux faire pour résister qui vole la terre? Tu ne peux rien faire. Mais est-ce que la situation à Gaza est pire? Mais pourquoi beaucoup de gens sont silencieux? Tout le monde à Gaza a des douleurs. Est-ce que c'est normal? Tout le monde à Gaza a mal. Est-ce que c'est bien? Tu ne peux rien faire. Vraiment, tu ne peux rien faire. Tu dis juste ça, mais pourquoi? Ta peur est plus forte que ta honte. Les gens à Gaza sont martyrisés, de faim, de feu. Fais quelque chose.
0: Ricardo, il aime beaucoup écrire de la poésie et il voulait aussi vous lire un des poèmes qu'il a écrit, mais en arabe. À toi.
2: Merci. كانت كالزهرة المتفتحة نهارا وفي ليلها قمر والقمر بان وبحرها ممتد على طولها يروي العليل والعطشان وأبنيتها قائمة متقاربة بينها وهي لجيرانها مكرمة زوارها وقد كانت شوارعها مليئة بسكانها ذوي طيب 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وعن الشعراء المعاصرين أتحدث أين أقلامكم أم الحب أودعهن وأما عن الحرب يسألونني بأي ثمن دفعناها بوهن ورأيت أشلاء تتطاير من انفجار فصاروخ ضرب بقوة وهن وكم من ليلة عاشوها بهلع والعرب لهلعهم ما عونوا 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ألا ننساك فجراحك من جراحنا الأمين.
0: Aujourd'hui, c'est le dernier jour du stage linguistique. Ça fait 2 semaines qu'on travaille ensemble. Pour moi, c'était une superbe expérience. Et pour vous, est-ce que vous pouvez me donner un mot pour définir ces 2 semaines ensemble?
4: Belle, génial. Trop belle. Magnifique. Super.
3: Extra.
4: Cool. Bien.
3: Beau.
2: Parfait.
5: Excellent.
6: Parfait. Beau.
5: Parfait.

0: Je voudrais dédicacer ce poème à Céline, Mohamed, Diana, Aziz, Mariam, Belhassan, Hala, Malak, Aïssa, Mohamed, Ricardo, Layan et à tous les enfants palestiniens. Sur le long chemin vers toi, je t'entendais appeler « Grand-père, grand-père, grand-père !» Et je n'ai pas compris, car tu n'avais pas encore appris à parler. Mais la voix que j'ai entendue était la tienne. « Kana sawtak. » في طريق الطويل إليك كنت أسمعك تنادين جدي جدي جدي ولم أفهم فأنت لم تتعلمي الكلام بعد لكني سمعت وكان ما سمعت صوتك était la tienne ta voix était en tout dans l'air sacrifié dans le gémissement des arbres, dans le hurlement des murs, dans les mains amputées et dans les pieds qui cherchaient leurs pas égarés sous les décombres. كان صوتك في كل شيء في الهواء الذبيح في أنين الأشجار في عواء الجدران في الأيدي المبتورة وفي الأقدام التي تبحث عن خطواتها التائهة تحت الأنقاض كان صوتك الحلو ينادي وكنت ألهث في إثره جدي جدي grand-père ta douce voix appelée et je l'ai suivi jusqu'à l'essoufflement grand-père grand-père grand-père Est-ce ta voix ou celle de tout, celle de tous les enfants perdus dans les dédales du carnage, entre un nuage de fumée et un autre, je voyais tes petites mains ensanglantées me faire signe ou Peut-être me caressait-elle l'âme? M'appelait-elle pour les sortir de cette forêt ténébreuse? Pour les faire sortir de cette forêt ténébreuse? Jaddi, jaddi, kana sawtuki l'hulu yunadi, wa kuntu alhathu fi ithre. جدي جدي ولم أعرف هذا صوتك أم أصوات جميع الأطفال الضائعين في متاهات المحرقة المحرقة وبين دخان ودخان ودخان ودخان كنت أرى أيديا صغيرة دامية تلوح لي أم لعلها تربت روحي أم لعلها تناديني لكي أخرجها من جحيم تلك الغابة السوداء أو peut-être me caressait-elle l'âme m'appelait-elle pour les sortir de cette forêt ténébreuse Ce qu'on a entendu c'était un extrait d'un poème qui s'appelle Al-Madina Al-Akhira La dernière ville de poète palestinien Samer Abu Hawash était dédicacé à Khaled Nabhan. Ce poème était publié dans son recueil De la rivière à la mer. Traduction de l'arabe palestinien par Antoine Djoké et édité dans l'édition Lanskin.
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0: Vous allez écouter une archive de Y a-t-il une vie après le périph, enregistrée le 22 décembre 1997. C'était l'émission dédiée aux banlieues qui existait sur Fréquence Paris Pluriel de 92 à 99. Cette émission était consacrée à deux crimes policiers survenus la même semaine en 1997. Abdelkader Bouziane et Fabrice Fernandez ont été victimes de bavures policières. Comme on le sait, ces cas ne sont pas des cas isolés, mais le résultat d'un racisme et d'une violence systémique, et même plus de 20 ans après, cette émission résonne malheureusement toujours avec l'actualité. L'émission aborde aussi des violences policières à la Cité du Lutte à Gennevilliers. Bonne écoute.
1: À l'écoute de Y a-t-il une vie après le périph ? Donc ce soir, on enfonce le clou. On va continuer à parler, je sais qu'aujourd'hui sur la fréquence, on a beaucoup parlé de ce thème, et bien on va continuer à le faire, sur la question des violences policières. Puisqu'il y a eu deux meurtres donc en une semaine, et également la question des violences policières dont ont été l'objet des jeunes de la Cité du Lutte de Gennevilliers. Donc on a autour de nous Abdel, Kamel, Mustapha, Habib et Morad qui nous en parleront. Tout d'abord, on va un petit peu reparler de ces deux hommes, un homme et un jeune homme qui se sont fait tuer la semaine dernière. Donc d'abord, Fabrice Fernandez.
2: Alors, bonsoir. Donc Fabrice Fernandez, donc c'est le jeune homme de 24 ans qui a été tué dans un commissariat de Lyon, donc par un gardien de la paix qui avait déjà été condamné pour avoir fait des trafics, enfin différentes choses, qui avait été suspendu de ses fonctions en tout cas pendant un an et demi. Et donc apparemment c'est une affaire des jeunes un peu sous dans un quartier qui ont un fusil à pompe et puis qui tirent en l'air. La police arrive et Fabrice Fernandez, qui joue aux cartes chez sa tante, se rend compte que c'est ses deux demi-frères qui sont plus ou moins en train de délirer dehors. Donc il descend, il arrive, les policiers sont là. Bon, il essaye d'intervenir un petit peu entre les policiers et ses frères pour calmer la situation. Et il est embarqué à son tour. Donc c'était les policiers de là-bas qui sont intervenus. Ils les ont emmenés donc tous les trois parce que lui donc Fabrice avait un petit peu appelé les gens du quartier pour qu'ils descendent un petit peu voir ça. Donc ils sont emmenés tous les trois au commissariat du 9e arrondissement à Lyon et donc là il y a un autre flic dans le commissariat qui à un moment parce que Fabrice et ses frères gueulaient, envoyaient promener les policiers un petit peu bon normal quoi. Et à ce moment-là il y aurait un flic qui lui aurait crié ferme ta gueule ou je te bute. Et effectivement, il aurait appuyé sur la gâchette et tiré le coup, serait parti. Donc Fabrice est mort d'une balle dans la tête, en pleine mâchoire. Il est mort sur le coup.
1: Il faut dire qu'il était
2: menotté. Donc dans le commissariat, menotté. Donc aucune, je crois pas qu'il y ait de problème de légitime défense de la part du flic. Donc c'est pas un meurtre, parce que le flic n'est pas condamné pour meurtre, mais pour coups et blessures volontaires ayant entraîné la mort sans intention de la donner.
1: Qui en fait un peu problème.
3: Ça a changé, c'est homicide volontaire maintenant.
2: Ah maintenant c'est homicide volontaire, ouais. D'accord, parce que oui, mais enfin,
3: pareil.
2: Au moins, homicide volontaire, c'est mieux que coups et blessures sans intention de la donner, sachant quand on est armé d'un fusil à pompe qui ne nous appartient pas. On peut se poser des questions parce que c'est exactement comme le problème de Macomé. Hein, pareil, il se prend une balle dans la tête alors qu'il est menotté. Bon, Fabrice Fernandez, en plus, était un père de trois enfants. Sa femme en avait déjà deux, donc il laisse une femme et cinq enfants seuls. Donc tout ça parce qu'un flic est un peu énervé. Alors on peut se poser la question à savoir comment ça se fait que des flics qui ont déjà été suspendus de leur fonction pour avoir mal agi, qui soient un peu nerveux, se retrouvent dans des quartiers
1: encore
2: en fonction déjà, puis en plus dans des quartiers où on sait que ça bouge un petit peu, que les jeunes sont un peu speed, parce que les HLM, les quartiers de difficulté, il n'y a pas de secret, hein, c'est un problème social, donc il n'y a pas d'argent, il n'y a aucune activité. On s'ennuie, donc il se passe toujours des choses. Alors, comment ça se fait ? Comment ça se fait que les flics, comme dans la même histoire, Adam-Marie Lélis, le jeune homme, on leur tire dans la tête ? Les flics, ils ont des formations, on leur apprend à tirer. Est-ce que c'est le tout, simplement, de leur donner des armes et de leur apprendre à viser ? Ou est-ce qu'il n'y a pas une réalité du danger, quoi ? Je veux dire, on ne doit pas leur mettre un moment où ils doivent tirer ou non. Ils utilisent leurs armes de manière intempestive à tout moment, il n'y a rien qui... Parce que ce n'est pas le tout de dire est-ce qu'on doit leur apprendre à viser, c'est aussi à quel moment ils devraient utiliser leurs armes. Parce que leurs armes, ils ne devraient même pas les sortir en temps normal. C'est ça, le
1: Alors justement,
2: problème.
1: Tu fais référence à la réponse du gouvernement, puisque dans son porte-parole, qui est Monsieur Chevènement, ministre donc de l'Intérieur, a dit qu'en fait tout ça c'était un problème de formation. Donc on en reparlera tout à l'heure aussi avec les jeunes de la Cité du Lutte. Parce que moi, je ne pense pas que c'est seulement un problème de formation. Donc, il y a également Abdelkader qui est mort. C'était un jeune de 16 ans, c'est-à-dire presque un enfant. Il venait d'Amary-les-Lys, une cité près de Melun. Voilà, donc il est mort lui aussi. Il tentait de passer un barrage de police. Il n'avait pas de permis de conduire. C'était son seul délit. Est-ce que ça mérite la mort? Il a été tiré comme un lapin par les forces de l'ordre. Donc, on va commencer tout de suite avec vous. Puisque
2: Attends,
1: vous êtes Martine.
2: Je veux juste faire un petit rapprochement entre ces deux affaires. Donc, comme Fabrice Fernandez, on avait fait un peu le rapprochement avec l'histoire de Macomé, parce que c'est les mêmes, ça se passe un peu de la même manière. Moi, je trouve qu'avec Abdelkader, c'est un peu l'affaire de Youssef Kaïf, dont on a parlé dernièrement, parce qu'il y avait le procès, donc on attend toujours un procès, le procès de la police. Donc, l'affaire de Youssef Kaïf, c'est 91. Ça veut dire que ça fait 6 ans. 6 ans que le flic n'a jamais été jugé pour avoir tué de la même manière qu'Abdelkader a été tué d'une balle dans pleine tête au volant d'une voiture. Donc j'espère qu'il y aura aussi des suites à ce niveau-là et que la police ne s'en suivra pas d'un simple article dans le journal et d'une démission, quoi.
1: Donc, pour introduire un petit peu le débat avec vous qui êtes dans les studios, on est nombreux ce soir, on va lire le communiqué que vous avez fait donc suite aux violences policières dont vous avez été l'objet. C'est un communiqué de l'association humanitaire Jeunes Villoises d'éducation, hein, puisqu'il y a une association et de l'ASTI en lutte, puisqu'il y a une association qui est très très comment dire, dynamique, hein, dans la Cité du Lutte, qui est animée par Christian, qui nous téléphonera tout à l'heure à 8h moins le quart, et donc qui très certainement vous a donné aussi des tuyaux, puisqu'il connaît bien la musique, donc c'est quand même plus simple quand on sait un peu comment agir dans ces cas-là, pour le faire le plus rapidement possible. Donc je lis le communiqué de presse qui introduira après la discussion que nous aurons ensemble. Suite aux événements survenus à la Cité du Lutte à Gennevilliers dans le 92, le 10-12-97, qui ont été suivis par des violences policières et insultes racistes émanant de certains policiers et sur plusieurs citadins du Lutte qui l'ont déclaré et qui demandent réparation. Les victimes organisaient une manifestation pacifique en direction du commissariat de Gennevilliers à 14h samedi, donc avant-hier. À cette occasion, de nombreux jeunes ainsi que des associations, des organismes sociaux et des particuliers sont venus en soutien pour les victimes, 7, qui portent plainte collectivement et qui sont défendus par Maître Vaquet, régie du barreau des Hauts-de-Seine. La marche prévue en direction du commissariat a été reportée ultérieurement sur concertation avec les victimes et les représentants des associations et organismes présents pour le soutien, ceux-ci ayant effectué des prises de parole lors de ce rassemblement. Une conférence de presse a eu lieu ensuite dans les locaux des associations de quartier, donc à l'ASTI du Lutte, qui soutiennent le droit à la dignité et au respect des victimes. Les victimes protestent également sur le fait qu'elles n'ont pas été entendues par les médias. Contrairement à plusieurs déclarations sur l'avis des services policiers et d'un journal local proche de la municipalité, dont les déclarations ont été publiées dans plusieurs journaux nationaux et le journal local. Heureusement, les victimes ont pu exercer leur droit d'expression sur 2 radios d'Île-de-France et s'expliqueront de nouveau sur la radio 106.3 à 19h ce jour même, lundi, le 22-12-97. Le MRAP envisage de donner des suites judiciaires appropriées afin de soutenir les victimes de propos racistes. Nous devons rester vigilants pour obtenir le respect et le droit de toutes et de tous sans discrimination. Donc on va commencer un petit peu, donc Abdel, Kamel, Mustapha, Habib et Morad qui sont autour de la table. On va reparler brièvement de ce qui s'est passé donc le 10, hein, c'est-à-dire des violences dont vous avez été victime. Et après on parlera un petit peu ensemble de votre quartier. On va commencer par Morad. Morad, alors qu'est-ce qui s'est passé exactement ce jour-là?
4: Oui, bon, je tiens déjà tout d'abord à remercier Christian pour son soutien et toute son aide, notamment au niveau de la logistique et tout. Puis donc pour en revenir au fait de mercredi, bah après une descente des policiers au niveau du bâtiment du Gérard Philippe, afin sûrement de prendre des dealers en flagrant délit. Enfin bon, c'était une grosse opération. Ils sont descendus du bâtiment et ils n'avaient aucune prise, rien du tout. Pas le moindre, rien quoi. Ils ont commencé sur certaines personnes des contrôles d'identité musclés, et sur d'autres, c'était même pas des contrôles d'identité, c'était simplement une ratonnade.
1: D'accord.
4: Et voilà.
1: Parce que vous avez parlé d'insultes racistes.
4: Oui, notamment, oui. Les policiers ne se sont pas tenus qu'aux gestes et n'ont pas fait que taper et nous traiter de sale bougnoule, sale bico, sale arabe.
1: D'accord.
4: Rentrez chez vous, vous n'avez rien à faire ici. Notamment, et tout ça sans aucune raison, c'est-à-dire qu'on ne les a pas provoqués, rien du tout.
1: Bon, Habib, vu que toi, tu n'étais pas là vendredi dernier pendant l'émission de Parloir Libre, puisque vous étiez déjà présents presque tous, est-ce que tu peux nous dire comment ça s'est passé ? Tu as vu ce qui s'est passé ?
5: Non, en fait, moi, je n'étais pas là, mais je revenais des cours et j'ai vu après tout ce qui s'est passé après, quoi. Il y a des familles, elles étaient en pleurs, des gens, ils étaient en...
1: Ouais, ils étaient énervés, enfin, vraiment, ils étaient tous dehors, quoi. Ils se demandaient ce qui se passait.
5: Il y avait de la tension, les gens, ils étaient énervés à cause de ça, les insultes, tout ce qui s'est passé, quoi. Les brimades et tout, ceux qui se sont fait taper, quoi.
1: Et il y avait beaucoup de monde dans la rue.
5: Il y avait du monde, ça parlait, les gens étaient déstabilisés, quoi.
1: Donc ça, c'est plutôt positif, et il n'y avait pas seulement que des jeunes.
5: Non, voilà, il n'y avait pas que des jeunes, il y avait des familles, des pères de famille, des mères.
1: Mmh, d'accord.
5: Ça touche tout le monde, quoi.
1: Moustapha, puisque toi aussi, tu étais là aussi.
6: Oui, je suis une victime.
1: Eh ben, est-ce que tu peux expliquer ce qui s'est passé pour toi ?
6: Ben, moi, c'est très simple. Je sortais de chez moi aux alentours de 14h30.
1: Ouais.
6: 14h30. Je me rendais à l'intérim, chez Manpower. Mmh. J'avais des papiers à y faire. Et j'habite au Jean-Jacques Rousseau, donc j'étais obligé de couper par le Beaumarché pour me rendre à l'arrêt du bus qui se trouve juste derrière.
1: Mmh.
6: C'est à ce moment-là que je vois un attroupement vers le Gérard Philippe. Par curiosité, je m'y rends. Et je rencontre certains de mes camarades qui me disent que j'ai des amis à moi qui se sont fait interpeller, qui a eu une grosse descente au Gérard Philippe, qui n'ont attrapé personne et qui sont pris à des innocents. Toujours là, je m'étonne, je me demande, j'essaie de me renseigner à droite et à gauche pour savoir qui c'est exactement qu'ils ont interpellé. Et puis tout d'un coup, je vois un mouvement de 15-20 policiers qui se mettent à courir après une voiture. Donc toujours là, par curiosité, je commence à les suivre. Bon, je regarde leur interpellation quand ils interpellent les jeunes qui étaient dans la voiture. Et puis, tout d'un coup, il y a un petit attroupement qui se fait. Moi, j'en faisais partie, avec notamment Kamel et Mehdi. Ben, on regardait comme ça. Puis, il y a un grand de ma cité qui s'approche de nous et qui commence à nous poser des questions. Ouais, qu'est-ce qui se passe? Qu'est-ce qui est arrivé? On lui raconte en gros ce qui s'est passé. Il commence à interpeller un des policiers et lui demande pourquoi tout ce remue-ménage pour rien du tout. Et je pense que c'était un lieutenant par rapport à ses grades.
1: Un gradé, quoi.
6: Ouais, c'était un gradé, en tout cas. Mm-hmm. Ça, j'en suis sûr. Bon, il l'interpelle, il lui demande ouais, qu'est-ce que tout ce remue-ménage ? Qu'est-ce que vous faites là ? Pourquoi vous interpellez des innocents ? Le gradé commence à changer de ton, à élever le ton et à devenir vraiment méchant. Bon, toujours là, on dit rien. Puis je vois qu'ils reprennent, que le ton monte. Et puis tout d'un coup, il y a un des policiers qui se dirige vers mon ami. Et qu'il le prend comme ça.
1: Il l'attrape, quoi.
6: Oh, c'est, non, j'appellerais même pas ça attraper. La façon dont il l'a pris, c'est plutôt... Il l'a tiré comme si c'était un moins que rien, un chiffonnier. Je peux pas qualifier. Moi, voyant ça, je m'étonne. Je lui dis, mais arrêtez, il a rien fait. Qu'est-ce que vous faites et tout. Il me dit, toi aussi, sale bico, tu veux faire un petit tour au commissariat. Je fais, écoutez, monsieur, bon, moi, j'essaye de le raisonner. Écoutez, monsieur, moi, j'ai vraiment rien à voir dans cette histoire. Moi, je vois seulement que vous interpellez mon ami d'une certaine manière, que je considère comme violente. Bon, il me dit, arrête de me casser les couilles, dégage. Bon, je m'en tiens à ça et je me remets dans mon coin. Pendant ce temps...
1: C'est pas grave, vas-y.
6: Il continuait
1: Ton copain, ouais.
6: Mon copain Kamel.
1: Alors que là, pour l'instant, il s'est rien passé, quoi.
6: Non,
1: il l'a tapé alors qu'il s'était rien passé.
6: Tout à fait.
1: D'accord.
6: Il l'a attrapé, il l'a collé au sol, ils ont commencé à le rouer de coups, tout ça pour rien du tout. Il y a son père qui s'approche de lui et qui s'adresse à un des policiers et lui dit « Mais arrêtez mon fils, il vient juste de sortir de chez moi, il a vraiment rien à voir. » Bon, il y a un des policiers qui attrape le père de mon camarade par les deux mains, qui se met à le secouer comme ça violemment, et puis d'un geste brusque, il le pousse et lui dit « Casse-toi, sale arabe ». Bon, voyant ça, moi je me suis dit « Cette personne, c'est quand même le père de mon meilleur ami ». Mais je me suis dit dans un autre sens que ça aurait pu être mon père aussi.
1: Bien sûr.
6: Donc je me suis dirigé vers le policier, je lui ai dit « Monsieur, c'est pas des manières, tatati, tatata ». J'ai essayé de le raisonner, il n'a pas voulu comprendre. Donc là, le ton a monté. Il m'a poussé, je l'ai poussé Et c'est là que moi aussi, ils m'ont dit bah, « t'es bon pour le commissariat » et ils m'ont collé au sol et ils m'ont roué de coups. Et dans cette bagarre, j'ai perdu toutes mes affaires et quand je lui ai dit de le ramasser, il me dit « mais non, tu verras, tu n'auras rien du tout, tes affaires, on les laisse là et tout ». Et c'est vrai, ce qui est vrai, c'est que j'ai perdu mon portable dans cette interpellation.
1: Mmh, on va passer un petit peu de musique.

0: de vivre ce genre de situation? Est-ce qu'il n'y a pas une banalisation de la violence qui s'opère? Comment ça se passe au quotidien, les rapports entre, vous êtes jeune, mais entre les habitants d'une cité, comme celle du Lut, et la police?
1: C'est une habitude, on les voit tous les jours. C'est-à-dire, le matin, on se réveille, on les voit, jusqu'au soir. Et ils sont tous les jours là, ils nous contrôlent tous les jours. Et c'est toujours les mêmes qui contrôlent.
0: Parce que suite aux discussions qu'on a pu avoir, souvent vous avez dit, c'est presque parce qu'ils s'en étaient pris à vos pères, personnes un peu plus âgées, que quelque part ça vous a fait un peu réagir. Mais comme si pour vous, c'était naturel, à la fois qu'ils vous insultent et à la fois qu'ils vous traitent mal, quoi.
1: Comme tu l'as dit, c'est parce qu'il y avait mon père impliqué dans cette histoire pendant l'opération. Ils l'ont insulté, ils l'ont bousculé.
0: Ça t'a fait quoi, toi, de voir ça ?
1: Moi, franchement, la police, je ne les ai jamais aimés. Et en plus de ça, ils ont fait qu'empirer le cas. Mm-hmm. C'est maintenant, quand je les vois, j'ai de la haine. C'est de la haine. Mm-hmm. C'est du mépris, je ne les aime pas.
0: Moustapha, est-ce que tu peux nous parler un peu de ce rapport avec les forces de police au quotidien dans le quartier ? Ça se passe comment ? Je veux dire, c'est pas quelque chose, c'est pas arrivé une seule fois dans le quartier. Ouais.
2: Comme vous a dit Kamel, on les voit tout le temps. Ils sont toujours là, présents. On dit toujours, ouais, il y a des cités où la police ne rentre pas. Mais ça, c'est pas vrai. Hein. On disait ça de la cité du Lut. La cité du Lut, c'est la seule cité où les flics ne rentrent pas. C'est pas vrai. Ils sont là 24 heures sur 24. Ils sont présents partout. On les voit tout le temps. Il suffit que j'aille faire mes courses, je vois 2-3 patrouilles différentes. Mm-hmm. C'est pas possible. Je les vois, ils tapent des accélérations tout le long du Grand Boulevard. Et ils se permettent après cette histoire, ils se permettent maintenant de frapper, de nous faire des gestes, de frapper sur les camions juste pour nous provoquer.
0: Vous le vivez comment ça ?
2: Bon, personnellement, on en a pris l'habitude.
0: Ouais,
2: on en a pris l'habitude.
1: C'est devenu normal.
2: Voilà. Là, on en parle. On a décidé de faire quelque chose parce que ils s'en sont pris à nos pères. Voilà, c'est pour ça. Mm-hmm. Mais ils s'en seraient pris à nous, on n'aurait rien fait. Vous savez, les gardes à vue, les coups, on s'en est déjà mangé plein. Alors
1: c'est pas la première fois. Déjà précédemment, dans des opérations, ils avaient interpellé des jeunes. C'était passé à peu près de la même manière. Ça veut dire qu'ils avaient donné des coups, tout ça. Mm-hmm. Mais c'était que des jeunes. Moi, c'est pour ça que c'était que des jeunes.
0: Mais quand même, merde, vous êtes des hommes, mais vous êtes entre les deux. Vous êtes les hommes de demain, vous êtes les gens qui allaient construire la société de demain. Je sais pas, mais le fait d'être digne, le fait de pas se laisser insulter dans les droits, vous n'avez pas à être insulté ni tabassé.
2: Allez leur dire
1: non.
2: Ça.
0: Mais je le sais.
1: Justement. Mais c'est parce que quand ils viennent nous voir, c'est que déjà. Déjà, il y a une tension. Dès qu'ils viennent, il y a une tension. On attend le mot de travers. Ils attendent le mot de travers. Et nous, on est des êtres humains. On a de la fierté. On a une dignité. Il faut se défendre. Mm-hmm. Je veux dire à quelqu'un, moi, je respecte les gens qui me respectent. Je pars du principe que quelqu'un qui ne me respecte pas, je ne respecte pas. C'est aussi simple que ça.
0: C'est normal. Habib, tu voulais dire quelque chose ?
3: Moi, je voulais dire que ce n'est pas qu'on se laisse faire. C'est que, c'est comme ça partout en France, dans toutes les cités. Les flics, ils insultent, nous on les insulte. Il y a tout le temps des tensions entre les deux, quoi, les deux parties. Mais maintenant, faut régler le problème, quoi, parce que ça va éclater partout, à Lyon, comme à Melun et tout. Donc,
0: ouais, déjà, ça a éclaté ces dernières nuits
3: donc,
0: là-bas.
3: Voilà, mais...
2: Mmh. Mais ça se généralise, ça ne tient pas qu'à la police, c'est l'État entier. Moi, je vois, par exemple, quand je vais faire mes papiers à la préfecture, je ne sais pas, je me sens dans un autre monde. Tout ça parce que... Tout ce qui est autour de moi appartient à l'État et pour moi, l'État, c'est le méchant. Voilà. Ouais.
0: D'accord, c'est celui qui ne donne rien,
2: c'est celui qui m'oppresse, tout à fait.
1: Il m'est déjà arrivé de parler avec des gens qui n'avaient rien à voir avec les cités, rien du tout. Je le confirme, on ne vit pas dans le même monde.
0: Mais j'ai l'impression.
1: C'est très clair.
0: Mais c'est pour ça que ça me paraissait important, si tu veux, en plus que vous reveniez sur la radio, parce que souvent, quand il s'agit par exemple de gens qui bossent ou qui sont dans des quartiers plus ou moins, c'est ce que c'est, si tu veux, mais moins où il y a moins de précaires, mais les gens, je crois, ne se rendent absolument pas compte de ce qui se passe dans les cités populaires aujourd'hui. Ils ne s'en rendent pas. Donc c'est pour ça, c'est à vous d'en parler, parce qu'il faut briser ce silence, quoi. Morad, allez, vas-y.
4: Oui, tout à fait, parce que certaines personnes nous disent on a tous vécu dans des cités, moi aussi je vis dans des cités et tout. En fait, nous on vit dans des cités depuis notre naissance. Eux, ils ont sûrement des maisons à la campagne et tout, ils partent souvent en week-end, en vacances.
0: Ils peuvent décompresser un
4: voilà,
0: peu, quoi.
4: Nous, nous

0: la cité, c'est au quotidien 365 jours par an.
1: Y a beaucoup de monde qui croient que les cités, c'est un autre monde, c'est une chose dévalorisante, mais en fait, il faut qu'ils viennent et qu'ils sachent comment ça se passe. C'est vrai qu'on ne nous donne pas tout le temps les moyens de raisonner, de donner nos avis. Mais bon, ceux qui pensent ça, ils pensent n'importe comment et c'est tout.
2: Parce que nous, on le vit à l'intérieur. Ça veut dire que pour nous, c'est normal.
3: Tout à l'heure, on parlait de citoyenneté. Bon, tu disais tout à l'heure, pour moi, l'État, c'est quelque chose qui me fait peur. Enfin, pas qui me fait peur, mais qui me donne rien et qui m'oppresse. Est-ce que tu as l'impression, par exemple, toi, d'être un citoyen français ?
4: Pas du tout.
3: Pourquoi ?
4: Je sais pas, moi. À chaque fois que j'essaye de faire une démarche ou que j'essaye d'avoir quelque chose, d'obtenir quelque chose via l'État... Ça marche jamais.
0: Justement, du fait qu'on est en étranger, on a droit à rien.
4: Forcément, c'est surtout aussi parce qu'on habite dans une cité.
3: Ouais, parce que vous n'êtes pas tous, par exemple, là autour de la table, j'imagine qu'il y en a qui ont le papier français, puis d'autres pas.
4: Non, on a tous
3: nos papiers. Vous avez tous en plus les papiers français, d'accord.
0: Notamment.
3: Donc vous n'êtes pas des étrangers, c'est ça que je veux dire. Et pourtant, c'est comme si.
5: Bah oui, sous-citoyens.
4: Voilà, tout à fait.
0: On a les papiers.
5: On ne considère pas comme. C'est vrai aussi, on n'a pas le sens civique. C'est vrai, si on veut faire bouger les choses, si on veut pas voir une tête au gouvernement, il faut aller voter.
3: Ouais, ou pas forcément. En tous les cas, agir sur le quartier pour que les choses se passent différemment.
5: Ouais, aussi.
6: L'autre fois, tu parlais de problèmes, justement, quand vous alliez au travail, etc. Vous habitez la cité du Lutte. Bon, aujourd'hui, tu parles que vous n'étiez pas embauché parce que vous veniez de quartiers défavorisés, cité qui craignent, etc. Aujourd'hui, tu parles de citoyenneté un petit peu, de se dire, mais est-ce que tu crois que la municipalité, elle a aussi mis en place, notamment à la Cité du Lutte, des choses un petit peu, parce que pour rentrer dans la citoyenneté, si tu veux, bon, on apprend tous plus ou moins les bases à l'école, mais c'est vrai qu'il y a des gens qui en connaissent plus, qui t'amènent à découvrir certaines choses, et notamment tes droits. Et est-ce que tu crois qu'à la Cité du Lutte, notamment là où vous vivez, il y a la municipalité, elle a fait des efforts pour que vous puissiez justement...
3: la culture, le savoir. Attends, vas-y.
1: Je vais vous donner un exemple. C'est que là, en ce moment, je suis à la recherche d'un emploi. J'ai un bac commerce. Je n'ai pas trouvé d'école. Je voulais aller continuer mes études. Mais bon, je n'ai pas trouvé de BTS. Et voilà. Et donc là, la mairie a mis en place, soi-disant, des emplois jeunes. On en parle dans les infos, partout. Dans les cités, dans les banlieues, comme quoi, ça va se... bon, il y aura des emplois, quoi, qui seront créés. Pour l'instant, on ne voit rien de la part de la mairie. J'ai été me renseigner, on m'a dit, bon, déposer un CV et une lettre de motivation, et on verra. Et on verra, alors que je vois des employés qui travaillent déjà à la mairie, qui viennent d'ailleurs, c'est même pas de Gennevilliers.
3: Moustapha,
6: pour te donner un exemple, sur Vitry, il y a 40 emplois jeunes pour 100 000 habitants. Donc... Bon courage.
1: Et nous pour 60 000 habitants, il n'y en a toujours pas.
7: Attendez. Là, il y a un truc qui me dépasse un petit peu. Moi, je vous pose la question à tous, là, autant que vous êtes dans la CT, etc., en train de se dire, bon, il y a des trucs qui vont pas et puis il y a des trucs qu'il faudrait changer. Est-ce que vous pensez que la solution, c'est d'avoir des emplois jeunes ?
4: Ouais, pour certains, ça serait une solution. Pas pour tous.
1: Il y en a beaucoup qui chôment, qui font rien, qu'on débarque pourtant, qu'on était loin dans leurs études, qu'on pas de boulot. Et si on leur offre ces emplois jeunes, déjà, ça diminuera le taux de chômage et moins de jeunes galéreront.
3: Attends, on va laisser parler un petit peu Kamel et après Moustapha.
2: Je suis pas d'accord parce que le passé le prouve. Ils ont voté toujours plein de lois qui étaient censées nous rendre la vie plus facile et on n'a jamais rien vu. C'est toujours la même vie qu'on mène et c'est toujours le même désarroi.
4: Mais ça à cause de qui ? À cause de la municipalité. Parce que les élus, on les voit jamais, nous. Ils viennent jamais dans le quartier. Ils viennent jamais s'interroger sur nous, notre façon de vivre, nos désirs. Non, on les voit seulement le jour des élections. Quand ils ont besoin de voix pour passer, on les voit.
0: Oui, c'est justement ce qui nous retire notre envie d'aller voter, justement. C'est le fait de voir le maire qui débarque une semaine, deux semaines avant les élections. Tout ça pour avoir nos voix. Il nous prend pour des moutons, des brebis.
1: Il est communiste. Hein.
2: Entre parenthèses, tout dans les urnes, rien dans les burnes.
3: on va passer un petit peu de musique sur cette petite phrase. 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

0: Fréquence Paris Pluriel, vous êtes toujours à l'écoute. Y a-t-il une vie après le périph? Nous sommes toujours avec Abdel, Kamel, Mustapha, Habib et Morad de la Cité du Lutte suite à des violences policières dont ils ont été la victime. Donc vous nous disiez que vous aviez l'impression de ne pas être des citoyens malgré tout le discours qu'on nous rabat, dont on nous rabâche les oreilles, la citoyenneté, etc. Alors pour vous, ce serait quoi être citoyen, Morad?
1: Mais être citoyen, ce serait déjà pouvoir. Je ne dis pas vouloir, mais pouvoir participer à la vie de la cité ou même à la vie de la ville, mais surtout à la vie de la cité, parce que c'est la cité qui nous touche le plus. Et notamment, pas comme le maire fait, ou son adjoint, ou n'importe qui, mais bon, ça reste sous la responsabilité du maire, créer des boutiques emploi jeunes qui mènent à rien. Ils nous font nos CV, puis voilà, débrouille-toi. Ou même des antennes ou quoi que ce soit qui nous touche pas, parce qu'on se sent même pas, on se sent même pas concerné. Ça a été fait sans nous, sans notre concertation, sans rien du tout. C'est le maire, il a eu des subventions sûrement du conseil ou du quoi que ce soit. Il savait pas quoi faire de l'argent et il l'a foutu là-dedans.
0: Il y a un truc aussi qui est éventuellement, non, tu disais, ou qui se le sont mis dans la poche, mais éventuellement, quand on voit le détournement d'argent qui vient.
2: Tout cet argent va au rugby. Je tiens à le signaler. Tout cet argent va au rugby.
3: Le Racing Parce Club de Gennevilliers, le rugby
2: est en division 2, je crois,
3: et que si
2: vous êtes engagé par le rugby à Gennevilliers, vous disposez tout de suite d'un appartement. Alors que moi, j'ai fait une demande, ça fait plus de 4 ans, et j'ai toujours pas eu de réponse. Quand je vois que vous vous inscrivez au rugby, vous avez un appartement tout de suite, je me dis, c'est pas possible.
0: Pour aller dans ton sens, Gennevilliers est une municipalité riche, puisque juste à côté, il y a le port, donc bon, il y a pas mal d'apports financiers, il y a de l'argent. Et vous avez la sensation que cet argent, vous n'en voyez jamais la couleur.
4: En plus, c'est une municipalité communiste depuis 60 ans, hein, comme vous le disiez. Il devrait y avoir une sacrée politique sociale pas de racisme justement dans
5: la
4: ville.
5: Justement. Alors, ça fait 20 ans qu'on habite aux luttes, hein, et ça a été, on a connu que les communistes. Ils ont jamais rien changé. Ça fait que se dégrader. Ça fait 20 ans, j'ai jamais vu les choses évoluer.
4: Alors, excepté un petit peu, à la limite, Christian Roche qui bouge sur le Lutte. Mais Christian, on peut le dire, il est indépendant complètement parce qu'il reçoit des subventions de personne. Hein,
2: et en
4: parce
2: plus, il se fait critiquer.
4: Il se fait critiquer par la mairie. Parce qu'il
2: et
4: a
2: par
4: eu,
2: un journal proche de la municipalité.
4: Alors,
2: la
4: en plus, VP. On peut dire que Christian, c'est un homme qui a permis à beaucoup de gens de s'en sortir, notamment qui a permis, il y a déjà quelques années, qui avait déjà plus de 60 familles qui avaient été relogées en squattant plus ou moins grâce à lui. Donc il soutient énormément de gens et il tient depuis 15 ans. Alors maintenant, est-ce que vous, depuis le temps que vous connaissez Christian, que vous l'avez vu, vous avez vu d'autres structures, même je dirais paramunicipales, qui sont installées et qui ont tenu et qui ont fait un travail aussi proche que Christian?
5: Mais j'en ai pas le souvenir.
1: Moi, je tiens à signaler que l'association de Christian Roche, ce n'est pas une association paramunicipale. C'est l'une des rares, je crois, même sur le quartier ou dans la municipalité, elles ne sont que deux, et dont son association. Il fait un bon travail de terrain déjà. Et on le remerciera jamais assez de tout ce qu'il a fait pour nous déjà. Et sinon, vis-à-vis de la mairie, elle subventionne pas mal d'associations. Bon, on va donner l'association des boulistes, l'association compagnie.
0: Ouais.
1: Mais dans cette association, il n'y en a aucune qui fait association de jeunes.
0: Ouais. C'est-à-dire que tu as l'impression que les jeunes, on se rend compte un petit peu, c'est un peu le sentiment qu'on a, nous, c'est que la société, elle a peur de ces jeunes. Et que quelque part, ça lui fait tellement peur qu'il faut absolument les cadrer, les orienter, les empêcher de parler, tu vois.
1: Bah écoutez, moi je pense pas qu'il essaye de nous cadrer ou quoi que ce soit, moi je penserais plutôt qu'il essaye de nous cacher.
0: Ouais.
1: C'est tout.
0: C'est pareil.
1: Moins on nous voit, mieux on se porte, quoi. Les jeunes, c'est la mauvaise image. Et... Oui, Kamel ?
5: C'est vrai. Le Lutte, c'est une ville dans la ville, ça veut dire qu'on y passe facilement une journée entière sans y sortir, même pendant plusieurs jours. Et pourtant, il n'y a rien.
6: Moi, je voulais dire que nous, ce qu'on attend, c'était des choses concrètes, quoi, avec la municipalité. Parce que, bon, si je peux donner un exemple, c'est que avant, on avait dans le quartier, on avait un club qui s'occupait de nous, quoi. Bon, on y allait, on était tout le temps là-bas, on faisait des sorties et tout. Maintenant, bon, on a un peu grandi, ils ont rasé le club. C'est-à-dire que les générations qui sont après nous, là, ils n'ont rien du tout. Ils sont dans la rue. Mmh. Ils connaissent ce qu'on connaît, nous. Ils voient ce qu'on voit. Et voilà, ils grandissent. Et bon, je ne sais pas, ça va où.
3: C'est pas bon pour eux, justement.
0: Justement.
5: Ça me fait peur, moi. Ça me fait peur, les générations futures. Ça ne me donne pas envie de faire des enfants, je vous dis franchement.
0: Justement,
5: je me demande dans quelle société va grandir.
0: Il y a Christian qui est au téléphone. Allô ?
7: Allô, oui.
0: Bonjour Christian.
7: Oui, bonsoir.
0: Ah, t'es en train d'écouter ?
7: Oui, oui, je vous écoute.
0: Je sais pas si t'as vu toutes les fleurs qu'on vient de te lancer. Hein.
7: Ouais,
3: surtout Morad. Hein.
0: Surtout Morad. Hein. Bon, bah écoute, ce qu'on avait envie de te demander, bon, d'abord, c'est peut-être de parler un peu du travail que tu fais depuis si longtemps dans la Cité du Luth, et puis plus précisément peut-être des suites qui vont être données à ces violences qui ont été exercées contre sept jeunes entre autres, de la Cité.
7: Ouais, bah, mon travail sur le Luth, c'est lutter contre toutes les exclusions, donc c'est vaste. Mm-hmm. Hein.
0: Ça peut aller aussi bien sans papier, problème de logement, enfin
7: oui,
0: c'est
7: oui,
0: tout
7: enfin,
0: quoi.
7: Je travaille depuis des années, ça fait 22 ans quoi, sur du bénévolat à temps complet, mm-hmm. Sur la Cité, mais c'est devenu un bénévolat presque national parce qu'il y a des gens qui appellent de partout quoi. Mm-hmm. Bon, sur les problèmes de sans-papiers, sur les problèmes des exclusions au niveau du logement, au niveau des droits administratifs, au niveau des droits juridiques. Et toutes les exclusions. Si tu veux, on part du principe qu'il y a des gens qui sont dans la merde en France, que ce soit des Français ou 67 nationalités, comme on reçoit.
0: Oui.
7: Et qu'il y a une porte ouverte, et puis il y a des permanences, et puis on leur explique leurs droits, leur façon de se défendre au mieux dans cette société qui est un peu... dur quoi au niveau du droit,
0: qui est très inégalitaire.
7: On se rend compte qu'il y a justement un droit de vitesse et que un jeune de 20 ans il a le droit de se faire taper, de se faire insulter, mais il n'a pas le droit de le dénoncer et on est là pour les conseiller quoi.
0: Ouais, parce que justement bon, dans ce cas précis, il y a eu des violences, il y a eu des insultes, c'est de toute manière pénalisé par le droit théoriquement. C'est relativement rare que des jeunes portent plainte.
7: Ben il y a le fait de pas connaître ses droits, parce que de toute façon on leur donne pas l'occasion de le connaître. Le fait aussi, la crainte, justement j'écoutais un petit peu ce que vous disiez et je me disais qu'une victime n'a pas d'âge, que si en plus elle a 16 ans comme on a vu dans la Cité où le jeune s'est fait tuer, les adultes peuvent se poser des questions sur leur responsabilité et rapidement rectifier l'erreur et qu'il faut en parler et qu'il ne faut pas laisser passer l'erreur de quelque côté qu'elle soit. Si c'est la police qui fait des erreurs, justement, c'est encore plus grave parce que normalement la police est là pour faire respecter la loi et l'ordre et elle doit donner l'exemple à ces jeunes. Qui malheureusement ils sont bien obligés de voir ce que les adultes font et je comprends un peu leur angoisse dans la société actuelle quoi.
0: Comment s'est passée la manif de samedi alors ?
7: Ben la manif, elle s'est pas si tu veux dans cette histoire de manif, on a tarabussé. Il y a eu des bons conseilleurs qui ont demandé aux jeunes de faire une manif samedi dernier déjà.
0: Ouais.
7: J'en ai entendu parler, j'ai un peu gueulé parce que j'estimais que on n'envoie pas des jeunes victimes de violences policières faire une manif sans les épauler, sans affirmer son soutien et sans leur dire comment il faut que ça se passe, puisqu'ils connaissent pas. Mm-hmm. Donc j'ai trouvé ça un petit peu envoyer les gens au casse-pipe. Je sais pas sous quelle utilité pour une manifestation pour l'instant, que je préférais m'occuper avec eux de dénoncer, de faire en sorte qu'ils aient un droit de réponse par rapport aux médias déjà, puisqu'ils n'avaient pas eu le droit à la parole. Pour dénoncer les injustices dont ils avaient fait l'objet, quoi. Et puis, surtout, préparer un dossier judiciaire sérieux pour pouvoir se défendre devant l'administration judiciaire. Il va falloir qu'ils passent... Ils sont déjà attaqués par les policiers. Déjà, ils passent en justice pour une infraction.
0: Pour outrage, c'est ça ?
7: Pour outrage à agent, etc. C'est la couverture de certains policiers qui ont compris leur erreur. Et donc c'est à eux de se défendre dans un dossier sérieux au niveau juridique.
0: Absolument.
7: La manifestation, on peut la faire après, en sachant qui va les défendre, qui soutient leurs droits. Mmh. Et pas les laisser tout seuls, isolés, comme ça, faire une manif vis-à-vis de la police.
0: Donc vous avez immédiatement contre-attaqué en portant plainte.
7: Les victimes, ouais. Sur nos conseils, les victimes ont porté plainte. Ils ont déposé leur dossier. Le dossier est déposé complètement aujourd'hui auprès de Maître Vaquet, du barreau des Hauts-de-Seine, qui nous a été conseillé par le MRAP... national, puisque j'avais contacté Mouloud Aouni pour les propos racistes, et je pense qu'ils vont avoir un dossier correct.
0: Alors, est-ce qu'il y a eu des témoins ? Parce que c'est important dans ces cas-là de faire tout de suite témoigner les gens qui étaient présents.
7: Justement, je me pose la question, je vous écoute, il y avait énormément de monde, on a entendu les jeunes s'exprimer, il y avait énormément de monde qui était présent, que ce soit des parents, des anciens, des jeunes, des citadins. Où sont les témoins? On en a quelques-uns qui se sont présentés directement, quoi.
0: Ouais, volontairement, ouais.
7: Volontairement, rapidement. Mais il n'y en a pas 50, il y en a 2, 3. D'accord. Alors qu'il y avait, je sais pas moi, des centaines de témoins. Donc on peut comprendre que les témoins, c'est pas avis de recherche, l'émission c'est plutôt avis de solidarité. Hein.
0: Ouais.
7: On peut comprendre que les témoins aient peur de témoigner contre la police, mais si ces témoins, qu'ils soient adultes ou jeunes, ils ont peur, ils favorisent l'injustice, il faut qu'ils dénoncent. Il ne faut pas qu'ils aient peur, justement. Ils sont là pour... ils ont des responsabilités aussi vis-à-vis de ce genre d'histoire, quoi.
0: Donc ça veut dire qu'il faut que tous les gens qui étaient présents...
7: Alors on fait un appel à témoins, puisqu'ils étaient des milliers, soyez responsables. Ça pourrait être votre fils, ça pourrait être votre frère, ça pourrait être n'importe qui, ça peut être vous demain. Si vous, justement, vous parlez pas, ça sera vous demain.
0: Et puis de toute manière, ça servira à tous ces jeunes qui passent en procès, parce que plus ils seront et plus il y aura de gens qui témoigneront et plus ils auront une chance d'être entendus.
7: Exactement.
0: Donc c'est extrêmement important.
7: Oui, c'est très important.
0: Donc toi, ça fait depuis quand même un paquet que tu travailles sur la Cité du Lutte. Est-ce que tu sens que les choses se sont beaucoup dégradées et à ton avis, quelles sont les causes?
7: Moi, je suis un petit peu... Enfin, j'ai mes idées.
0: Un petit peu.
7: Moi, ça me rappelle des vieux souvenirs. En 1985, il y avait eu une histoire de relogement de la cité du port de Gennevilliers qui s'était mal passée puisque des associations comme nous avaient conseillé aux gens qui avaient des droits de relogement de ne pas se laisser faire. Ça correspond à peu près tout à fait à l'histoire du bâtiment Gérard Philippe aux Luttes actuellement, qui doit être détruit pour dans le cadre du DSQ, des villes, etc., et de tout ce que ça peut apporter. Comme par hasard, justement, les familles défendues par un responsable de l'amicale des locataires de Gérard Philippe, qui est tout à fait correct d'ailleurs, se laissent pas faire pour le relogement et expriment leurs droits, et systématiquement, comme par hasard, il y a une opération de police antidrogue qui foire. Ça me rappelle des vieux souvenirs, quoi.
0: Ouais, tu veux dire presque qu'il y aurait un espèce de climat qui serait presque volontairement créé pour essayer de dévaloriser un quartier pour mieux après en faire n'importe quoi.
7: Oui,
0: quoi.
7: Ça me paraît d'autant plus flagrant que ça me paraît un petit peu national, ça me paraît un petit peu politique. Est-ce que c'est une bagarre droite-gauche pour foutre l'un ou l'autre dans la merde actuellement avec le nouveau gouvernement? J'en sais rien, mais enfin, c'est quand même des répétitions de l'histoire de France qui sont pas nouvelles, quoi. Quant aux meurtres sécuritaires et racistes, on a fait des bilans en 84 de centaines de morts tués en France comme ça bêtement, et ça a toujours continué.
0: Bah écoute, à moins que tu aies quelque chose à rajouter.
7: Non, je tiens à dire aux petits jeunes du Lutte que tous les adultes ne sont pas anti-jeunes, que ce soit dans toutes les fonctions, certainement, surtout nous, sur le terrain, et qu'ils ont des droits, ils connaissent pas leur pouvoir, justement, il faut qu'ils commencent à les assumer et que c'est important, quoi.
0: D'accord, bah écoute, je te remercie, on va poursuivre là-dessus.
7: Voilà.
0: Salut Christian,
7: salut.
0: Merci de ton appel.
7: Je vous en prie.
0: Alors Christian disait justement que vous aviez des droits, mais vous aviez aussi le pouvoir, vous aviez un certain pouvoir et qu'il fallait que vous vous en serviez. Est-ce que vous avez l'impression que vous avez du pouvoir?
1: Bah écoutez, déjà pour pouvoir se servir d'un pouvoir, il faudrait déjà
0: connaître ses droits.
1: Savoir qu'on possède ce pouvoir.
0: Ouais, mais il faut peut-être aussi avoir des rêves, l'espoir.
1: Des rêves, ils arrivent très bien.
5: J'en fais même plus.
2: Ah ouais, ils sont tous écroulés, ils sont tous.
5: Ma mère, c'est vrai, je n'ai plus de rêves, c'est plus comme avant. Avant, c'est vrai, je rêvais, maintenant, je rêve plus.
0: Attends, pas tous en même temps.
5: Je rêve plus, je sais pas. Peut-être que c'est un signe.
0: Je pense que c'est un signe. Et toi,
1: non,
0: tu en fais?
1: Ils ont réussi à briser nos rêves, en fait, moi, je trouve.
2: J'en fais plus du tout.
0: Mais pourtant, pour se battre, pour imaginer une société différente, il faut quelque part avoir des rêves.
2: On a essayé de se battre. On a fait des choses, mais à chaque fois, on s'est retrouvé face à un mur. Donc maintenant, on s'est un peu résigné et on a décidé que si on pouvait plus rien faire, autant prendre les choses à partie.
1: Notamment, je lance un appel au maire, parce que ce qui s'est passé dans notre cité le mercredi, c'est quand même des choses assez graves. Et pour nous qui sommes des administrés, et lui, c'est notre maire quand même. Bon, il est notamment député, il doit sûrement être très pris, mais bon, ça c'est son problème, s'il a voulu faire député. Mais il doit d'abord s'occuper de la gestion de sa mairie, de la gestion pas financière ni économique, mais de la gestion humaine. C'est-à-dire de s'occuper de nous, parce que jusque maintenant, on n'a eu aucune réaction de leur part, si ce n'est de M. Jacques Bourgoin, mais encore, il ne s'est pas adressé à nous directement. Donc voilà, je lance un appel à M. Jacques Brune. Il serait sympa.
0: Habib.
6: Moi, je voulais dire que sur les opérations de police, comme ça, le maire appose sa signature sur un papier, comme quoi que les flics, ils ont le droit de faire ce qu'ils veulent. Quoi.
5: Le feu vert.
6: Donc le maire est responsable.
0: Bien sûr.
6: Et donc voilà, je voulais le condamner, quoi.
4: Alors, Moi, j'aimerais vous poser une question un petit peu, à savoir comment, justement, Christian vous a parlé, a dit les adultes ne sont pas tous anti-jeunes. Vous, vous avez dit on a réagi parce que notre père était concerné, enfin, du moins, un adulte. Donc, à Gennevilliers, c'est vrai, on peut rappeler que souvent, il y a eu des pressions policières, puisque Charles Pasqua, qui est le président du Conseil général des Hauts-de-Seine, a l'utilisé un petit peu, la Cité du Lutte, un peu comme terrain d'essai au niveau de la répression. Et notamment, ils vous ont mis à un moment, vers les années 91 et même avant, excusez-moi, des hélicoptères qui descendaient, photographiaient. Et à l'époque, en 91-92, ils descendaient jusqu'au troisième étage et visionnaient dans les appartements.
3: Il n'y a pas si longtemps d'ailleurs, faut dire qu'en octobre, justement, il y avait des hélicoptères et qui prenaient des photos du Beaumarchais et du Gérard Philippe.
4: Voilà. Alors, est-ce que c'est. On se doute que ce n'est pas dans un but d'architecture hein, pour une exposition ultérieure.
3: C'est l'espionnage.
4: Voilà, c'est plutôt une version d'espionnage. On sait aussi qu'avant, souvent l'hiver, il y avait les CRS qui venaient.
2: Ils sont toujours présents.
4: Ils sont toujours présents.
3: Le week-end surtout.
4: Alors à partir de 18h, ils arrivent. Bon, moi, j'ai déjà entendu aux luttes des réflexions de gens qui travaillaient, qui rentraient chez eux et qui se disaient mais qu'est-ce que c'est que ces CRS ? Ça va, c'est tous les soirs pareil, c'est l'état de siège ou quoi ?
5: C'est l'état d'urgence. C'est les territoires occupés. C'est les territoires occupés.
4: Alors, est-ce que vous trouvez que.
3: Nous, on est les petits enfants qui jettent des pierres.
4: Voilà,
5: les petits fadas.
4: Voilà. Est-ce que vous trouvez que les adultes ils se sentent concernés ? Est-ce que vous trouvez que les adultes ils vivent mal cette présence policière ? Et est-ce que vous trouvez donc un petit peu. Est-ce que vous arrivez à faire un lien entre les adultes du quartier et vous-même ? Ou est-ce que c'est deux mondes ?
2: Non, moi je dirais.
8: Vas-y, vas-y. L'un et l'autre.
5: Je parlais d'une génération qui était un petit peu plus au-dessus que nous, c'est-à-dire un petit peu plus âgée. Mm-hmm. Je parle des grands frères, quoi, de mon grand frère. Des plus grands.
8: Ouais.
5: Et ils pensent comme nous. Ils pensent comme nous.
8: Mmh. Mais avec les adultes, ouais, les plus adultes, enfin, les parents.
5: Ouais, les parents, ils comprennent pas. Ouais. C'est sûr, ils comprennent pas. Pour eux, mes parents, ils viennent. C'est une autre culture. Mmh. C'est aussi un problème de culture. Mes parents, ils sont venus d'un autre pays. Ils sont arrivés en France. Ils ont essayé de nous élever comme ils pouvaient. Je suis très fier comment ils m'ont élevé. Je vous dis franchement, je voudrais bien élever mes enfants comme ils m'ont élevé. D'accord. En plus, parce qu'on habite dans une cité. Et parce que la vie n'est pas facile, on a un certain caractère et je pense que même les petits bourgeois de Neuilly, ils pensent pas comme nous. Quoi.
1: Souvent dans le quartier, il y a des cars de CRS qui assiègent le quartier, justement, notamment en faisant des contrôles vis-à-vis des voitures qui entrent dans le quartier. Tout. Moi, souvent, j'ai de la famille qui vient nous voir. Et puis qui comprennent pas, ils nous font mais qu'est-ce qui se passe ? Il y a eu le bordel chez vous et tout. Je fais non, c'est comme d'habitude, c'est comme tous les soirs quoi. Faut pas s'étonner.
3: Ils ont même peur de venir maintenant. Ils veulent que chez nous, on aille chez eux. Ils veulent même plus chez nous.
1: Voilà. En fait, les flics sont là, ils font aucune arrestation et tout, mais ils montent la pression, mmh. Et comme je tiens à le répéter à Monsieur Jacques Brune, un de ces quatre, ça va éclater.
8: Moustapha, t'avais envie d'intervenir sur la question des générations, de tes parents, etc.
2: Ouais, moi, j'ai eu quelques échos. Je parle avec des personnes qui sont assez âgées et j'ai eu des échos. Et pour eux, comme je l'ai dit tout à l'heure, bah, c'est toujours de notre faute. Parce qu'on vit dans une culture qui est que, même si on se fait oppresser, on réagit pas trop. À part s'il y a des débordements. Mmh. Je sais pas comment l'expliquer, mais si on nous fait quelque chose, bah, on réagira pas tout de suite. Comme s'il existait un petit peu de soumission. Et c'est ça que les générations qui sont avant nous n'arrivent pas à comprendre. Et ils nous accusent toujours, nous,
8: d'être responsables.
3: Ça fait pas longtemps que nos parents, justement, ils commencent à comprendre qu'un petit peu, on n'a rien à voir. Que galérer, ça ne veut pas dire qu'on deal, ou qu'on vole, ou qu'on fait je sais pas quoi. Et voilà, quoi.
8: Et que ouais, la vie, elle est peut-être... C'est vrai que la vie est complètement différente. Ouais.
5: Après les opérations de police... Mon père, il n'a plus le même regard de la police. Avant, il disait, ouais, c'est toi qui fais des bêtises.
3: Ils appliquent la loi.
5: Je veux dire, c'est pas des saints. C'est pas parce qu'ils ont une plaque et une arme que... C'est que des êtres humains.
8: Et puis en plus, on leur donne...
3: Non, mais on va pas tous les mettre dans le même sac. Il y a des policiers qui respectent bien la loi. Il y en a certains. Mais il y en a d'autres, et c'est une majorité, malheureusement... qui n'appliquent pas la loi ou qui l'appliquent surtout mal.
8: Comme ils veulent, quoi.
3: À leur façon en utilisant la répression.
5: Suite à ça, mon père, il sait comment ils sont et il ne voit plus la police du même regard.
3: Mmh. Et tous nos parents, d'ailleurs.
8: Ouais, mais là, Morad.
1: Je ne suis pas d'accord avec toi, Abdelatif, quand tu dis ils sont pas tous pareils, il y en a peut-être des bons et tout, parce que eux, ils pensent pas ça. Eux, pour eux, nous, on est tous pareils. Donc nous, on les fout dans le même sac. Eux aussi, c'est tous les, c'est tous des.
5: Peut-être individuellement, ils sont pas pareils, mais quand ils sont.
4: Ils marchent pour la même institution.
5: Voilà.
4: Il y a déjà ce lien qui.
2: Moi, Habib. Ce que je veux dire, c'est que c'est des hommes comme nous, quoi. Ils réfléchissent comme nous. Alors ça veut dire, ils sont comme nous.
8: Ouais, mais eux, ils sont une arme.
2: Ils sont comme nous. Ils sont comme nous. Donc ils peuvent pas nous monter dessus comme ça, nous se prendre pour des cow-boys, nous mettre la pression. On n'est pas des animaux, on est comme eux. Ils sont pareils que nous.
4: L'institution, ça les manipule.
3: En force que...
4: Je voulais vous poser une petite question aussi. Alors, sachant qu'on a dit qu'il ne se passait rien aux luttes...
8: pas grand-chose, parce qu'il y a quand même une maison de quartier.
4: Non, mais je veux dire, au niveau de Christian, je le mets à part parce que c'est un indépendant. C'est quelqu'un qui est bénévole, qui est complètement indépendant, qui se bat tout seul. Donc, je veux dire, quand on parle de Gennevilliers, on dit que c'est une municipalité riche, donc il y a les moyens de mettre des choses en place. Pourtant, il n'y a rien. Alors, évidemment, quand on est jeune, on ne va pas tous chez les parents les uns les autres, hein, parce que sinon, ça ferait vite... en général, les parents, ils aiment moins quand on arrive à 15. Donc, où c'est qu'on se retrouve dans une cité, logiquement, en bas. D'accord ? C'est le point central. Donc, vous, quand vous sortez et que vous allez voir vos potes le soir ou l'après-midi en bas, est-ce que en permanence vous êtes contrôlé et comment ça se passe, le tutoiement
3: Déjà, ce que je voulais dire, c'est que.
4: C'est logique que vous soyez.
3: C'est vrai, on descend de chez nous, bon, on se retrouve entre amis, on reste ensemble, on est une petite troupe, on est 5, 6, même jusqu'à 10. Bon, on fait rien, on discute, voilà, on rigole. Fait passer le temps et les gens ça leur plaît pas, on dirait ils comprennent pas comment on vit, on dirait qu'ils nous connaissent pas et je sais pas, ils croivent qu'on fout le bordel alors qu'on fait rien du tout.
1: Ils pensent qu'on manigance quelque chose qu'on
3: tout le monde, pas tout le monde.
5: Les jeunes ils changent, c'est ça qui dérange.
3: Donc ils sont là, donc après les gens appellent la police, voilà, il y a du bruit, ils viennent nous contrôlent, il y a une patrouille encore qui passe, elle nous recontrôle deux fois dans la même soirée, ça fait un petit peu trop et c'est énervant.
2: Comme tu disais, Martine, les tutoiements et tout ce qu'ils font, quoi, quand ils nous contrôlent, bon, quand ils nous voient à 5-6, ils descendent comme des cow-boys, quoi, avec les gum-com dans les mains et tout. Ils viennent nous voir, ils nous bousculent, ils nous fouillent comme si, bon, comme si on avait des armes sur nous. Bon, on n'a rien, ils ont qu'à nous tâter. Et bon, ils nous bousculent, ils nous fouillent, ils nous enlèvent nos chaussures. Bon, et ça se passe mal, quoi. Ils nous parlent mal, ils se prennent pour des surhumains. Voilà, ils veulent nous faire craquer, quoi.
9: Habib. Je voudrais juste intervenir. Je suis complètement d'accord avec tout ce que vous venez de dire, etc., d'exprimer la haine, etc., du flic au quotidien, parce que c'est quelque chose qui est, moi, je trouve, qui est inadmissible. Moi, je supporte pas ça, mais je pense que je...
2: Il y a de quoi avoir là.
9: Tout à fait, tout à fait. Maintenant, ce que je voudrais voir avec vous, c'est vous avez décidé d'entreprendre une opération en justice, enfin, de passer... Vous avez porté plainte.
5: On nous a convaincus.
9: D'accord.
5: Ouais. Parce que pour nous...
9: Voilà.
5: Alors
9: je trouve ça un peu de voir ça, c'est intéressant parce que l'autre côté vous dites que vous êtes résigné. Moi je suis désolé, quand il y a quelqu'un qui est résigné, il va pas porter plainte, parce que porter plainte ça veut dire que quelque part on en veut, on souhaite quelque chose, d'accord. C'est pour ça que je voudrais savoir exactement si vous êtes résigné. Je pense ça me ferait chier et ça m'a fait chier quand vous avez dit que vous avez plus de rêve, hein. Parce que putain.
8: Pas facile.
9: C'est... Attends, je dis pas que c'est facile.
2: Dans ce
9: attends.
2: Ouais,
9: je suis tout à fait d'accord. Mais le fait, vous battez, hein. Moi, je vous entends, vous exprimez la haine, etc. Mais vous exprimez en termes de combat, d'accord. Vous voulez mener une lutte, etc.
8: De dignité.
9: Je pense pas que ça soit différent que d'avoir un rêve.
2: Qu'est-ce que je voulais dire sur ce sujet-là.
8: On va chacun à son tour sur la question. Moi je trouve que c'est intéressant, on va voir un peu les rêves, on va essayer de mettre de côté un peu la résignation.
2: Moi j'ai pas de rêve, mais ce que je voulais dire sur ce qu'il parlait auparavant, c'est que nous, bon, comme ils ont fait à Melun ou à Lyon, maintenant ça sert à rien de faire une émeute. On va faire une émeute, on va tout casser, on va tout brûler, ça sert à rien. Les policiers vont pas être condamnés, il va rien avoir du tout, ça va rien changer.
10: Ça va retomber sur nous.
2: Ça va être pire, ça va retomber sur nous.
3: Mais qu'on est perdu,
2: et ça va être encore plus de police tout le temps, plus de contrôle. Bon, nous si on veut régler ça comme ça, on aurait pu le faire. Mais nous ce qu'on veut faire, c'est aller en justice pour que tout le monde sache comment que ça se passe, que ça passe dans les journaux, qu'il soit condamné, quoi. Nous on veut une condamnation, même si y a pas d'argent en jeu, c'est pour les jugements, pour ceux qui ont des jugements, c'est juste au moins au jugement ne rien avoir, aucune poursuite.
0: Kamel.
3: J'espère qu'avec les tensions, là, avec ce qui se passe dans toute la France, là, avec les meurtres qui sont produits, j'espère que ça va faire changer d'avis certaines personnes qui réfléchiront plus à ce problème.
5: Mais nous, tout à l'heure, il y a c'est quoi ton prénom, Karim? Il parlait de rêve. Non, moi, je parle pas de rêve. J'ai une volonté de changement. J'ai envie que les choses changent. Et pour qu'elles changent, il faut que voilà le peuple en action. Voilà la solution. C'est une phrase d'assassin. Il dit le peuple en action. Voilà la solution. Si tout le monde bouge, parce que on vit dans un état de riches fait pour les riches. Mmh. Il est comment dire, on privilégie une certaine catégorie de personnes. C'est-à-dire ceux qui ont de l'argent.
3: On en revient à l'ancien régime.
5: Et voilà. Maintenant, ce qu'il faut, c'est que ça change. Il faut un état de... Bon, je ne vais pas dire de pauvre. Ouais, non.
10: Un état pour tout le monde, fait pour tout le monde.
3: De l'égalité, de vraie légalité.
0: Égalité.
2: Ça veut dire qu'il faut arrêter de rêver.
0: Bah quelque part, il faut aussi rêver, parce que c'est aussi... ça dépend après ce qu'on met sous le terme rêve. Hein. Ce que je veux dire, c'est avoir de l'espoir, c'est se dire...
4: L'imagination.
0: On est capable de construire quelque chose. Bon. On a droit à avoir la même chose que les autres.
2: Ce que je pensais, c'est qu'il ne faut pas rester dans son coin à rêver, à dire oui, maintenant, je veux que ça se passe comme ça. Moi, il faut arrêter de rêver, il faut bouger, il faut parler, il faut s'exprimer, il faut que tout le monde sache ce qu'on ressent.
0: Et d'ailleurs, par rapport à
2: ça, tout, quoi.
0: Par rapport à ça, juste une chose, c'est que je me rends compte que souvent on dit oui, les jeunes, ils ont rien dans le crâne, ils sont hyper violents, ils ont plus rien à dire, etc. Et il y a eu un documentaire de Tavernier à la télé donc la semaine dernière, et en vous écoutant en plus, sur Montreuil, et je trouve qu'à écouter ces jeunes parler, et pas seulement ces jeunes, puisqu'il y avait aussi des vieux, et en vous écoutant, on se rend compte que quand même, il se passe vachement de choses, quoi, que vous avez plein de trucs à dire et qu'il faut peut-être vous écouter. Quand même. Enfin, tu vois, vous écoutez.
5: On ne nous prend pas au sérieux, c'est ça le problème.
1: Justement, du fait qu'on soit jeune, on pense qu'on n'est pas fait pour entrer dans la vie active, mais je suis désolé, surtout de notre temps, on entre de plus en plus souvent plutôt dans la vie active.
4: Moi, je trouve qu'il y a le terme jeune, on l'emploie quand même, toujours pour les cas où les cités, les choses comme ça, parce que lorsqu'un jeune... sorti d'une grande école vient s'exprimer à la télé, on l'appelle monsieur, on ne pense pas que c'est un jeune, il a 24 ans. Alors que dans une cité, on peut être jeune jusqu'à 35, 40 ans, on est considéré comme jeune. Ça veut dire qu'un petit peu notre niveau social, il détermine notre capacité, comme s'il déterminait notre capacité à réfléchir, notre maturité, comprendre. Notre capacité à agir aussi,
0: à comprendre
4: et à agir. Donc c'est vrai que y a aussi une chose qui bloque un petit peu quand on commence à se lancer là-dedans, c'est que là vous dites il y a pas d'argent en jeu, réussir à faire des choses, il y a Christian, il y a une structure, il y a des avocats. Bon, c'est vrai que souvent il manque aussi, en plus de la détermination, on manque de moyens, parce que pour monter quelque chose, ça veut dire de l'argent pour le téléphone, faxer, avoir des contrats,
0: l'avocat,
4: c'est de l'argent. Et c'est vrai que 10 000 francs, 20 000 francs, même en se cotisant, c'est souvent chaud.
0: Ouais. Morad, tu voulais intervenir?
4: Alors, faites du rugby ou de la pétanque.
0: Morad, tu voulais intervenir?
1: Non, mais si on nous faisait plus participer à la vie de la cité, pas en nous imposant des structures qui servent à rien, faut le dire. Hein. Leur boutique Emploi Jeune, ils ont même créé une nouvelle boutique, c'est Club L'Emploi Jeune. Ils ont charabié et tout. Et j'y ai été, je me suis présenté, j'ai demandé du boulot.
0: Je veux du taf.
1: C'est marrant, mais ils m'ont présenté le Parisien, le J'annonce, puis ils m'ont fait « bah, cherche
0: ». C'était bien la peine.
3: Pas de faire des CV, c'est tout.
5: Moi, je voulais voir les CV. Hein.
0: On va passer quand même un tout petit peu de musique.

0: Vous êtes toujours sur FPP 106.3 avec une archive de Y a-t-il une vie après le périph qui date de 1997. L'émission porte sur les violences policières à la Cité du Lutte à Gennevilliers.
1: Vous êtes toujours sur 106.3 fréquence par épuriel avec l'émission Y a-t-il une vie après le périph et toujours nos 5 invités du Lutte avec Abdel qui avait les yeux en partie rivés sur l'état assassiné d'un magazine qui n'a pas été, enfin une revue qui avait été faite par Scalp Reflex qui était très très intéressante.
2: Parloir libre.
1: Et Parloir libre. Ouais, la pub. Kamel, Mustapha, Habib et Morad. Ben, je pense que c'est le moment de passer à une petite conclusion pour chacun. Alors je pense que ben, Abdel tu vas commencer, non Mustapha? Ok, vas-y Mustapha.
3: Ouais, j'aimerais conclure en disant que nous on se fait pas trop d'illusions sur le procès. On sait très bien que ça va être, c'est fichu pour nous, en quelque sorte. Voilà, tout à fait. Et nous, tout simplement, pourquoi on a fait ces démarches? C'est plutôt pour informer les gens, pour que tout le monde soit mis au courant de ce qui se passe dans les cités. Voilà, c'est en quelque sorte pourquoi on a fait nos démarches. Et je voulais dire un dernier mot. Je voudrais passer un petit bonjour à deux potes qui sont actuellement en prison, à Fleury-Mérogis, à Ludovic. Et Mohamed, bon courage et à bientôt les gars.
2: Ok, Morad, non? Vas-y Abdel. Abdel? Non?
4: Ouais, pour conclure, moi je voulais dire que
2: Habib, alors.
4: On voulait médiatiser cet événement quoi, avec tout ce qui se passe en ce moment, ce qui est d'actualité, qu'on soutient les jeunes de Lyon, ceux de Melun aussi, et voilà quoi.
2: Vas-y, bah vas-y Abdel, Kamel.
5: Ouais, moi je voulais dire que faut tenir bon, faut avoir du courage et que, Inch'Allah, le changement est pour bientôt. Et pour nos proches, c'est le paradis, on prie.
2: Inch'Allah. Alors vas-y.
5: Dieu est grand.
2: Ouf, je sais pas s'il faut trop compter sur lui. À mon avis, il vaut mieux compter sur nos
6: proches. Moi, je voudrais conclure en disant que j'espère pas grand chose. Comme le dit Kamel, il a des rêves. Mais bon, je trouve que.
7: Des espoirs
6: plutôt. Ben moi, j'espère avoir un golf cab comme Morad.
2: Bon, allez, vas-y, non, de délirer. Bon.
6: Mais sinon, j'espère qu'il y aura un vrai changement dans le Lutte, dans la ville aussi.
8: Dans le monde.
6: Bon, dans le monde, je m'en fiche.
2: Ah bah merde, dans le monde, c'est important.
6: Non, mais bon, j'espère que déjà là où je vais encore au Lutte. Et je crois que je vais encore y rester longtemps. Parce que c'est dur d'avoir des logements avec la municipalité communiste.
9: Et malgré ça, on l'aime notre cité.
6: Voilà. Et je voudrais qu'il y ait un véritable changement. Bon, qu'on ait un petit club, qu'on fasse des petites sorties, qu'on reste plus comme à galérer tout le
10: Arrête
6: temps.
10: Arrête de
6: les
10: donner
6: halls.
10: De l'argent au rugby.
6: Ouais,
2: Morad.
6: Ouais, d'arrêter de donner de l'argent au rugby.
10: Jacques Brune, on aurait été Brune.
6: Jacques Brune.
2: Attends, Morad.
11: Ouais, moi pour conclure, je tenais juste à dire que je sais que notre combat là contre les policiers, il est déjà joué d'avance. Parce que, en fait, c'est eux les premiers à porter plainte contre nous, justement, notamment pour se protéger des sentences qui auraient pu être prononcées à leur encontre. Et bah, j'espère que tu auras un golf cab, Abdelatif.
2: Ouais.
11: Ouais. Puis voilà, puis sinon, un bonjour à tous les habitants du Lutte. Puis voilà.
2: Ok, ben, on vous remercie. On va passer un peu de musique.
11: Et Mohamed Saini, vas-y, ouais, poisson, Mohamed Saini.
12: La BS. Qu'est-ce que c'est?

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0: 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On continue donc sur le même sujet, les violences et notamment donc dans les cités. Bon, là on a vu en l'occurrence ce qui s'était passé à Gennevilliers, à la cité du Lutte. On va poursuivre donc sur une enquête qui a été publiée l'an dernier par l'Institut des hautes études de la sécurité intérieure qui a planché longuement, très certainement, sur la question des violences, des révoltes qui peuvent avoir lieu dans les cités, dans les quartiers populaires. Alors, qu'est-ce qu'on se rend compte ? D'abord qu'il faut d'abord un niveau de tension assez élevé dans le quartier. Donc bon, on peut imaginer que le niveau de tension assez élevé, ça peut être un chômage chronique, ça peut être des problèmes de logement à répétition, ça peut être des structures défaillantes. Bon, toutes ces choses existent, elles sont reconnues à la limite puisqu'ils le savent, ils n'ont qu'à y remédier. Et souvent, c'est aussi une présence policière extrêmement nombreuse sur la cité qui crée une très grande tension. Ensuite, qu'est-ce qu'il faut ? Il faut l'élément déclencheur est toujours la mort d'un jeune du quartier. Alors ça, c'est intéressant, tu vois. On se rend compte que souvent, quand il y a des révoltes sur un quartier, c'est parce qu'un des jeunes est mort. Alors si la société dans laquelle on vit dénie le droit de vivre à certains de ses membres, ça me paraît assez naturel que les autres se révoltent contre cette idée-là. Attends, il faut t'ouvrir ton micro.
1: Voilà, le micro est ouvert. Il y a aussi ça me fait penser un petit peu à une certaine banalisation de la mort,
0: violence,
1: la violence. C'est-à-dire que oui, alors on a rentré ça dans les petits fichiers. Non, on a rentré ça dans les petits concepts que quand il y a un mort, il va y avoir une montée comme ça, il va y avoir une émeute, les jeunes vont se révolter, etc.
0: Mais tout à fait.
1: Alors on normalise. Le crime organisé par l'État.
0: Alors, puisqu'ils savent très bien quels sont les éléments moteurs, enfin, ce qui va déclencher, les éléments déclencheurs des révoltes, le mieux, c'est qu'ils agissent en amont, me semble-t-il. Et d'abord, que la plupart du temps, ces jeunes qui n'ont pas à mourir, qui ne devraient pas mourir, c'est pas du tout de la légitime défense, il y aurait d'autres moyens de les interpeller, etc. Donc, il y a toute une question de fond à se poser sur les réelles causes et comment se passe toutes ces arrestations, ça me paraîtrait sûrement plus intéressant. Mais l'Institut des hautes études de la sécurité intérieure n'est pas là pour se poser ce genre de questions. Non, eux, ils analysent quand ça se passe. Comme ça, ils savent quand ça va se passer, donc ils vont essayer de réfléchir après comment réagir. Alors, ils se sont rendus compte que comme les discours officiels passent mal dans ce cadre, il faut s'appuyer le plus possible sur la famille de la victime. Donc ça c'est assez intéressant, puisque l'urgence est de désolidariser la famille des éventuels révoltés, hein, qui peuvent s'appuyer sur la colère d'un frère, d'un père ou d'une mère. Alors eux ils avaient mis casseur, j'aime autant dire que je déteste ce terme, parce que même s'il y a effectivement de la casse, des fois dans ce genre d'événement, ce sont avant tout des effets d'une révolte. Donc j'ai enlevé casseur, mais dans le texte officiel, c'était casseur.
1: On se demande qui c'est le plus casseur. Hein.
0: Absolument. Donc les autorités cherchent même à transformer les membres de la famille en premier médiateur pour les appels au calme. Donc on se rend compte là que quand même il y a une manipulation absolument insupportable, parce que là il y a des gens qui sont dans la douleur, qui viennent de perdre l'un des proches, de leurs proches, et on imagine bien les flics ou les animateurs de quartier, ou peu importe, hein, les gens qui vont être médiateurs dans genre de cas, venir prendre la tête à la famille pour faire en sorte qu'il ne se passe rien sur le quartier. C'est quand même relativement révoltant. Ensuite, alors là, maintenant, on arrive au stade de l'émeute. Ok, il y a émeute, hein, on sait pourquoi, pas de problème. Donc, il y a émeute. Alors, qu'est-ce qu'il faut faire ? Il s'agit d'orienter la colère vers des dérivatifs symboliques. Donc la mairie notamment doit mobiliser ses relais. Alors les relais, c'est animateurs, bon tout ce qui est socio-cul sur le quartier, n'est-ce pas, pour suggérer aux meneurs l'organisation de réunions, de pétitions ou de marches silencieuses. Donc c'est quand même là aussi très intéressant au niveau de la manipulation. C'est-à-dire qu'il s'est passé quelque chose d'absolument insupportable qui provoque une révolte totalement légitime. Et donc, au lieu d'écouter ces jeunes, on les a écoutés ce soir, ils ont des choses à dire. Au lieu d'écouter ces jeunes, le mieux, bon, c'est d'arriver à les canaliser, à les faire un petit peu parler, mais bon, pas trop, surtout que la mairie s'exprime, etc. Faire des petites marches silencieuses, il n'y a pas de problème, etc. Bon, ça n'a pas marché. Donc, il y a explosion. disons, il y a explosion. Donc, qu'est-ce qu'il faut faire à ce moment-là? C'est au CRS ou aux gendarmes mobiles qu'il revient de canaliser les manifestants vers les cibles les moins coûteuses. C'est-à-dire que là, on est juste à la gestion de la casse, tu vois. Et donc là, il s'agit d'entraîner les jeunes dans le quartier vers les endroits qui vont coûter le moins cher pour la société. Donc on se rend compte qu'on vit dans une société qui est capable de faire des recherches, de mettre des gens quand même, tu vois, les payer, pour publier, faire des enquêtes, hein, faire des recherches sur ce genre de trucs, pour arriver tout simplement à savoir comment on va les niquer encore plus, en fait. On est quand même là dans une logique qui est absolument monstrueuse, c'est-à-dire on vient de tuer un enfant, un jeune. Et au lieu d'essayer de voir comment ne pas reproduire cet acte monstrueux, qui est quand même révélateur d'une société qui déconne, quoi, qui déconne complètement, au lieu de ça, il s'agit juste de voir comment on peut limiter la casse. Et voilà. Donc c'est extrêmement intéressant. Alors vous pouvez vous procurer ce rapport, hein, parce que à mon avis, il est quand même très significatif et ce serait tout à fait bien de le rendre public, ne serait-ce que pour que les gens dans les cités ne se fassent pas avoir et manipuler par l'État une fois de plus et encore plus. Ça s'appelle Les violences urbaines. C'est monsieur Jean-Paul Grémy, hein, qui l'a rédigé. C'est une publication de l'Institut des hautes études de la sécurité intérieure et vous pouvez vous le procurer au 19 rue Peclet, P-E-C-L-E-T, dans le 19e à Paris. Je pense que ça vaut le coup. Là, c'est vraiment, je trouve que le système ne manque pas de cynisme.
2: Surtout que je pense que le coût d'une étude... le coût d'une étude de ce type ouais. D'un entraînement des CRS, de tout un déplacement coûte encore plus cher que de la casse. Mais bon, cela dit, ça me rappelle un petit peu aux États-Unis, à Los Angeles, au moment de la mort de Rodney King, qui avait été battu à mort par les policiers. Donc, il y avait eu des émeutes et des études pendant ces émeutes avaient été faites justement pour étudier le comportement des émeutiers. À savoir si ils restaient dans leur quartier, si il y avait des différences, des affrontements entre bandes ethniques, ou si au contraire les émeutiers allaient se diriger vers des centres administratifs, on va de gestion réellement, et détruire. Donc en fait, ils ont laissé un petit peu évoluer pendant 3-4 jours pour analyser le comportement et pour mieux gérer. Et il s'avérait qu'effectivement, les gens restaient plutôt dans leur quartier et détruisaient, j'ai envie de dire, ce qui était le plus proche d'eux, évidemment, ce dont ils avaient le plus à faire.
1: Moi, je trouve que c'est intéressant de voir ce genre d'études qui a été menée par des scientifiques et également donc des sociologues et de voir comment la science, elle travaille pour l'État, pour expliquer comment on doit fonctionner. Et les sociologues, en référence à pas mal de bouquins qui ont été faits sur le thème des banlieues, on peut s'apercevoir en les lisant comment ils sont à la botte de l'État. Mm-hmm. C'est vraiment très, très, très intéressant.
0: C'est-à-dire que là, on en est toujours à la gestion de la misère et à la gestion du contrôle. Enfin, on est à la question du contrôle social. C'est-à-dire comment faire en sorte que ces gens qui sont victimes de la misère ne se révoltent pas. On est complètement là avec, comme tu le disais, tous ces sociologues, ces chercheurs, etc., qui sont à la botte du pouvoir et qui produisent des études pour expliquer comment nous niquer encore plus, nous empêcher de parler, nous empêcher de nous exprimer. Et au cas où on exploserait et qu'on agirait sur le terrain, eh ben, comment nous canaliser, nous gérer, etc. Bon, ouais. Ça fait quand même un petit peu peur, mais c'est assez significatif.
1: Moi, j'ai comme rêve justement que, quelque part, c'est pas qu'un rêve, c'est aussi une réalité, que quelque part, on les nique. En faisant référence à 95, par exemple, ils n'avaient absolument pas prévu ça. Oui. Tu vois, donc quelque part, ça me fait vraiment chier de... Ah ouais, moi, d'un côté, ça me fait vraiment chier que...

0: qu'il pleut à Vitrolles, le Front National n'y est pour rien. Alors bon, ok, il a dit ça, c'est très bien, etc. À grand renfort de médias, parce que bon, eh bien, il fait bien marcher la sauce quand même. Eh bien, on s'aperçoit que les trois responsables de ce commando, c'est ni plus ni moins que le maire adjoint et deux employés municipaux de Vitrolles. L'un d'eux, Patrick Brunel, ancien du DPS de Normandie, est resté 2 ans chauffeur de Bruno. Bruno, on voit qui c'est, Bruno Maigret, avant d'être embauché par Catherine, sa femme, comme chef des services sécurité de la mairie. L'autre, Yvain Potier, tous les étudiants un peu militants doivent le connaître, est déjà un vieux client des médias, parce qu'il a également participé au tabassage de responsables syndicaux étudiants. Voilà.
1: D'accord. Donc, extrêmement lié au Front National.
0: Ah bah oui, ils y sont, tu vois, donc c'est vrai qu'ils y sont pour rien.
1: Alors moi, je voulais pousser un petit coup de gueule avant de laisser la place donc à ce formidable, puisque vous avez pu constater à la télé, sur les radios officielles, il y a énormément de flash publicitaires pour que vous donniez un peu d'argent. Et oui, parce qu'il y a beaucoup de pauvres en France et à l'étranger. Donc il faut donner un petit peu d'argent. Ça doit être la manne, la charité publique qui règle tout ça. Alors dans le panel de tout ce qui se fait en ce moment, parce qu'on a vraiment envie de nous délester de notre argent, histoire de nous donner bonne conscience dans ces moments de fête où on va se gaver la panse pendant que d'autres crèvent de faim. Donc il y en a une qui est un peu sortie du lot. Et notamment, c'est une publicité pour Médecins du Monde. Alors ça commence par « On n'a pas tous les jours 20 ans, tinana, ninana, nanana. » Alors bon, c'est absolument insupportable parce que c'est une voix éraillée, on voit des jeunes de 20 ans complètement paumés dans le métro, dans la rue, etc. Et jusque-là, je pense qu'on est révolté et c'est un sentiment totalement noble. Et en fait, c'est « Eh oui !» Les jeunes aujourd'hui en France n'ont pas de couverture sociale. Donc donnez 100 francs à Médecins du Monde et ils pourront construire, gérer leur dispensaire pour pauvres. Donc au lieu d'être révoltés, tout de suite on passe à un autre état de dire si on a été révoltés, donnons 100 francs. Mais non, donnons pas 100 francs. Allons gueuler. Qu'est-ce que ça veut dire? Aujourd'hui on est l'une des puissances les plus. On est l'un des pays les plus puissants du monde et on n'est pas capable d'assurer une couverture sociale pour l'ensemble des membres de notre société. Mais c'est inadmissible. Aujourd'hui, il y a des jeunes qui n'ont même pas de RMI, puisque ça commence à 25 ans. Il y a des gens qui n'ont pas la sécurité sociale, mais c'est inadmissible. Et ces gens-là, toute la population devrait avoir une couverture sociale et tout le monde devrait avoir accès à tous les soins. Et je dirais que si on n'a pas d'argent, on doit avoir accès aux soins gratuitement. Et au lieu de ça, on va filer 100 balles. Mais qu'est-ce que ça veut dire, cette histoire? Il y a du fric, merde. 172 milliards partis en fumée pour le Crédit Lyonnais, je ne sais pas combien pour AXA, etc. Et on nous dit qu'il n'y a pas de blé. Ces gens-là vont se faire rembourser. Ils viennent nous prendre la tête pour quelques milliards pour la Sécu. Mais qui les donne? Mais qu'on les donne. Qu'on les donne, cet argent. Le minimum pour une société à peu près civilisée, c'est d'assurer à la fois l'éducation nationale, les études et les soins gratuits. Et aujourd'hui, la France est incapable de donner ses droits élémentaires à sa population. C'est inadmissible. Et c'est pas en filant 100 balles qu'on s'en sortira. Voilà, c'est juste ça, parce que ça m'a vraiment énervée.
0: Ah putain, ça y est, c'était bon. C'était bon.
1: Ça m'a fait du bien, merci.
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Soyez les bienvenus sur Fréquence Paris Pluriel. J'espère que vous avez passé une agréable journée. On est aujourd'hui le samedi 12 septembre 2026. Il est déjà 19h, passé de 34 minutes. Si vous êtes sur la route, faites attention, roulez tranquillement. Bonjour à tous ceux qui nous écoutent du côté de notre partenaire Dunia Web. 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Sans oublier 106.3 FM, Fréquence Paris Pluriel, dans l'émission Écho des îles Comores. Vous avez écouté Massiwa avec RDJB et on va faire un petit coucou à notre ami Gaston qui se trouve à Montbéliard. Voilà, un artiste qu'on apprécie beaucoup et qui vient nous parler, laisse parler les gens. Ben voilà ce qu'on va faire. Après le titre de Massiwa de RDJB et Assam, on vous rappelle que son fils Rayad vient de sortir un clip avec Joban, on aura l'occasion d'en parler et je vous laisse passer une très très bonne soirée avec nous sur notre antenne. Une heure et demie pour vous faire voyager dans l'archipel des Comores, les quatre îles, et on va vous faire réchauffer un peu l'atmosphère, même s'il fait pas, les températures sont quand même assez agréables sur Paris et dans sa région. Allez, bonne écoute et on revient dans quelques instants.

Allez, on va voyager un peu, on continue à voyager. Alors, je vais vous, comment dire, vous proposer que des titres zouk comoriens aujourd'hui. Et là, on va aller, comment dire, voyager dans le passé avec grand Haddad, qui... Ah, j'ai oublié le nom du titre, mais bon, c'est, c'est un tube. Mais j'ai oublié le nom du titre, alors là, je vais faire taper sur les mains. Mais c'est pas grave, donc, je vais vous laisser écouter et apprécier ce titre, et puis on revient dans quelques instants. Nos invités sont là, notre star Najma est arrivée. Nous aurons comme invité aujourd'hui Monsieur Bakar Swali, qui viendra nous parler de son association qui va réaliser un événement, une présentation demain. Donc on en parle aujourd'hui pour que vous puissiez avoir plus d'informations. Il y a aussi les enfants qui sont là aussi, qui font un peu de bruit, mais ça, c'est la beauté de la radio sur Fréquence Paris Pluriel 106.3 FM. Et vous nous écoutez aussi sur www.rfpp.net et sur www.denia.net, notre partenaire de cette émission.

0: Toujours dans l'émission Écho des îles Comores avec Abou et Naïma qui est avec nous. Bonjour Naïma, comment vas-tu ?
1: Alors, j'entends pas du tout.
0: Alors, attends, excuse-moi. Oui, tu disais ? Oui, tu disais ? Tu m'entends ?
1: Non, là, je t'entends pas, désolé.
0: Ah, désolé. Pourquoi ? Je t'entends pas. Tu m'entends, là ? Toujours pas ?
1: Non.
0: Oh ! Ah ben, c'est bizarre. Moi, je t'entends. Pour moi, c'est bon. Ou on va changer de micro. Ah non, excuse-moi, pardon. Je me suis trompé de micro. Là, oui, tu peux parler.
2: Là, je peux parler.
0: Voilà, là, okay. Tu t'entends. Moi, je t'entends.
2: Ok, super.
0: Comment vas-tu ? Excuse-moi.
2: Ça va, ça va, merci.
0: J'ai pas vu que c'était le micro vert, en fait. J'ai regardé juste
2: okay,
0: les données.
2: Ok, pas de souci.
0: Comment vas-tu ?
2: Ça va, ça va.
0: Alors, aujourd'hui, nous sommes le 12 septembre, c'est la rentrée. Comment ça s'est passé ?
2: Alors, moi, j'ai pas encore ma rentrée. À l'université, on reprend souvent beaucoup plus tard. Donc, moi, je reprends seulement dans 3 semaines. Voilà, dans 3 semaines, je reprends les cours.
0: Quand il faut encore profiter, alors tu peux encore profiter.
2: Ouais, je peux en profiter encore un peu, c'est encore un peu les vacances.
0: J'espère qu'il y aura du soleil. Hein.
2: Du soleil ?
0: Du soleil, ouais.
2: Je pense que c'est fini le soleil.
0: Hein. Ah mince, mince, mince, mince. Mais bon, on espère qu'on aura encore quelques temps. Tu souhaiterais une chanson ?
2: Oui, Reviens de Naïma. C'est une chanson qui, même en ce moment, cartonne bien sur TikTok. Donc les jeunes ont commencé à un peu plus écouter les musiques comoriennes, un peu grâce aussi aux réseaux sociaux. Donc je voulais vraiment l'écouter aujourd'hui.
0: D'accord, bah, spéciale dédicace de sa part pour qui ?
2: Bah personne.
0: Ah bah pour maman.
2: Oui,
0: elle
2: pour maman qui est là en
0: oui,
2: plus.
0: Oui, qui est là.
2: Qui est là, qui est là.
0: Voilà, elle est revenue pour passer un peu de vacances avec nous et puis un petit coucou. Elle était du côté de l'île de la Réunion et donc on nous rend visite ici dans le studio. On va revenir dans quelques instants avec ce titre et puis bonne écoute sur Fréquence Paris Pluriel. C'est parti.

0: FM à Paris dans l'émission Écho des îles Comores. Allez, on vous fait voyager dans les titres à l'ancienne que nous apprécions, des tubes qui nous ont fait danser dans notre jeunesse pour ceux qui ont plus de 40 ans. Et vous avez entendu la jeunesse qui réécoute ces titres et qui apprécie ces titres. C'était Naïma avec le titre Je reviens, l'album qui était sorti chez Section Zouk, je me rappelle. Et on vous rappelle que Naïma, c'est, pour ceux qui ne savent pas, la fille de Shamsia Sagaf, pour ceux et celles qui ne le savaient pas. Donc voilà. Donc on va continuer notre. Je ne sais pas si Najma avait quelque chose à rajouter.
1: Alors du tout, j'attends d'écouter les prochaines musiques de la compile.
0: Alors, je vais te proposer Kaiden et Oulana, qui s'appelle, le titre s'appelle Je t'aime tellement. C'était sorti en 2003. Et j'espère. Tu vas me dire ce que t'en penses. C'est parti.

Alors cet album, je l'apprécie énormément parce qu'il a été réalisé par un grand artiste que j'apprécie énormément, Monsieur Pearl Lewis, qui a sorti cet album et Dans mes rêves. Et je, voilà, c'était un grand album que réalisé par l'équipe de Tandy Productions et réalisé en composition par Saïd Komorian aussi, qui était le réalisateur compositeur de cet album et produit par Tandy Prod qui les a sortis. Voilà, je vous laisse écouter ce titre. Et puis on revient juste après avec Daddy Posley et en attendant notre invité qui sera là dans quelques instants, Monsieur Bakary Swali, ancien élu de la Courneuve, qui viendra nous parler d'une association qui va faire une journée de présentation de leur association du côté de la Courneuve. Donc ce sera l'occasion de venir discuter avec lui, lui poser des questions. Et vous pouvez bien sûr, si vous souhaitez, appeler au 01 40 05 06 10 pour nous écouter ou nous appeler, pour nous plutôt nous appeler si vous souhaitez poser des questions. Voilà, on revient dans quelques instants. Ben, Monsieur Pearl Lewis avec le titre Dans mes rêves. Allez, continuons de rêver.

Daddy Poslim, que vous appréciez et que nous apprécions, qui est en concert au pays. Petite pause, hein, vous inquiétez pas, ben on est là à vous faire plaisir. Et je vous laisse écouter cette nouveauté.

0: de l'ambiance d'une Gaudreau, la reine de Mayotte, Zili, qui nous propose ce dernier titre à découvrir sur les plateformes. Et le clip est sorti, on vous invite à aller voir. J'espère l'avoir au studio, on ne sait jamais, hein. Si, ça pourra se faire. Je l'ai déjà eu sur notre média, donc on va essayer de l'avoir. Donc on va terminer, pas terminer, mais on terminer avec la musique, puisqu'on aura notre invité dans quelques instants, Monsieur Bakar Swalih, qui viendra nous parler de son association et de tout ce qu'ils font. Donc ce sera réalisé, l'interview réalisée par Najima qui sera là. Et ben, on va écouter Caporal et Zoub Mars avec Houché. C'est parti.
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Son prochain album, oui, pour ceux qui ne savaient pas, je suis parmi ceux qui ont ces infos. Il prépare son prochain album, donc on attend avec impatience. Et on sera dans quelques instants avec notre invité, Monsieur Bakar Swali, qui viendra nous parler de son association. Et Najima posera les questions, c'est elle, puisqu'elle est en stage. Elle viendra, elle fera son stage. Donc voilà, elle posera les questions à notre invité. Et dans quelques minutes, ou même pas, juste après la fin de cette chanson. Vous pouvez bien sûr nous appeler au 01 40 05 06 10 si vous souhaitez poser des questions et ou sur notre site de Dunia Web. Voilà. Bon, bonne écoute et on revient dans quelques instants.

0: Alors, bah du coup, on est donc maintenant avec avec l'ancien adjoint donc au maire de la Courneuve, donc Monsieur Bakar Sohili. Alors, donc, déjà première question, j'aimerais juste que vous vous présentiez, s'il vous plaît.
1: Bon, merci de m'avoir invité dans vos plateaux. Je m'appelle Bakar Sohili, ex-maire adjoint de la Courneuve. Dont j'ai été maire adjoint de 2014 en 2020.
0: Ok, alors merci beaucoup. Donc la question qu'on voudrait vous poser, c'est surtout pourquoi donc vous venez avec une association, une nouvelle association que vous venez de créer. Donc pourquoi l'avoir créée? Donc c'est JMC, je m'engage pour la commune.
1: Donc JMC est né d'une conviction simple. Tout d'abord, on aime ou j'aime ma ville de la Courneuve, une ville auquel aujourd'hui j'ai fait beaucoup de choses, j'ai développé pas mal des actions en tant que dans la vie associative avant de créer cette nouvelle association. Et j'accompagnais des jeunes, des étudiants qui souhaiteraient bien être accompagnés pour leur scolarité. Donc j'ai eu aussi l'idée qu'aujourd'hui, je ne devais pas m'épargner de mes citoyens. Je voulais continuer à les accompagner, à la fois dans l'accès aux droits, le logement, l'emploi, la formation. Donc, tout ça me permet aujourd'hui de continuer à être à leur côté, d'agir concrètement et non pas parler uniquement de ce que j'allais faire, mais je voulais être un acteur qui agit concrètement et non pas parler tout simplement que je veux faire ça, je veux faire cela. Non, non, ce n'est pas dans notre souhait. Donc l'objet de l'association aujourd'hui, c'est d'être à l'écoute et d'agir.
0: D'accord. Donc, comme on disait donc, avant l'interview, c'est en fait une continuité du mandat que vous avez fait donc, d'ancien adjoint au maire. Donc vous ne voulez pas vous arrêter, donc vous continuez aujourd'hui en créant cette nouvelle association du coup. D'accord, alors merci beaucoup. Plus concrètement, qu'est-ce que l'association va faire? Donc vous avez dit qu'elle allait aider les jeunes. Dans quel domaine exact, à part oui, l'éducation? Est-ce que vous pouvez en parler un peu plus?
1: Donc on a trois engagements. Le premier, c'est aide au logement. Et un accompagnement pour accéder au logement décent pour nos habitants, quel que soit leur âge, la jeunesse, les seniors. Ensuite, il y a un accompagnement administratif. On sait très bien qu'aujourd'hui, nos aînés ou notre population, il y en a du mal pour accéder à l'emploi, pour accéder au logement, pour questions simples, c'est au niveau administratif. Donc, ils ont du mal vraiment à savoir où se diriger, quel est le bon interlocuteur pour pouvoir quand même lui adresser leur doléance. Donc, nous, aujourd'hui, on va les accompagner pour rédiger ces courriers et aussi les accompagner pour qu'ils puissent déposer leur dossier au bon interlocuteur. Par exemple, au niveau du logement, dont on va expliquer comme quoi aujourd'hui il y a un maire adjoint chargé de logement. Donc, il fallait envoyer ou il fallait prendre rendez-vous pour aller rencontrer cette personne. Et nous, on va les accompagner au niveau des courriers pour expliquer la situation, comme quoi donc, ils sont là, par exemple, depuis X temps. Et au jour d'aujourd'hui, que ce soit la composition de la famille, soit jeune ou de femme isolée, une personne isolée ou un étudiant qui aujourd'hui il a envie vraiment d'avoir un logement décent. Donc nous, notre rôle aujourd'hui, c'est de continuer à accompagner ces familles, nos citoyens dans lesquels aujourd'hui ils sont dans le besoin.
0: Okay, donc c'est vraiment pour donc continuer à la Courneuve. C'est vraiment, on va dire, la ville qui vous tient à cœur. Donc quel regard vous portez sur cette ville?
1: Cette ville, il m'a beaucoup donné. C'est une ville que j'aime beaucoup. C'est une ville auquel aujourd'hui, nous tous, en tant que ce soit élu, jeune, pas jeune, donc on a une histoire. On a une histoire qui fait qu'aujourd'hui, nous devons aussi contribuer à cette ville pour les apporter ce qu'ils nous ont apporté. Donc, c'est une ville qui est composée de plusieurs communautés. Et nous, en particulier, notre communauté comorienne. C'est une forte communauté aujourd'hui. Et par ailleurs, c'est pour cela que je le fais un clin d'œil, pour qu'ils puissent quand même essayer de prendre ce que nous, on avait construit aujourd'hui, non pas s'épargner, mais au contraire, prendre ce genre de choses et pouvoir le retravailler et construire quelque chose en commun. Donc je pense que ce qu'on a fait jusqu'à aujourd'hui, on ne regrette pas, parce qu'on accompagne nos aînés, on accompagne nos jeunes, et on essaie aussi d'accompagner nos enfants pour qu'ils puissent avoir une scolarité comme ils le souhaitent.
0: D'accord. Donc c'est vraiment aussi... vous parlez beaucoup des jeunes, donc ils occupent une grande place dans votre projet. Donc par exemple avec l'école, pour les accompagner, mais c'est quoi exactement leur place dans ce projet-là? C'est vraiment pour une continuité, pour que les jeunes aussi puissent avoir des chances, c'est plutôt ça?
1: Tout à fait, c'est un soutien à la réussite scolaire. On sait très bien qu'il y a un décrochage scolaire de nos enfants aujourd'hui. Donc si il n'y a pas des gens qui puissent quand même leur dire qu'ils ont quand même des potentiels, ils ont quand même d'intelligence pour aller un peu plus loin, sans qu'il y a des gens comme nous qui sont derrière eux, eh ben, ils vont... Déjà, c'est compliqué.
0: Oui.
1: Avec les difficultés qu'ils rencontrent, c'est déjà dur. Mm-hmm. Pour eux. Donc, il fallait essayer de le mettre dans la bonne voie.
0: Oui.
1: Et dans la bonne voie, donc, il faut des gens derrière pour les accompagner, pour essayer quand même de le pousser pour qu'ils puissent quand même réussir.
0: Oui.
1: Ce n'est pas une question de mauvaise volonté, mais tout simplement... Il faut des gens derrière pour dire que le bon chemin, c'est là. Si aujourd'hui, on voit qu'ils ont des difficultés pour réussir dans l'enseignement général, mais il y a l'enseignement technique. Mmh. Donc, on peut aussi les accompagner dans ce volet ou filière technique.
0: Oui, vraiment pour la réussite
1: des
0: jeunes, en
1: tout
0: fait.
1: À fait.
0: Que même si on vient d'un certain milieu, on peut quand même réussir si on a les bons outils, du coup.
1: Tout à fait, tout à fait.
0: Donc, votre association, elle a aussi, du coup, une portée politique ou pas du tout?
1: Non.
0: Non, pas du tout.
1: Pour l'instant, on ne mélange pas.
0: D'accord.
1: Donc, il y a qui font de la politique, c'est le parti politique. Nous, on est apolitique. C'est une association, nouvelle association, qui souhaiterait bien mettre des outils aux jeunes, à la jeunesse, et surtout pour nos familles aussi, qu'on sait très bien que les difficultés sont là.
0: Oui.
1: Mais comment faire? Donc, il faut essayer d'aller envers eux, de les écouter d'abord avant d'agir. Et savoir un petit peu leurs problèmes, que ce soit un problème administratif, que ce soit un problème de logement, que ce soit un problème d'accès aux droits. Donc, nous, notre rôle, c'est essayer de les écouter d'abord avant de trouver des solutions par rapport à ces problèmes. D'ailleurs, c'est pour cela que notre association est composée des retraités, des jeunes, toutes les expériences sont là.
0: D'accord.
1: Donc, il y a aussi des assistantes, il y a des ingénieurs, il y a des professeurs et il y a des élus qui ont déjà fait leur travail au quotidien. Donc, c'est...

0: pour qu'ils viennent nous rejoindre et faire ce travail ensemble. D'accord. Donc je pense que le travail est long, et bien on a besoin de tous ces personnes de bonne volonté pour continuer à enrichir notre association et avancer tous ensemble.
1: Ok, bah merci beaucoup. Est-ce que vous avez aussi un message en fait à adresser aux habitants du coup de la Courneuve qui vous suivent, un message par rapport à l'association ?
0: Bon, tout d'abord, j'aimerais bien que ceux qui nous écoutent aujourd'hui, et surtout les Courneuviens et les Courneuviens, qui viennent, je les invite à venir demain à partir de 11h à l'inauguration de notre association. D'accord. Pour avoir échangé avec nos bureaux, pour échanger aussi avec nos invités, parce qu'on a invité toutes sortes d'âge. Il y aura les seniors, il y aura les jeunes, il y aura, avec des gens d'expérience, des experts. Donc, ils seront là pour répondre à ces gens-là. Donc, c'est pour cela que je les invite que ne ratez pas cette occasion. C'est le moment ou jamais pour qu'on puisse construire quelque chose avec « Je m'engage pour ma commune ».
1: Merci beaucoup. Donc, ce sera du coup demain, c'est ça ? Donc demain, de 11h à 13h.
0: Tout à fait.
1: À 67 Avenue de la République, donc à la Courneuve.
0: Tout à fait.
1: Est-ce qu'il y a... Donc c'est une journée, on va dire, d'inauguration, une journée porte ouverte pour vraiment parler de votre association.
0: Tout à fait.
1: Vous cherchez aussi peut-être de l'aide de personnes ou même des aides financières avec cette journée d'inauguration ou pas du tout ?
0: Bon, pour l'instant... On est dans le début de l'ouverture de l'association. Donc, il va y avoir des inscriptions.
1: Okay.
0: C'est que c'est très bien continuer à travailler avec nous. Mmh. Il peut nous laisser ses coordonnées, leur adresse, leur mère. Et puis, on va continuer de les inviter parce qu'on va établir nos permanences de chaque mois. Donc, on va tourner autour de tous les quartiers parce que je pense que il ne fallait pas qu'on rate cette occasion parce que les rencontres, ça se passe dans ces quartiers.
1: Oui.
0: Les gens se trouvent dans ces quartiers. Donc, on va mettre des permanences sociales dans chaque quartier, une fois tous les mois.
1: D'accord.
0: Pour qu'on puisse rencontrer nos Courneuviens et les Courneuviens.
1: Ok, donc là, c'est vraiment inauguration, mais il y aura plusieurs événements de...
0: Tout à fait.
1: Okay.
0: Tout à fait.
1: Okay.
0: Donc, ça va continuer jusqu'à la fin de l'année. Et ensuite... On reprogramme aussi d'autres initiatives, d'autres activités qui vont dans le même but.
1: Ok, super, merci beaucoup. J'ai pas vraiment d'autres questions par rapport à ça. C'est très très bien expliqué, donc l'initiative de l'organisation. Alors, Abou, est-ce que tu as une question en particulier à poser ?
2: J'avais une question à poser. Comment, si on souhaite participer, être adhérent, quel est le procédé, qui contacter pour pouvoir adhérer à votre association ?
0: Donc, il y aura une fiche demain à la réunion. Donc, il y aura une bénévole qui va tenir ce bureau pour les inscriptions. Il va prendre toutes les inscriptions. Pour les bénévoles, les gens qui souhaiteraient bien investir, qui souhaiteraient bien venir nous rejoindre dans l'association. Donc, cette personne sera juste à l'entrée avec les différents dossiers et il va prendre son nom, son prénom, son mail. Et ensuite, après la réunion, nous, on va les envoyer le compte-rendu avec un message de remerciement, bien entendu. Et par ailleurs, donc, au moment... où on souhaiterait bien le rencontrer, étant donné qu'on a tous leurs éléments. Donc, on peut, sachant que demain encore, on aura des gens qui ont des demandes, pour que ce soit au niveau du logement, il y a des demandes pour la question des renouvellements de leur séjour. Donc, ces gens-là, ils vont amener aussi leur dossier demain. On ne les a pas interdits. C'est le moment ou jamais. Donc, on va continuer à travailler dès demain. On commence notre travail. Ce n'est pas tellement que la réunion, mais on sera aussi dans le concret. On va agir. Et c'est d'ailleurs, c'est pour cela qu'on avait créé cette association. Être à l'écoute, accompagner et agir.
2: Alors, je ne sais pas si Najma a posé la question, mais est-ce que cette association, elle est destinée qu'aux gens de la Courneuve ? Ou elle est ouverte à d'autres personnes de l'Île-de-France, par exemple, puisqu'on est sur Fréquence Paris Pluriel, on est écouté sur tout Paris et toute sa région. Est-ce qu'elle est ouverte aussi aux autres personnes de l'Île-de-France ?
0: Donc,

0: le siège est à Courneuve. Bien sûr, en priorité, c'est les Courneuviens et les Courneuviens. Mais n'empêche, la preuve en est qu'il y a d'autres personnes qui viennent de l'extérieur qui seront invitées hier et qu'on va prendre leur dossier parce qu'ils nous ont sollicité, comme ils ont entendu qu'il y a une telle association créée. Et demain, ils ont dit que, comme c'est l'inauguration, on profite de vous apporter nos documents, nos demandes. On verra comment vous pouvez aussi nous accompagner par rapport à nos difficultés qu'on rencontre quotidiennement. Et ils seront les bienvenus, bien entendu. Donc, c'est, nous, on n'a pas limité que la Courneuve, mais c'est, ça va aller au-delà. Mais on a priorisé les Courneuviens et les Courneuviens. Comme on a dit que notre permanence, ça sera à la Courneuve, eh bien, les gens qui viennent dans d'autres villes, dans la région d'Île-de-France, donc nous, on va, bien sûr, on va les accueillir. Bien entendu, il n'y a aucun souci. Donc, nous, on ne cible pas une telle catégorie, ou bien on ne discrimine pas, mais toutes les communautés sont les bienvenues.
1: D'accord. Alors, j'avais une dernière question. Elle est partie. C'était, quelles sont les difficultés que vous avez rencontrées lors de la création de cette association ? Parce qu'on sait que pour une association, c'est jamais facile de le créer. On a des quiproquos ou des partenaires qui ne souhaitent pas participer. Mais est-ce qu'il y a eu une difficulté pour vous là, de rassembler autour de vous pour ce projet-là ?
0: Moi, c'est un projet que nous, on l'avait en tête hein, avec des amis au départ, avant d'élargir l'équipe. Donc après, on allait vers des gens qui sont déjà dans le milieu associatif, tels qu'on a déjà des personnes qui travaillent avec Amnesty International en tant que notre trésorière et les secrétaires de Amnesty International. Et puis aussi, on a des assistants parlementaires. On a aussi des profs qui connaissent un peu aussi l'éducation. D'ailleurs, c'est pour cela que dans notre projet, premier projet qu'on va sortir, c'est un projet éducatif. Donc, on va essayer d'aller vers les jeunes, vers nos enfants, qui souhaiteraient bien visiter par ailleurs à l'étranger, voir un peu ce que font les autres. Et puis, on ne sait jamais si vous voulez un jour poursuivre les études à l'extérieur, mais au moins, ils ont vu comment les choses ça se passent. Et à partir de là, on ne sait jamais s'ils ont envie de réussir à l'extérieur. Pourquoi pas? Donc, c'est une porte ouverte. Donc, on va essayer de les ouvrir vers le monde extérieur, qui voit un petit peu ce que font aussi à l'extérieur, non pas uniquement qu'à l'intérieur. Donc, tous ces experts, tous ces professionnels, ils sont là. Il y a même aussi des directeurs des banques qui vont venir expliquer un petit peu comment pouvoir accompagner, aider les associations. Donc, cette personne, il travaille dans une banque, mais au niveau associatif. Donc, il va essayer de nous éclairer un peu comment pouvoir accompagner nos associations aujourd'hui, surtout qui débutent comme nous. Donc, pour les difficultés vraiment au sein de... À l'interne, on ne l'a pas encore vu beaucoup, puisqu'on se communiquait entre amis qui sont dans le milieu associatif. Donc, c'était vite fait de pouvoir conjuguer ensemble et voilà, et dire que ça pourrait quand même apporter des réponses par rapport aux besoins quotidiens de nos citoyens.
1: Au niveau des enfants, est-ce qu'il y a une limite d'âge plus petit ou c'est comment dire, c'est ça, hein, c'est bien ça la question, Dominique. Est-ce qu'il y a une limite d'âge pour les enfants? Parce que on peut par exemple prendre pour les enfants de 8 ans ou scolaires ou maternels. Comment vous gérez par rapport à ça?
0: Bon, tout d'abord, on va essayer de prendre la classe de 3e. D'abord parce qu'on veut aussi les accompagner au niveau des brevets et des bacs. Donc c'est des gens, c'est des jeunes déjà qui comprennent un peu ce qu'ils font et qu'ils ont envie d'être accompagnés justement pour passer leur brevet et passer aussi leur bac. Donc on commence à partir de cet âge-là, au niveau du 3e, en allant vers terminale. Et puis après on verra en dessous, par la suite, la classe de CM2, tout devant d'espace que nous aurons pour qu'on puisse quand même les recruter pour amener à bien notre projet que nous souhaiterons bien le mettre en place dans, à l'extérieur de la France.
2: Donc ça veut dire que vous allez faire des aides scolaires. Donc par exemple, moi je me rappelle quand j'étais au collège par exemple, donc après l'école, il y avait des personnes aussi, des associations qui faisaient donc des aides aux devoirs. Donc ça va être ça, surtout pour les
0: jeunes. Oui, mais là, les profs qu'on a actuellement, c'est des profs de maths.
2: Oui.
0: Eux, ils vont donner des cours de maths, mais ça c'est autre chose parce que ça c'est individuel. Mmh. Mais dans l'association, on va essayer de négocier avec, s'il peut aussi accompagner le jeune sans qu'il soit payé.
2: Oui.
0: Ou s'il fallait payer. Donc une fois que l'association on aura de subventions, on va recruter.
2: Oui, pour un
0: aussi.
2: Projet futur par rapport à ça.
0: Un projet futur, exactement.
2: Ok, d'accord, super.
1: Alors... On a des questions. Alors pour les jeunes qui, pour les jeunes que vous avez parlé de voyage tout à l'heure, est-ce qu'il y a une limite d'âge pour ceux qui souhaiteraient voyager pour les jeunes en fait, pour les études, excusez-moi.
0: Partenariat à l'étranger qui, par exemple, comment il s'appelle Ilang, qui reçoit des jeunes pour les visiter, de faire visiter le pays. Le Kartala, là où c'est Chomoni, il y a des endroits, vraiment, ils sont bien ciblés, très bien pour les visiter. Donc, eux, ils vont nous envoyer tous les documents qu'on les a demandés avec des photos. Et on verra, à partir de certain âge, si ça les intéresse, on fera avec, on commencera à leur amener au Comoro. Et puis après, il y a aussi le Maroc, il y a la Turquie, il y a le Sénégal. Donc là, on attend qu'on reçoit les brochures qu'on avait demandées pour regarder à quelle période ça ne va pas nous coûter trop cher et voir aussi que cette période-là, les enfants, ils sont en vacances pour qu'on limite, parce qu'on ne peut pas amener 30 enfants. Tout dépend de notre budget. Si on peut, par exemple, cette année ou cette vacance, on peut amener 6 enfants et les vacances prochaines, 6 enfants, etc. etc. Donc, l'important, c'est que ces enfants puissent découvrir quelque chose. Parce que souvent, il y en a certaines familles qui n'ont pas les moyens de faire partir leurs enfants en vacances. Donc, ça sera des vacances pour ces enfants, pour qu'au moins, ils sont sortis, sont partis, quelque peu, comme les autres enfants dont leurs parents ont le moyen de les sortir. Donc, le but, c'est ça. C'est ne pas laisser personne sur le carreau, essayer de donner la chance à tout le monde.
2: Mais pour ces enfants-là, du coup, c'est par rapport à la question, par rapport à l'âge, c'est ça ? Ce sera de quel âge à peu près ?
0: Là, on attend d'abord que nos partenaires, ils nous disent quels sont les enfants qui peuvent...
2: Oui, qui sont éligibles,
0: Qui sont éligibles, et puis comme ça, on verra à travers l'équipe comment on peut le faire partir. Parce qu'il faut qu'ils soient accompagnés d'ici, et là-bas aussi, nos partenaires qui puissent les accueillir dans de bonnes conditions.
2: D'accord.
0: Donc, c'est un travail qui se fait en binôme. Donc, une fois que les choses seront bien remplies, il y aura des dossiers qu'on va faire remplir les parents. Et une fois que les parents ont rempli le dossier, accepté, on va aussi... Parce qu'on a des médecins, ils vont revoir les enfants. S'il n'y a pas des enfants qui sont malades ou qui doivent prendre des médicaments, etc. Donc, c'est le rôle déjà que donc, les médecins vont aussi les consulter. Et puis après, il y aura la partie administrative. On va demander aussi aux parents de nous fournir tel papier avant qu'ils partent, par exemple leur passeport. Et c'est que tous les papiers nécessaires et suffisants pour qu'on puisse le faire partir dans de bonnes conditions. Mmh. Donc il se peut qu'on prendra des enfants de 6 ans, de 8 ans, mais tout dépend des partenaires là-bas sur place. Si on nous dit que les conditions seront remplies, et nous, on va le faire partir.
2: Mmh. Okay.
0: Voilà.
1: Alors, pour terminer cette émission, je voulais savoir comment vous contacter sur les réseaux sociaux, parce que j'imagine que beaucoup de personnes souhaiteraient avoir des informations sur votre association. Et je rappelle que demain, vous aurez une journée de présentation du côté de la Courneuve. Donc, pouvez-vous nous donner plus d'informations ?
0: Bon, d'abord, on remercie de Noaeb parce qu'il nous accompagne. Et surtout, le fait vraiment de donner un temps pour nous accompagner, surtout pour diffuser nos informations avec nos invités ou les gens qui sont loin de la Courneuve. Donc pour ce point-là, on leur remercie beaucoup. L'équipe tient à vous remercier infiniment. Et puis après, il y a notre mail, qui au moment où on va distribuer les flyers, les inscriptions, donc il y a notre mail qui est là-dessus. Pour les gens qui veulent nous contacter, ils peuvent nous contacter par mail. Je pense qu'il n'est pas mentionné Ici,
2: ah, si, si, c'est je voilà. m'engage pour voilà. ma commune, voilà. @gmail.com.
0: Exactement, c'est ça, c'est ça. Donc voilà, j'ai croyé qu'on ne l'a pas mentionné sur, mais là, du coup, il y en a. Donc, voilà, il y a d'autres, comment ça s'appelle, canaux qu'on va essayer de les utiliser dans les prochains jours, dans les prochaines semaines qui arrivent. Je mais vois. À partir de demain, les gens ils peuvent nous contacter par rapport à ce mail.
2: Oui, voilà. Et sur les réseaux, du coup, je vois aussi un Facebook.
0: Oui, oui.
2: Donc c'est « Je m'engage pour ma commune aussi », JMC, oui. sur Facebook.
0: Oui, oui, voilà. C'est ça. C'est ça.
1: Alors, on va terminer. Je ne sais pas si Najima, tu as encore une question à rajouter.
2: Ah non, pas du tout. Je n'ai pas du tout de questions. On a bien répondu à mes questions, donc... Bon, vous avez quelque chose d'autre à dire peut-être pour finir plus, non
0: ça va.
2: Okay.
0: Ça va, je pense que...
1: D'accord. On te remercie, Monsieur Bakar Salih, d'avoir participé à cette émission pour nous expliquer un peu votre association, mais aussi les actions que vous menez. Et bon, on aura d'autres occasions de venir parler de vos actions. Et puis, on te remercie, Najima, d'avoir posé la question à notre stagiaire qui a fait l'interview. Je ne sais pas si les spectateurs qui sont là sont contents de sa prestation, mais je pense qu'ils sont très contents. Et puis, n'hésitez pas, bien sûr, à venir du côté de la Courneuve. On va juste rappeler l'adresse, Najima, pour ceux et celles qui n'ont pas pu noter au début de l'émission.
2: Alors, donc, l'adresse, donc, demain, de 11h à 13h, c'est 67 Avenue de la République, à la Courneuve.
0: C'est bien ça.
2: C'est ça.
1: OK, merci.
0: Merci l'équipe du NOAEB de nous donner cette occasion, cette opportunité, et surtout pour la Najima qui vient aussi de nous interviewer parce qu'elle a préparé des belles questions.
2: Merci.
0: Je pense que nous tous, on est très ravis et très contents de l'avoir devant nous.
2: Merci.
0: Merci.

Donc, toujours l'ambiance sur... toujours ambiance sur Fréquence FM. Fréquence Paris Pluriel, mais en fait, il y en a qui dansent ici, donc ça fait plaisir. Sur ce 106.3 FM et www.rfpp.net, n'hésitez pas bien sûr à passer vos dédicaces. C'est le dernier titre de Goulam et 16. C'est, le titre, c'est vrai ça. Oh oui, excusez-moi. Ah oui, mais c'est à la Comorienne. Alors on va on va continuer avec allez, Msafara, Shamsia Sagaf. On apprécie énormément. Allez, on écoute.

Voilà, on va terminer cette émission. Dans quelques instants, on aura l'émission Jatra qui viendra parler du jazz, bien sûr. On apprécie énormément et je vous invite à écouter. C'était l'émission des îles Écho des îles Comores, excusez-moi. Et on avait comme invité monsieur Bakar Swalihi qui était venu pour nous présenter son association. On remercie Najma de nous avoir donné la réplique aujourd'hui. Elle a très bien travaillé ses questions et elle reviendra la semaine prochaine avec d'autres questions pour le prochain invité qu'on ne sait pas encore. Peut-être une star aussi comme monsieur Bakar Swalihi. Voilà, alors on va terminer avec demandé par madame Dominique de côté de l'île de la Réunion, son chanteur préféré, son titre préféré. Voilà, donc ce sera à bout avec le titre. Non, c'était pas Sentiment Suprême, c'était plutôt Mara Abba. Et on vous souhaite passer une très très bonne soirée. Merci à vous de nous avoir suivis et merci encore. Voilà. Très bonne soirée à vous sur Fréquence Paris Pluriel.

Bonjour à toutes, bonjour à tous. Vous êtes à l'écoute de Fréquence Paris Pluriel 106.3 en compagnie de Jatra. 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À la technique, Ben, au micro Olivier pour 90 minutes de musique non-stop, avec beaucoup de nouveautés, et même que des nouveautés, et puis une programmation très éclectique.

Émission musicale où nous n'aurons pas d'invités. Il y aura beaucoup d'albums que vous n'aurez pas écoutés avant puisque ce sont des sorties dont une qui nous fait un grand plaisir, c'est celle de Nefertiti Quartet, un quartet qui a 10 ans d'existence, c'est leur 5e album, un album live qui a été enregistré en Allemagne. Je vous en avais passé un morceau précédemment que j'avais trouvé sur le net, sur certains sites, on trouve certaines choses, et bien ce n'était pas tiré de cet album. L'album est arrivé après, c'était un concert vraiment magnifique, avec, je trouve, beaucoup plus le sens du public que sur cet album. Mais on a mis comme disque du mois, et bien pour vous faire connaître la musique d'un quartet vraiment étonnant, avec des musiciens qu'on a déjà reçus dans l'émission, en parlant de Camille Motion, qui est la ténor et soprano saxophone, Delphine Do, on l'a reçue également, et puis qui est au piano, et puis Pedro Ivo Ferreira, à la contrebasse, un musicien brésilien qui est arrivé en 2012 à Paris, et Pierre Demange à la batterie. Le quartet s'est formé eh bien justement à cette époque, puisque tous ces musiciens faisaient partie de la même école, le CRR, Conservatoire à rayonnement régional de Paris. C'est une grande aventure qui, au début, tournait autour de Delphine Do, la pianiste. Elle apportait les compositions, les thèmes et autres. Et depuis ce dernier disque qu'on appellera Nefertiti Quartet, puisqu'avant c'était Nefertiti, en hommage à Wayne Shorter, un des morceaux les plus emblématiques de ce musicien. On va commencer avec le premier morceau de l'album, qui est assez long, 10 minutes, Maze Eye.

nous écoutions un album de Lisa Cadbero. C'est un projet qu'elle avait depuis un certain temps. Nous, on avait rencontré des musiciennes qui en font partie. Le projet, c'est Solaxis, la famille de musiciens et de musiciennes qu'il y a là-dedans. Ben, Camille Motion, qu'on vient d'entendre avec Nefertiti Quartet. Géraldine Laurent, qu'on ne présente plus, vraiment une grande dame du jazz. On y retrouve également Céline Bonassina, qu'on a reçue dans l'émission également. En fin de compte, vous direz, mais qui on n'a pas reçu dans Jatra ? Eh bien, c'est vrai que l'émission a 31 ans, donc on a rencontré beaucoup d'artistes. Sophie Allour, Timothée Robert, Guillaume Lantonnet. Vous voyez qu'il y a énormément de monde dans ce projet. Un projet dont nous écoutions le deuxième morceau de l'album, Kids of Joy. On va continuer avec Jazz Lab Orchestra, Glissement du Temps ou Slip of Time. Jazz Lab Orchestra, c'est un groupe qui existe depuis 2 décennies. Il est né à Montréal. Il a plus de 500 concerts pour justement le style de musique qu'il propose. Ils sont assez nombreux, ils sont 10 autour d'Alain Bédard. Donc on va écouter un deuxième morceau de l'album qui correspond vraiment à l'état d'esprit du groupe, Amigos.

Écoute de Fréquence Paris Pluriel 106.3 en compagnie de Jadra, Miniatus Quartet. C'est un quartet qui est né à Lyon en 2006 et oui, ils vont fêter leurs 20 ans. Des musiciens qui viennent de Nice, qui viennent du centre de la France, de Lyon. Ils sont une équipe bien soudée en la personne de Benoît Beau, qui est le saxophoniste et compositeur d'une grande partie des compositions, Basile Mouton à la contrebasse, Stéphane Fouché, batteur, et Frédéric de Snis au piano. On écoutait le morceau donc tiré de l'album Naoto Dance en hommage au fils de Benoît Beau, Les yeux fermiers. Eh bien justement, puisqu'on est dans le côté un petit peu écolo ou plutôt sauvegarde du patrimoine naturel, on va écouter Christophe Marguet avec un disque qui va bientôt sortir, La possibilité d'une île, si on peut dire, le nom de l'album Island. C'est un hommage qu'il rend à Brandon Grimshaw, un journaliste qui a transformé une petite île des Seychelles, même une île moyenne, qui l'a transformée en sanctuaire naturel. Et Christophe Marguet est vraiment sensible à ce genre de thématique, donc c'est le deuxième album auquel il rend hommage à des personnes qui ont bien œuvré pour sauvegarder la nature. On retrouvera Régis Subi au violon ténor et électrique acoustique, Manu Kodja à la guitare électrique, Hélène Labarrière à la contrebasse et bien sûr Christophe Marguet à la batterie. Le morceau que nous allons écouter, c'est le premier de l'album, Island.

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On écoutait un extrait de l'album de Asaf Yuria, un excellent saxophoniste qui a signé un album chez Simon Belletti. C'est un producteur américain qui a créé le label Jojo Records et qui a créé un univers musical, le sien, où on retrouve des musiciens qui peuvent avoir 50 ans de carrière, comme George Garzon, qu'on va écouter après, ou des musiciens beaucoup plus jeunes, mais en restant dans un esprit musical. Par exemple, là, en écoutant Asaf Yuria, on écoute l'esprit des musiciens des États-Unis de l'époque de Art Blakey and the Jazz Messenger ou Lee Morgan, John Coltrane, Charlie Parker. Il y a beaucoup de monde qu'on pourrait citer. En 2018, il sort un premier album, Papa Wawa, qui a énormément marché, suivi de Exorcisme, qui a autant attiré l'intérêt sur lui. Ensuite, il a travaillé assez longtemps avec le quintet Cantar du contrebassiste Omer Avital. Et puis là, après avoir sorti en 2020 Paradox, on le retrouve avec In Light of a New Moon. Que dire sur ce musicien sinon qu'il est accompagné de George Cables au piano, Omer Avital à la basse, puisqu'il jouait dans sa formation, Bill Hart à la batterie et Joe Maniarelli à la trompette. On va écouter, comme je l'ai dit il y a quelques minutes, un extrait de l'album de George Garzon qui, lui, fête ses 50 années d'enseignement à la Berklee School of Music de Boston, sa ville natale. George Garzon, grand saxophoniste qui a seulement 12 albums en tant que leader à son actif, plus 8 avec le trio The Fringe. Alors là, on va l'écouter avec, excusez du peu, Randy Brecker à la trompette, Luis Perdomo au piano, Santi Debriano à la contrebasse et Jeff Ten Watts à la batterie. Le morceau choisi, le deuxième de l'album, Ujamaa.

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Manu Le Prince avec Terra Canta. C'est sorti fin août. Elle sera en concert le 8 octobre 2026, donc au Café de la Danse, avec beaucoup de musiciens comme Raoul Mascheranas, Léo Montana, le premier étant saxophoniste et flûtiste. Léo Montana, vous le connaissez, c'est un pianiste. Philippe Brassoud à la contrebasse. Arnaud Dolmen, batterie. Et puis, il y aura plein d'invités. On ne les citera pas maintenant. Mais en deux mots, on peut parler un petit peu de l'album. C'est pensé comme un paysage sonore traversé par les quatre éléments, terre, eau, feu, air, et porté par cette magnifique voix que celle de Manu Le Prince. On en parlera davantage car elle devrait être dans l'émission sous peu. On a écouté le deuxième morceau de l'album, Ponciana, une composition de Nat Simone et de Buddy Bernier. On va continuer avec un musicien qui, lui, vient d'Espagne et même de Barcelone. Il s'agit de Ese Cid. On va écouter le huitième morceau de l'album, Balzaciana. C'est le titre éponyme.

magnifique disque que celui de Bernard Ensemble, featuring Baptiste Herbin. Alors, beaucoup de beau monde dans cet album-là. Baptiste Herbin à l'alto et au soprano saxophone, Amina Mezach à la flûte, Ben Artufel à la basse électrique, Alex Bajot-Mercession au rod et au keyboards, Antoine Bainville à la batterie, Laurent Avenard-Koller à la guitare électrique, Nils Weinstein à la percussion, une invitée, Céline Bonassina, au baryton saxophone, et puis ben, on l'a entendu en permanence, hein, tellement c'est phénoménal ce monsieur Baptiste Herbin. C'est vrai que c'est un disque où tous les musiciens ont écrit, donc ça s'appelle plus ou moins un disque à huit plumes, interprété par 16 mains. C'est assez original. En tout cas, le Ben Art Ensemble, c'est l'octet de ses musiciens, en particulier Benoît Artufel. Un album brillant, savoureux, un mélange d'influences musicales qui prend les racines dans le jazz, mais aussi dans les musiques du monde. Puis c'est une écriture assez syncopée, pas loin à des moments de rejoindre du bop. Ça a l'énergie du funk, très 70s d'ailleurs. On va bientôt finir, mais il reste deux albums, dont un qui me fait vraiment plaisir. On retrouve l'esprit des années 70-80. Il s'agit de Nuages 86, petit orchestre pour voix, souffle, cordes, percussions et machines. Ce sont des musiciens, encore une fois, qui viennent de province, de Grenoble, si je ne me trompe, et qui sortent un album qui va dans tellement de sens qu'on le passera plusieurs fois et vous vous en apercevrez à chaque passage, dans chaque émission, la richesse et la variété. On ne cite pas les musiciens, ils sont cinq, mais on écoute le premier morceau. As-tu déjà crié une fois ?

0: 106.3, nous venons de débuter l'émission avec une note triste, Stop au viol, le titre, extrait de l'album patriotique de Olivier Chimanga. Voilà, donc Stop au viol, hein, il dénonce le viol qui se passe au Congo, évidemment, puis la violence qui s'y déroule en ce moment. Voilà, donc Stop au viol, un album de 14 titres que je recommande. Voilà, Fréquence Paris pluriel. Je reviens à l'affiche cette fois-ci, pardon, lapsus. Voilà, donc je suis un peu perturbé par mes invités qui sont, on va dire, Alison Glado et Serine Diagne.
1: Bonsoir.
0: En tout cas, ils sont là, ce sont des
2: musiciens. Bonsoir, Fier.
0: Et ils sont venus, ils nous ont honorés de leur présence, donc ils nous parleront de leur carrière, simplement. Et de l'événement qui, ou des événements, plutôt, on va dire, parce qu'il y en a plusieurs, il me semble. Et qui les amènent, en tout cas, ce soir. Sur le plateau.
1: Très bien, mais je...
0: Du plateau, mais studio. Alors, je me tourne d'abord du côté d'Alessandre, hein, voilà. Qui est à l'honneur aussi ce soir. Hein, il fait partie des stars, les 200 stars. Et ils sont à l'affiche. Alessandre, bienvenue à l'affiche de l'Olympus.
2: Merci également à Sébastien Morel qui est juste derrière la console et à toi pour l'accueil.
0: Alors, d'entre les jeux, je demande quel bon vent vous amène, j'ai dit tous les deux.
2: Ah, eh bien, il faut savoir qu'on prépare un gros concert qui aura lieu le 14 février au Réservoir à 20h30. Et du coup, nous sommes un petit peu là justement pour en parler, puisqu'il s'agit de la Saint-Valentin, un événement sur le thème de l'amour, où effectivement, nous avons deux invités également, Orc Koskas et Younes Ouattik, qui seront là également pour partager la scène avec nous.
0: Monsieur Serine Diagne.
1: Oui, bonsoir. Eh bien, effectivement, nous serons ensemble pour cet événement qui a pour thème l'amour, voilà, pour la Saint-Valentin. Et j'espère que tout cela sera très joyeux, mais en respectant ce thème, voilà.
0: Merci en tout cas. Enfin, je me permets de vous apprendre que Serine Diagne est trompettiste.
1: Oui.
0: Vas-y, des renommées. Parce qu'il a accompagné des pointures.
1: J'ai accompagné quelques gens connus, oui. Tiken Jaffa Coli, Yosundur, Paco Seri.
0: Magic Malik aussi, je pense.
1: Nous étions sur le même enregistrement.

0: d'un grand pianiste qui s'appelle Christophe Chassol. Voilà.
1: Et Alpha Blondie.
0: Oui. Bon, oui, j'ai une tendresse particulière pour Alpha Blondie parce qu'on s'est croisé plusieurs fois. Voilà, il a même été mon médecin sur une tournée.
1: D'accord. Alors, Alison.
2: Monsieur Céline,
1: il est trompettiste. Et vous faites quoi dans la musique? Vous chantez, vous dansez, vous jouez d'un instrument?
2: Eh bien, j'écris toutes mes chansons. Je compose et je fais arranger tous les sons par L-Speaker. Mmh. On travaille en équipe, en famille. Et puis, du coup, ça donne un petit mélange reggae-pop, qui est plutôt sympa. Est-ce que tu as écouté les musiques?
1: On va écouter, on va découvrir tout à l'heure.
2: Ah.
1: Enfin, tout à l'heure. D'ailleurs, dans quelques minutes, on va dire.
2: Okay.
1: Donc, vous êtes chanteuse?
2: Absolument.
1: Sébastien Morel, bienvenue à Star à l'affiche. Hein. Donc voilà, le gourou, hein, il est là. Sans lui, en tout cas, il n'y aurait pas d'émission. Et c'est grâce à lui que cette émission est mise en onde. Autrement dit, il va nous honorer de son savoir-faire en nous faisant découvrir Alison Gladoupe dans un titre qu'il va nous proposer.

0: Fréquence Paris pluriel 106.3. Nous venons en tout cas de découvrir le talent de madame ou mademoiselle Alison Glado. Bon,
1: mademoiselle.
0: D'accord. Bon, voilà. Très bien. Alors, dites-nous, il fait froid, c'est vrai que c'est un son qui réchauffe. Hein?
1: C'est un son qui est plutôt effectivement doux. Maintenant, les paroles ne sont pas spécialement sympathiques parce que ça raconte une histoire d'amour qui ne marche pas. Et on a tous vécu ça une fois dans notre vie, je pense.
0: Je dirais oui, et ça fait partie de la vie à quelque chose près. Ça nous permet de nous forger, en fait, hein, quelque part, je pense, non ?
1: On apprend à vivre avec nos blessures et du coup à évoluer et à penser positif, je pense.
0: Je vous l'accorde.
1: Voilà.
0: Je suis d'accord avec vous, parce qu'autrement, la vie serait monotone. Hein. Si tout était bien fait, bien propre, lisse et tout ça, on s'ennuierait.
2: On n'évolue pas, de toute façon. On n'évolue pas dans le confort.
0: Très bien. Merci, monsieur Sérigne. Honorable, on va dire. alors, Alison, parlons de votre parcours. Ça fait combien de temps que vous faites de la musique ?
1: Eh bien, très honnêtement, ça fait maintenant 1 an et demi que je fais de la musique. Et j'ai eu l'occasion de travailler notamment en duo avec un grand artiste, Monsieur Tiwani, qui tourne principalement en Afrique. L'Afrique que tu dois connaître plutôt pas mal.
0: Il me semble, oui.
1: Voilà. et puis du coup, voilà, je cherche en fait en travaillant avec les meilleurs à évoluer et à atteindre l'Olympia, qui est mon rêve ultime. Et puis voilà. Et puis du coup, Sérigne, Diane était effectivement très dure avec moi dans le travail depuis le début. Même s'il est sympathique, voilà. J'ai quand même une bonne équipe et sans eux, je ne serais pas, je n'en serais pas là. Où j'en suis actuellement.
0: On va dire que vous avez l'ambition. Vous commencez à peine et vous pensez à l'Olympia déjà.
1: Et je vais avoir l'Olympia.
0: Vous êtes sûr de vous, hein, là ?
1: Oui. Bon. Vous voulez une place en coulisses ?
0: N'est-ce pas ?
1: Je rigole pas, hein ?
0: Je dirais pas non, pourquoi pas ?
1: Voilà. Bah, vous aurez une place en coulisses. Par contre, il y aura ma mère avec vous, vous vous débrouillez.
0: Elle est gentille ?
1: Ça va.
0: D'accord. Bon, ok, ça va. Alors, monsieur Sérigne.
2: Oui, mais je... en fait, je suis tout à fait...
0: Vous bourlinguez, on va dire.
2: Oui, et en fait, je suis Alison dans son évolution musicale. Et, je trouve qu'elle elle a beaucoup de courage, car c'est vraiment pas très facile d'évoluer dans ce monde de requins, de gens pas toujours bien intentionnés. Donc voilà, ça, je trouve que c'est je lui tire mon chapeau quand même.
0: Merci pour les chapeaux, on va dire, mais j'ai envie de vous demander, mais qu'est-ce qui fait que vous, avec votre expérience, vous cherchez à l'accompagner, elle qui arrive dans, le, dans la musique ?
2: Ben, en fait, on s'est rencontrés sur un événement, une soirée, et je l'ai vue chanter, et j'ai trouvé qu'il y avait quelque chose, elle avait un potentiel, et et de l'ambition aussi, une envie de réussir, et ça c'est pas toujours ça se trouve pas toujours pas chez tout le monde, en fait. En réalité, on n'a pas cette envie chez tout le monde.
0: Ce qui vous a décidé?
2: Oui, et musicalement, ce qu'elle fait m'intéresse aussi. C'est très vivant. Il y a beaucoup de place pour s'exprimer, pour improviser.
0: Voilà. Et avec votre instrument, vous adorez improviser.
2: Voilà, c'est ça. C'est ce que j'aime faire.
0: Je rappelle que monsieur est trompettiste.
2: Oui.
0: Bon, ben, quelque sorte, il défie Louis Armstrong.
2: Ben, c'est lui qui m'a donné envie de jouer de la trompette.
0: N'est-ce pas ?
2: Voilà.
0: Très bien. Mademoiselle Alison.
1: Oui, Pierre.
0: Alors, non, de votre côté, parce qu'elle a dit tellement de gentillesse ou des choses vraiment gentilles sur vous, que pensez-vous de lui, de son travail, de l'expérience ou son expérience qui vous apporte ?
1: Ben, je trouve que c'est C'est encore mieux que le père Fouettard, parce que du coup, le père Fouettard, il est toujours derrière moi. Et je trouve que si j'avais pas Cérine derrière moi, qui serait pas là en train d'appuyer sur les choses que moi, je ne peux pas voir, je ne pourrais pas évoluer. Et je te remercie pour ça. Là, c'est un petit compliment bizarre.
0: On m'a dit que vous étiez une artiste en couleur. Ça veut dire quoi, être en couleur?
1: J'écris beaucoup de choses avec beaucoup d'ironie. J'aime mélanger la noirceur et l'humour. Ce qui fait que je peux traiter d'un sujet comme le morceau de Madame Succès, qui parle de la prostitution dans le milieu artistique tout bonnement. Et du coup, je me suis mise à la place d'une prostituée dans un rôle. Mmh. Et ça donne une chanson qui fait danser les gens dans les concerts. Et du coup, c'est très drôle. Parce qu'il n'y a qu'un accord, d'ailleurs.
0: D'ailleurs, vous êtes prolifique hein, en écriture.
1: Oui, parce que je viens du théâtre et du coup j'ai appris principalement à écrire en alexandrin, ce qui me donne beaucoup, beaucoup d'aisance.
0: Aisance, de là à écrire une vingtaine de chansons en 8 mois, il faut le faire.
1: Oui, on a tous nos états d'âme à écrire sur un papier, je pense. On a tous une vie...
0: État d'âme à écrire sur papier, c'est vrai, mais c'est pas aussi donné à tout le monde justement de pouvoir mettre sur papier un texte qui pourra devenir une chanson, une belle chanson, comme celle qu'on vient d'entendre, par exemple.
1: C'est le destin.
0: Ah, une belle excuse, le destin. On peut le dire comme ça, hein, parce que moi, oui. Si je suis nul, j'ai dit c'est le destin aussi, donc j'ai une excuse.
1: Mais j'ai pas dit que vous étiez nul.
0: Non, j'ai dit si.
1: Ah oui, si vous étiez.
0: Hein, j'ai dit c'est le destin. Voilà. Hein,
2: oui, oui. Bah, on peut tous considérer que le destin, c'est d'écrire ou ne pas écrire, de faire de la musique ou ne pas en faire.
0: Bon, bah, en général, c'est quand ça arrive qu'on parle du destin. Hein. Avant, c'est.
2: Oui.
1: Oui. Ah. Peut-être.
0: Elle n'a pas suivi.
1: Mais c'est pas... Non, c'est parce qu'en fait, Pierre, des fois, tu rigoles pas beaucoup. Alors du coup, je me demande si t'es sérieux ou si tu...
0: Ah, voilà. Non, il faut rigoler beaucoup.
1: Ok, ça va.
0: D'accord. Bon, bah, écoute, hein, je vais m'entraîner à rigoler beaucoup.
2: Parce que Pierre est quelqu'un de sérieux. Il fait son travail sans se prendre au sérieux, mais il le fait sérieusement.
0: Alors dites-moi, vous qui êtes prolifique, vous qui écrivez bien et beaucoup, mais comment fait-on pour justement pouvoir slalomer entre plusieurs genres musicaux? Parce que bon là, le son qu'on a écouté, c'est à la limite du ragga et du reggae, on va dire, entre les deux. Et en même temps, je vois que vous faites du pop aussi, en même temps, de la soul par moment.
1: Parce que les influences de base que j'avais, et que j'ai toujours d'ailleurs, c'est... Ce sont de grands artistes de soul et j'ai également de grands artistes de reggae et je voulais mélanger ce côté moderne, ce côté un peu roots et ce côté un peu ancien qui fait que du coup on retrouve un petit peu toutes les générations effectivement là-dedans. Parce que je n'ai pas d'âge et je n'ai pas de valeur et je n'ai pas de... Voilà, je ne suis qu'un être humain et je veux passer ce message-là.
0: Ce qui est bien, c'est que la manière dont vous vous exprimez et vous parlez de vous, entre 2 ou 3 mots, on va dire, vous avez beaucoup de talent. Je préfère vous le dire moi. Je pense que l'Olympia est au bout des efforts, en fait. Et il suffit de croire à vous et de vous faire accompagner en vous plutôt et vous faire accompagner par les gens et qui maîtrisent le showbiz, je pense que ça y fera. Maintenant, le reste dépend de vous.
1: Mais ça va, je vais y aller. Vous devez aller dans les coulisses avec ma mère, donc c'est bon.
0: Ah, moi, j'ai dit si maman est gentille, pas de soucis. Si elle n'est pas gentille, je ne viens pas. Ok, alors, donc, si Sébastien est prêt, on pourra écouter un autre son.
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1: C'est pas...
0: Sacha. Fréquence Paris pluriel 106.3, ce sont les aléas du direct. Nous avons un son qui n'est pas de notre invité.
2: C'était russe.
1: Mais c'est joli.
2: C'était une chanson russe.
0: N'est-ce pas? Heureusement que c'est l'ignel. Hein. Voilà, donc on va écouter maintenant la suite. Hein.

0: Fréquence Paris pluriel 106.3, hein, c'est le deuxième morceau d'Alison Gladeau. Alison.
1: Oui.
0: Alors, est-ce que vous pouvez commenter la musique qu'on vient d'écouter?
1: If You Lie, c'est un des premiers morceaux que j'ai pu travailler parce que justement j'avais travaillé avec Omega Masta et Caroline Rock qui font partie du coup du milieu musical et on a voulu mélanger un morceau en anglais et en français, ce qui donne un petit mélange de pop et de soul, ce qui n'a absolument rien à voir avec le reggae pop du coup.
0: L'idée est venue de vous ou de quelqu'un d'autre en fait de faire ce genre musical?
1: Alors, la composition, elle a été entre moi et Caroline Rock et Omega Masta. Après, l'écriture, c'est 100% moi.
0: D'accord.
1: Voilà. Toujours.
0: Alors, je suis en train de me demander comment on passe du théâtre à la musique, au fait. Parce que vous avez commencé par le théâtre, et ensuite, vous êtes arrivé, enfin, vous faites de la musique maintenant.
1: Eh bien, c'est parti d'un pari. On était, en fait, à Paris, oui. Oui, un pari. Et on était à la Foire du Trône. Et je suis montée sur scène parce que je voulais gagner un restaurant avec mes amis. Et j'ai chanté. Et là, j'ai un peu calmé gentiment le public, même si je ne maîtrisais pas spécialement ma voix. Et après, on m'a fait croire en moi. Et on m'a dit, mais tu pourrais sortir un album. Je dis, tiens, pourquoi pas. Et du coup, après, j'ai dû choisir en fait, entre la musique et le théâtre parce que ça demande une exigence de soi-même.
0: C'est vrai, et en même temps, les deux se complètent aussi, hein, quelque part.
1: Ouais, mais ça demande beaucoup de travail, je trouve, la musique, quand même.
0: Le théâtre non plus.
1: Le théâtre aussi, oui. C'est juste différent. Après, on a la mise en scène qui est super importante, mais l'interprétation, il fait tout, quoi. Et à mes yeux, en musique, j'ai encore beaucoup à apprendre.
0: En même temps, le fait d'avoir appris le théâtre avant va vous aider à vous êtes déjà à être à l'aise sur scène, il me semble.
1: Oui, parce qu'on a l'habitude de jouer des personnages et du coup, la seule différence que je trouve entre la musique et le théâtre, justement, c'est qu'en musique, on ne peut pas tricher. On est obligé de montrer qui on est vraiment à nu.
0: Carrément.
1: Bah oui.
0: Bah, c'est bien.
1: Je pense que c'est ça. Après, peut-être que je me trompe. Hein.
0: Non, c'est bien dit. Je ne pourrais pas dire que vous vous trompez. Non, pas du tout. C'est vous qui êtes sur scène. C'est vous qui le vivez aussi. Hein. Donc moi, je ne sais pas chanter. Bah, je ne peux pas. Moi, je parle au micro à la radio, mais en dehors de ceci, non. À la limite, si on me dit de chanter, je ne saurais pas le faire.
1: Faut essayer.
0: je saisirai l'occasion, peut-être. Et bon, quoi qu'on m'a déjà invité, mais je n'ai jamais voulu vraiment... chanter parce que moi je trouve que je suis pas fait pour ça, simplement.
1: Après, chacun son truc, effectivement.
0: Ce qui est bon, j'aurais voulu, hein, mais bon, je suis pas comme tout le monde qui rêve de devenir chanteur alors que bon, il paraît que j'ai une belle voix. Tiens.
1: Peut-être du jazz ou peut-être éventuellement du rap, ça peut être quelque chose. Si vous avez des choses à dire, vous pouvez les écrire sur un papier et les poser sur une musique, mais après, bon, faut être en rythme.
0: Rappelez-moi.
1: Voilà, faut être en rythme.
0: Non, mais là, effectivement, c'est une autre paire de manches, hein, parce que le rythme, c'est autre chose. En fait, je pense que je peux le faire. Jazz, oui, c'est plus classe, n'est-ce pas?
1: En anglais ou en français, d'ailleurs? C'est ça la question, parce que...
0: Je pense que peu importe la langue, le plus important, c'est de chanter juste.
1: Personnellement, j'ai pas pris cours de chant. Hein. Mais maintenant, je travaille tous les jours et... je n'ai pas eu la chance de naître avec l'oreille absolue, mais du coup, je travaille tous les jours.
0: Le travail paye du temps.
1: Voilà.
0: Donc, à force de bosser, on finit.
1: Et ça va marcher.
0: Bon, ça va marcher. De toute façon, ça va très bien marcher même. Parce que moi, je vous vois déjà à l'affiche à Olympia. Et Alison Gladeau.
1: Voilà. Et après, l'étranger.
0: Vous êtes vraiment ambitieuse.
1: D'abord, l'Olympia. Parce que c'est plus marrant. À l'heure actuelle, de faire l'Olympia en partant de la France qu'en allant à l'étranger pour refaire l'Olympia derrière. Je trouve que ça a plus de mérite.
0: Non, il me semble que les petites salles ne vous intéressent vraiment pas. Hein. Vous y allez parce que vous êtes contraint d'y aller, mais sinon, c'est plutôt l'Olympia. Là.
1: Bah, le réservoir, c'est drôle, mais...
0: Si vous devez commencer par l'Olympia, ce serait une bonne chose. Hein.
1: Ce serait bien, mais pour ça...
0: Faut bosser.
1: Oui, il croit.
0: Vous y croyez déjà, je pense. Donc, il faut bosser. Et puis, bon, au hasard de rencontre, hein, peut-être que vous tomberez sur quelqu'un qui vous produira. Sinon, qui va vous insérer à un festival qui sera organisé là-bas ou en groupe, je ne sais pas.
1: En restant sincère avec les gens et toujours honnête, ça marche.
0: Je retiens.
1: Vraiment ?
0: Bah oui, j'ai pas le droit.
1: Le téléphone sonne quand on dit la vérité et quand on est sympa. Véridique.
0: Les téléphones sonnent quand on dit la vérité. Good. Alors, vous chantez depuis un petit moment déjà, mais vous tournez avec un groupe ou le musicien vous le recrutez au fur et à mesure que vous avancez ?
1: Je travaille avec des musiciens, donc ça dépend en fait de la formation ou de ce qu'on veut faire musicalement parlant. Au réservoir, on sera en piano trompette pour la première fois parce que je suis curieuse de savoir ce que ça peut donner d'écouter les sons en acoustique avec un piano, sans support et sans filet de sécurité. Mmh. Parce qu'on se demande parfois si effectivement c'est bien moi qui chante sur les bandes ou pas.
0: Je pense que c'est un risque que vous prenez.
1: Oui, mais est-ce que la vie n'est pas excitante avec
0: je pense qu'elle
1: des
0: est.
1: Risques
0: et je pense qu'elle l'est. De toute façon, quand il y a des risques, évidemment, elle est encore plus excitante.
1: Ah, voilà.
0: Voilà. Donc, on va le faire comme ça. Alors, que dites-vous en général dans vos chansons ?
1: Généralement, je traite de sujets qui ne sont pas spécialement drôles. Et bah, du coup, le duo avec Tiwani, mon ami, parle d'une amitié qui n'a jamais marché. Pas de toi, parle effectivement d'un enfant qui n'a pas connu l'amour de son père. Et ma manière, c'est tout bonnement parce qu'effectivement, je ne suis pas l'actualité à la télé, parce que je suis anti-actu. Et que du coup, voilà, je... Je suis loin de la politique et de tout ce qui se passe autour. Je suis dans ma bulle.
0: Dans votre bulle. C'est peut-être bien d'être dans votre bulle, mais en même temps, il faut communiquer. Parce que si vous restez longtemps dans votre bulle, personne ne vous connaîtra.
1: J'ai juste décidé personnellement de voir l'être humain comme il est, sans tout ce qui est autour.
0: Ceci étant, vous avez besoin de communiquer vous-même aussi. La preuve, vous êtes à la radio.
1: Oui, mais du coup, ça marche. Parce que du coup, je communique avec n'importe qui parce que je suis ouverte.
0: Vous êtes ouverte ?
1: Oui.
0: Donc, on va en tout cas écouter ce que vous savez faire de bien, chanter. Donc, on va écouter la suite de votre musique, hein, la musique que vous nous avez amenée.
1: On va la faire en live ?
0: Bah, si vous voulez, hein, Sébastien. Sébastien, donc, il veut le faire en live, donc c'est bon. Allons-y, en live. C'est bon ? 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On n'a pas de retour.

0: Paris 15, Paris pluriel, 106.3. Donc nous avons un tout petit problème technique, ce sont les aléas du direct, on dit. Donc voilà, donc, attendez là, j'attends que Sébastien puisse tout positionner pour qu'on commence cette fois-ci, alors c'est vrai. Et nous découvrirons la belle voix, ou la voix magnifique de Alison.
1: De la chanson Pas de toi, effectivement.
0: La chanson Pas du tout ?
1: Pas de toi.
0: Pas de toi, pas de moi ou de...
1: Pas de toi, non, le titre de la chanson.
0: Oh, j'ai eu peur.
1: J'allais sortir
0: du studio. Hein.
1: Qui a été arrangé par El Speaker, effectivement, et avec Cyrine Diagne qui pose de jolies nappes et qui fait un joli solo de trompette sur le morceau.
0: Ah, ah. Ok, d'accord. Donc, on écoute le morceau. Et je reviens à vous. Fréquence Paris pluriel 106.3.
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1: Je suis bien là.
2: On est toujours là.
0: Et c'est Ringan.
1: Merci beaucoup. Merci voilà. Alison. Merci Serine. Hein. Donc voilà, c'est du direct, hein, c'est sur Fréquence Paris Pluriel. En tout cas, vous avez entendu Monsieur Serine, Diane, le faire, mais vraiment en live.
0: Absolument.
1: In vivo, comme on dit. Et Alison qui a chanté pour de vrai.
0: Également.
1: Très belle voix.
0: Merci.
1: Moi, je pense qu'il est vraiment sur la route hein, de l'Olympia, on va dire. Elle va y arriver. Je pense qu'elle n'est pas loin du rond-point de l'opéra.
0: Oui, bah. Et tu vois, c'est complètement différent, effectivement, du morceau qu'on a écouté juste avant. Et je ne cherche pas à ce que les gens entendent maintenant, quoi. J'écris comme si j'étais sur scène en train de faire du théâtre.
1: Oui. Alors, parlez-nous des événements qui arrivent bientôt au mois de janvier et puis au mois de février. Parce que vous avez le 25 janvier, je pense, un showcase. Hein, et puis le 27 janvier aussi avec l'Espi Gonzalez, c'est ça?
0: C'est ça, comme la petite souris. Alors, le 25, nous avons... un défilé de mort. Et du coup, et ben voilà, je vais faire un joli petit live. Et puis le 26, je suis avec Monsieur Petite Souris. Et on va également à Saint-Denis faire un joli live avec Cyrine.
1: Et les 14 alors, février.
0: Et ben un grand concert puisque nous serons au
1: réservoir.
0: Voilà.
1: Qui se voir. Trouve dans quel arrondissement?
0: Le 11e. 11e sur Paris. Donc,
1: d'accord, c'est métro rue Rollin, je pense.
0: Sur la ligne 8. C'est
1: la
0: ça.
1: Ligne 8. Ok, d'accord. Donc, préparez-vous pour les 14 février, pour la Saint-Valentin en tout cas. Essayez d'inviter votre Justinien ou le chéri que vous aimez beaucoup, en tout cas, enfin, que vous aimez beaucoup, le chéri, votre amoureux, au réservoir le 14 février. Nous y serons
0: voilà.
1: Tous.
0: Et on fait des jolis petits cadeaux, effectivement, pour tous les amoureux et ceux qui ne sont pas amoureux. Voilà. Si les gens veulent faire leur déclaration d'amour ou s'ils veulent faire une demande en mariage, nous les convions à monter sur scène, effectivement.
1: Bon, je pense qu'on est toujours amoureux ou de quelqu'un ou de soi-même, en fait. Hein. Je pense que qu'on soit seul ou accompagné, on est amoureux de la vie, de soi-même, de beaucoup de choses. Ce sera l'occasion pour concrétiser cela. Dire simplement, j'aime la vie, voilà, ou j'aime X, Y ou Z, hein, parce que bon, j'ai trois maris, et puis voilà.
0: Et puis peut-être écrire une lettre d'amour et quelque chose qu'on n'a jamais osé dire à quelqu'un.
1: Par exemple.
0: Et pourquoi pas me remettre la lettre pour que je la lise sur scène de manière anonyme.
1: N'est-ce pas?
0: C'est romantique.
1: Alors, tout à l'heure, je vous avais commencé à parler des Tioni. J'aimerais qu'on revienne dessus. J'aimerais que vous nous parliez de votre collaboration, surtout.
0: C'est très drôle parce que du coup, effectivement, j'ai travaillé à la composition avec Junior Bass, qui est le compositeur de Ma Benz, le grand tube de NTM, entre autres, ou de Lord Co-City. Et du coup, on s'est retrouvés un petit peu en studio. Et puis, j'ai dit à Junior, tiens, j'aimerais bien travailler avec un artiste. Et puis, bon, on a poussé le pour et le contre. Et à un moment, j'avais écouté Tiwani qui avait fait un duo avec Naughty que j'aime beaucoup également. Et on s'est dit, tiens, pourquoi pas? Et je ne pensais pas que Tiwani, effectivement, allait venir en studio pour enregistrer avec une artiste qui n'a absolument rien à voir avec son milieu musical. Et j'ai été très agréablement surprise de savoir qu'effectivement, il a su mettre son expérience à bon escient.
1: Et est-ce qu'il a donné un titre, c'est ça?
0: Ça a donné Mon Ami. Et voilà, Mon Ami parle d'une amitié qui ne marche pas. Mais... On essaye toujours sur un chemin de trouver quelqu'un sur qui on peut compter et c'est ce que raconte cette chanson.
1: Très bien. Ceci m'amène de vous demander à parler de votre discographie. Parce que jusque-là, vous avez combien de disques sur scène, sur
0: En fait, actuellement, là, j'ai sorti que des singles volontairement. Mm-hmm. Parce que du coup, on était parti sur un EP. Je me suis dit, non, je vais sortir un titre par mois en partant du mois d'août jusqu'au mois de janvier.
1: Vous avez tout bonnement.
0: Cinq.
1: Cinq. Donc, c'est maxi single.
0: Voilà. Donc, c'est plutôt pas mal. Et du coup, on prépare l'EP, le deuxième EP, pour le mois de septembre.
1: Septembre 2018.
0: Absolument.
1: Très bien. Alors, parlons de différentes scènes que vous avez faites.
0: Dès le début, peut-être. Enfin, dès le début, il n'y en a pas.
1: Votre parcours, on va dire, depuis que vous chantez.
0: J'ai commencé par, comme tout le monde, hein, j'ai commencé par les jams reggae. Donc, je suis allée au culot dans les jams, mm-hmm. un petit peu par hasard. Je ne savais absolument pas ce qu'était le reggae. Donc, j'ai essuyé beaucoup de difficultés. Puis après, de fil en aiguille, j'ai eu l'étage. Après, je suis partie à Brive-la-Gaillarde. Également à Tours et à Dunkerque, où j'ai fait des petits festivals effectivement de région. Et pour finir, effectivement, sur une résidence au Réservoir, puisque c'est la troisième fois que je fais le Réservoir au niveau des concerts.
1: La troisième fois, donc on dit que vous aimez le Réservoir.
0: J'aime le Réservoir et visiblement, il m'aime bien.
1: Vous le rend bien, en fait.
0: Voilà.
1: Moi, je pense que c'est une belle petite scène hein, sur la place de Paris. Hein, qui...
0: Ça va. 250 places, ça va.
1: J'aime aussi la chaleur en fait, de cette salle. En fait. Elle est bien chaleureuse. Et, puis,
0: et l'acoustique est intéressante.
1: Aussi, ouais.
0: Tout donc, va bien, Cérine ?
3: Tout va bien.
1: Alors, il s'est absenté. Hein. On va vendre la mèche. Allez, alors, quelles sont les bonnes nouvelles depuis ?
4: Depuis les bonnes nouvelles, mmh. Ben là j'étais, là, c'est que là la musique va pouvoir marcher.
1: D'accord. Donc on va en tout cas écouter un autre morceau. Et je ne sais pas si quelqu'un, enfin vous connaissez le titre ou on écoute
3: c'est
1: comme
3: ma
1: ça.
3: Manière.
1: Ah, c'est votre manière à vous.
3: C'est sa manière à elle.
0: De m'exprimer.
3: C'est sa manière de s'exprimer.
1: D'accord. Alors, écoutons ma manière alors. Fréquence Paris Pluriel, 106.3, star à l'affiche. Ce soir, nous recevons Alison Glado et Cérine Diane. Voilà.
0: Ma manière en live.
1: Ma manière rire.
0: C'est fou, j'ai perdu toutes ces années enfermées dans un monde éloigné. À ne plus suivre l'horreur de l'actualité, des milliers d'hommes et de femmes crucifiés pour l'argent, le pouvoir et cette différence entre le peuple, l'État et la France. Je ferme les yeux, je continue, je garde espoir. Si on se tient la main, on peut changer l'histoire. Et je vous propose peut-être que on la refasse.
1: Fréquence Paris Pluriel 106.3, nous avons un tout petit souci.
0: Ça arrive, c'est pas, il n'y a pas de mal.
1: Bon, ben, écoute, nous sommes en direct, hein, c'est normal aussi. Donc ça veut simplement dire que nous sommes là bien vivants et nous adressons à vous, simplement, vous de votre côté. En plus, vous êtes chaud, bien chaud.
0: Ah bah oui, et également avec vous, Pierre.
1: Mmh. Alors, vous avez parlé de Tioni. Et moi, je dis qu'entre vous et la musique, c'est une histoire d'amour, il paraît.
0: Il paraît.
1: Il paraît. On m'a dit, je dis
0: ça
1: bien.
0: Ça va, on s'entend plutôt bien.
1: En qui d'acquiert.
0: Alors, on va dire que tous les matins, je la retrouve et c'est plutôt, plutôt sympathique.
1: Alors, je vis au hasard un mot. Elle speaker. C'est quoi, elle speaker?
0: Elle speaker, c'est un petit jeune qui est plutôt très sympa et qui arrange tous les petits sons, qui fait principalement dans le trap, l'hip-hop, et qui aime bien mélanger les genres. Mm-hmm. Je laisse du mystère, sinon c'est pas drôle.
1: N'est-ce pas?
0: Peut-être qu'un jour vous le verrez.
1: Peut-être au Réservoir, si. Il sera là, non, au Réservoir?
0: Peut-être pas, peut-être.
1: Bon, on va dire oui, il sera, comme ça les gens viendront. Fréquence Paris Pluriel, nous allons écouter le son. Sébastien Morel. 1-1.

0: Ma manière d'Alison Glatteau, une fois de plus, hein, s'est exprimée en live, hein, et c'est Indian. Merci beaucoup, en tout cas, merci pour tout. Alors, c'est ma manière. On va dire, c'est votre manière aussi de faire.
1: Ma manière de penser.
0: De penser, de faire, et vous avez compris beaucoup de choses, on dirait.
1: J'essaie.
0: Depuis le temps, vous essayez de comprendre, vous avez compris déjà.
1: Et du coup, est-ce que je peux vous demander ce que vous pensez du texte?
0: Le texte. J'aime le texte, hein, parce que bon, j'ai entendu votre manière, j'ai changé entre temps, c'est très bien. Bon, le fond y est. Et ce qui est intéressant dans tout ça, le texte est intéressant en tout cas. Ce que je veux dire dans tout ça, c'est que l'écriture est magnifique. Et la voix qui, en tout cas, chante, en tout cas, accompagne aussi à la hauteur. Donc, justement, sans vous jeter de fleurs, j'ai dit que ça va.
1: Ça va alors.
2: C'est ta manière de t'excuser.
1: Également.
2: De ne pas écouter la télévision, de ne pas regarder les informations.
1: D'être un petit peu loin, effectivement, de la douleur ou des malheurs que les gens peuvent ressentir. J'essaye de leur amener un message plutôt positif, plutôt que de compatir à leurs soucis.
0: Mais vous ne risquez pas de vous décaler de la réalité, en fait, en ne suivant pas le média en tant que tel ?
1: Oh, c'est déjà fait, mais du coup, j'ai un rapport qui est un peu différent avec les gens. On parle plus de la vie en elle-même, de l'amitié, de l'amour, de rupture, que du travail, de l'actualité ou des problèmes financiers. On est sur un rapport plus sincère. C'est ce que j'essaye de faire passer comme message.
0: C'est sincère pour vous, enfin, mais pas pour d'autres personnes. Parce que les autres, leur réalité, c'est plutôt le travail et tous les tralala qu'on voit au quotidien, quelque chose près.
1: Et du coup, c'est la question, c'est pourquoi est-ce qu'on fait de la musique? Pourquoi? Bah, pour que les gens puissent s'évader et du coup leur donner un nouveau souffle et quelque chose de différent.
0: Que les gens puissent
1: les emmener plus loin.
0: Que les gens puissent s'évader. L'idée n'est pas mauvaise, hein, mais si vous facilitez l'évasion, ça risque de vous emmener loin. Non?
1: Comment ça?
0: Ah, on parle de l'évasion.
1: Oui.
0: Si les gens s'évadent, ils seront coupés de la réalité.
1: Totalement.
0: Ben, ils risquent justement de se rebiffer contre l'autorité et ce qui s'ensuit. Donc ça va amener à la prison.
1: Absolument.
0: Donc,
1: d'où le mélange du reggae pop.
2: C'est la rébellion.
0: D'accord. Ok, alors nous approchons de la fin, hein, pratiquement de notre entretien. Alors j'aimerais que vous nous donniez envie, en tout cas tous les deux, de nos auditeurs l'envie de venir aussi bien le 25 janvier au Showcase que le 27 janvier avec Dispi Gonzalez que vous appelez la souris et aussi les 14 février au réservoir. Allez-y.
1: Le 25 janvier, c'est pour la Fashion Week Roche Mode. C'est un créateur marocain. C'est seulement sur invitation. Maintenant, si vous me contactez sur Facebook, effectivement, en message privé, je pourrais peut-être vous avoir une invitation exclusive pour aller à ces showcases sans souci. Et le 27 janvier, c'est à Saint-Denis où le style musical est principalement du rap. Et du coup, on y amène une petite touche différente avec Sering à la trompette et moi-même au chant, ce qui fait qu'on risque d'être pas mal décalé, ce qui pourrait être plutôt drôle. Donc venez nombreux. Mmh. Et le 14 février, c'est principalement sur le romantisme. Et de mon côté personnel, j'ai essayé de faire des petits cadeaux aux gens, effectivement, en faisant des choses en rapport avec la déclaration d'amour. Petite pensée à France Gall également et puis Michel Berger et du coup je me suis dit pourquoi pas effectivement essayer de faire passer à ma manière les choses au réservoir. Donc comment est-ce que moi je pourrais exprimer l'amour et est-ce que je peux vous donner une piste pour effectivement vous exprimer d'une manière différente?
0: Tout de suite ou pour la soirée?
1: La soirée.
0: D'accord. Elle est futée en plus. Hein. Allez-y.
1: Oui.
0: Allez-y.
1: Non, dites-moi, mais pourquoi est-ce que vous pensez que je suis futée?
0: Vous voulez ramener suffisamment de monde à la soirée du 14 février.
1: Absolument. Et qu'est-ce que vous écririez d'ailleurs sur ce papier si vous deviez écrire à quelqu'un ? Qu'est-ce que vous diriez si vous aviez un stylo et un papier et une lettre de couleur sympathique et une rose dans la main gauche ?
0: En fait, ce qui est bien, c'est que je viens de dire que vous êtes futé. Vous voulez me faire faire votre travail, par contre.
1: Absolument.
0: qu'est-ce qu'on peut, quand c'est comme ça, c'est l'amour, hein. Aimez-vous les uns les autres, offrez-vous de fleurs, et embrassez-vous, voilà, et puis voilà. Bon, ne regardez pas la femme du voisin, par exemple, pour éviter le problème ce jour-là, spécialement.
1: C'est mieux.
2: Ça sera préférable, je pense.
0: Alors, Cérine.
2: Eh bien, oui, mais j'espère que ce sera une soirée très... ce sera une soirée bondée, qui a une belle ambiance. Et on va faire de toute façon tout ce qui est entre notre pouvoir pour produire un show agréable pour tous les gens qui vont venir. Voilà.
1: Et est-ce que tu sais jouer du kazoo, Pierre ?
2: Ah !
0: Je peux comprendre.
1: Du kazoo ?
0: Jouer du kazoo ?
1: Oui.
2: Du kazoo.
0: Vas-y.
1: Parce que du coup, mais non, j'ai pas de kazoo, mais du coup.
2: Mais au kazoo.
1: Voilà, on va jouer du kazoo le 14 février avec tout le monde. Donc du coup, je ferai un kazoo à toute la salle,
2: oui,
1: par personne.
2: On va organiser en fait un concert de kazoo joué par le public.
1: Et on va chanter Robin des Bois.
0: Autrement dit, si vous voulez vous amuser, en tout cas, ne manquez pas rendez-vous le 14 février.
2: Oui.
0: Non, que ce soit avec votre amoureux, votre amoureuse. Parce que la vie est belle, dit-on.
1: Oui. Donc, et dans le dessin animé de Robin des Bois, ils partent tous les deux et ils font des bisous à la fin du dessin animé.
2: Ils ont beaucoup d'enfants.
0: N'est-ce pas ?
1: Non, c'est vrai.
0: Oh, bon.
1: Et du coup, ils...
0: Voilà. Je ne sais pas. Je n'ai pas expérimenté, donc je ne pourrais pas le dire.
1: Bah, bientôt.
0: Ah, au secours. Bon, les 14 février, on va dire que c'est la Saint-Valentin. Donc pensez en tout cas à vous acheter des bouquets de roses à offrir à la chanteuse, hein, ce jour-là spécialement. Ce serait une preuve.
1: Sans les épines, s'il vous plaît, parce que quand on les reçoit sur scène, ça fait mal.
0: N'est-ce pas ? Ah, vous en avez l'expérience, on dirait.
1: Absolument. Je reçois des roses tous les jours sur scène.
0: C'est... Oh.
1: Je préfère les sous-vêtements.
0: Oh, voilà. Alors, quelle est votre taille ? Alors, on va tout dire. La taille ?
1: Du sous-vêtement ?
0: Oui.
1: Du S. Des trucs de marque. Je prends pas les trucs sans marque.
0: Trucs de marque, du S et de la soie, évidemment. C'est ça ?
1: Voilà.
2: Du sous de soie.
0: Entendu. Donc, monsieur Cérigne.
2: J'ai été ravi d'être là.
1: Et Cérigne, est-ce que tu veux, je te coupe, mais est-ce que tu veux recevoir quelque chose du public ? Parce que tant qu'à faire, on n'a qu'à passer une.
2: Non, j'ai pas de demande particulière. Non, tout va bien. Je demande juste qu'ils viennent nous écouter. C'est tout ce que je leur demande. Voilà.
0: Non, je pense qu'un petit boxeur sera le bienvenu aussi.
2: un petit boxeur de marque, allez, soyons exigeants.
0: T'as tant qu'à faire.
2: Voilà.
0: Pardon. En tout cas, Cérine Sala avec sa trompette, un instrument qu'il maîtrise alors bien, mais vraiment bien. Hein. Il donne envie, en tout cas, d'écouter, de danser, de rêver. Merci beaucoup d'être venu. Nous sommes à la fin, vraiment à la fin de notre entretien. Je ne sais pas si vous avez autre chose à ajouter, pardon, ou un coucou à faire.
1: Non, merci Pierre.
2: Non, je te remercie de nous avoir accueillis.
1: Voilà. Merci Sébastien
2: avec
1: également.
2: Avec ton humour, l'humour qui te caractérise.
0: N'est-ce pas ? Donc on se revoit bientôt. Hein. Je pense que nous serons au rendez-vous le 14 février.
2: Ce sera avec plaisir.
0: D'accord. Donc nous viendrons. Nous aurons besoin de boxeurs aussi, à vie aux auditeurs, si tu veux bien. Non, allez, j'y recule. Nous y serons en tout cas. Rendez-vous le 14 février au Réservoir. Hein, c'est pas loin, sur le métro Rodry-Rollin, c'est ça ?
1: Sur la ligne 8, c'est ça, oui.
0: Ah, d'accord, parfait. Ok, donc à très bientôt et puis je vous accompagne à musique.
2: Très bien, merci.
1: Merci.

0: Nostalgie Pluriel 106.3. Bienvenue à Star à l'affiche. Nous recevons ce soir deux grands noms de la musique ivoirienne. Ces deux sœurs d'ailleurs, hein, sont les filles de Saï et Sayoua, je pense. Reprenez-moi si je prononce mal, en tout cas, n'hésitez pas.
1: C'est ça.
0: Très bien. Alors, nous venons d'avoir un avant-goût, mais nous reviendrons sur le titre. Hein, le titre, c'est Les Fous qui vient de passer, enfin, là, à l'instant. C'est un extrait de l'album qui sort bientôt. C'est d'ailleurs pour cet album qu'ils sont venus, parce qu'ils sont en pleine promo. Et ils seront le 16 décembre, autant pour moi, au Palais de Congrès de Montreuil. Donc, au 128 rue de Paris, à Montreuil. Hein. Et le métro, vous connaissez le métro ?
1: Robespierre ou la Croix-de-Chavoux.
0: Bon, nous imaginons que vous viendrez en voiture, comme il commence à faire froid, mais en tout cas, le métro le plus proche, c'est Robespierre plutôt que Croix-de-Chavoux, je pense. Et bien, c'est un coin hyper connu, hein, donc assez spacieux, donc n'hésitez pas à vous mettre en costume et cravate, hein, vous ne sentirez pas la fumée après. Donc bienvenue, je disais donc, j'accueille Nathalie et Félicité Zoré, qui sont deux sœurs, hein, qui sont en train de briller de toute leur beauté et de leur talent d'ailleurs, parce que elle me perturbe. Je l'ai déjà vue sur scène. Elles sont pas seules, elles sont accompagnées d'Alain et Guédé, qui est leur manager. Bienvenue Alain.
2: Bonsoir.
0: Bonsoir, très bien. Alors, chacune se présente. On commence par Nathalie.
3: Ouais. Moi,

0: c'est Zoré Nathalie.
1: Oui. Et puis
0: Précisément de Saïwa.
1: Saïwa, d'accord. Et félicité, de suite.
2: Bonsoir.
1: Bonsoir.
2: Je suis Zoré Félicité, pareil, de Saïwa.
1: Mm-hmm. Vous êtes deux sœurs.
2: Oui. Nous sommes deux sœurs.
1: Je vous ai pris tout à l'heure pour des jumelles d'ailleurs.
2: Oui.
1: Okay. Une fois de plus, bienvenue. Hein. Vous êtes les stars de cette soirée, enfin de l'émission. Mm-hmm. Donc, libre à vous maintenant de nous dire ce que vous êtes, d'où vous venez, ce que vous savez faire de mieux. D'accord ? N'hésitez pas en tout cas, à tout moment, à intervenir s'il y a lieu. Mais bon, on va écouter le tout premier titre et puis je reviens à vous.
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0: Yel 106.3, donc j'annonçais tout à l'heure le titre, en fait, c'est Salifou, que nous venons de réécouter. C'est un titre extrait de l'album qui sort bientôt, hein, l'album qui s'appelle Notre Vie. Je pense qu'il s'appellera Notre Vie parce qu'il n'est pas encore sorti.
1: Tout à fait.
0: Notre Vie, et pourquoi le choix de ce titre d'abord, Notre Vie, monsieur le manager?
1: Alors, pourquoi avoir choisi Notre Vie? Parce qu'en fait, cet album représente un peu 20 ans de carrière. Et dans cet album, on retrouve un peu toute la vie des filles, en fait. Elles ont un peu... Les titres ont une signification particulière, avec une couleur qui est un peu en fonction de leur vie, ce qu'elles ont traversé, les joies, les peines et tout ça. Voilà, donc c'est pour ça, tout simplement, on l'a noté.
0: On va dire que c'est un petit peu leur bio en musique, quelque chose près.
1: À quelque chose près, on pourrait dire ça, mais c'est plus, voilà, on va dire, c'est l'album est un peu autobiographique, oui, je pourrais dire ça.
0: Alors, pourquoi avoir choisi Salifou, justement, le titre?
1: Ben, Salifou, étant donné que, c'est-à-dire qu'il ne faut pas mettre ça sur le compte politique, mais c'est des filles qui sont engagées en ce qui concerne l'injustice. Donc aujourd'hui, ben, on sait très bien ce qui se passe partout en Afrique, hein, malheureusement, c'est toujours sur le même continent. Il y a pas mal d'injustices. Donc ce titre explique un peu les injustices qui se passent dans différents pays africains où les gens pensent que un fauteuil présidentiel est un héritage. Donc cette chanson explique à peu près que voilà, vous êtes assis plus ou moins dans le fauteuil présidentiel, mais la population ne vous porte pas spécialement dans le cœur. Donc il faudra un de ces jours songer à céder la place
0: à d'autres personnes.
1: À d'autres personnes, voilà.
0: Merci pour le titre, merci pour l'intervention en tout cas. Je me tourne du côté de fille, hein, Nathalie d'abord, bonsoir.
2: Bonsoir.
0: Alors, depuis quand chantez-vous?
2: Depuis 1997.
0: Alors, est-ce que dans la famille, il y a des gens qui chantaient déjà ou vous êtes arrivé par hasard dans la musique?
2: Non. Il y a notre papa qui chante.
0: Ah, il chante encore aujourd'hui ou il chante?
2: Non, il ne vit pas.
0: D'accord, ok. Donc, c'est papa qui faisait la musique et finalement, vous avez hérité de lui, on va dire. Fréquence Péripleurie à 106.3, chers auditeurs, je vous dis simplement, si vous avez le temps, en tout cas, trouvez le temps de venir le voir sur scène. Parce qu'elles sont deux coiffantes. Hein, parce que j'ai déjà vu sur scène, en tout cas, si vous aimez la musique africaine, si vous aimez la danse africaine, soyez au rendez-vous ce jour-là. C'est le 16 ?
1: Samedi 16 décembre.
0: C'est bientôt d'ailleurs.
1: Ah oui, oui, c'est là, on est à peut-être 15 jours, on va dire. Mais bon, pour nous, il nous reste 10 jours, quoi, en fait. Parce que 15 jours, ça arrive tellement vite. Donc, je vous rejoins en insistant vraiment sur ce fait-là. Parce que déjà, pour la musique moderne qui vient de la Côte d'Ivoire, c'est la première fois que ce genre de musique va accéder à une salle qui peut contenir près de 900 à 1000 personnes. Donc la salle est déjà assez prestigieuse. Et ce jour-là, ben, les filles ont envie de montrer, entre guillemets, sans se prendre pour des ambassadrices, mais que bon, ben, pour une fois, il faudrait peut-être qu'on essaye de sortir notre musique traditionnelle, qui est quand même notre terroir, pour le porter un peu plus haut, pour qu'il soit un peu visible par d'autres populations. C'est pour ça qu'on a choisi cette salle, en fait.
0: Pourquoi se font appeler les filles des Sayouad?
1: Bah, tout simplement, en fait, elles viennent d'un village qui s'appelle Sayewa. Donc, tout simplement, voilà, les filles de Sayewa, les filles du village qui se nomme Sayewa, tout simplement.
0: Ah, c'est aussi simple que ça.
1: Voilà.
0: C'est dans quelle région de la Côte d'Ivoire? Parce qu'elles sont ivoiriennes.
1: Oui, c'est dans le centre-ouest.
0: Centre-ouest, donc
1: au Bas-Saint-Sandra, sur le Bas-Saint-Sandra, voilà.
0: D'accord. La suite avec Félicité. Bienvenue à Star à l'affiche.
3: Merci.
0: Alors, je repose la même question que je pose à votre sœur.
3: D'accord.
0: Comment êtes-vous venue à la musique?
3: Bah, comme on vient de le dire, il y a le papa. On a été initié par notre père. Et il y a la mère aussi qui est là. Donc, on est né des deux parents.
0: Qui aiment la musique et qui faisaient la musique aussi.
3: Oui, aussi.
0: Mais ça vous a pris comme ça, ma sœur, bon, on se met à chanter, ou chacune a commencé et après vous êtes mis ensemble?
3: Moi, j'ai commencé par la danse. Mm-hmm. Moi, j'ai commencé par la danse. Et ma sœur, c'est elle qui était la chanteuse. Donc, dans la chanson, je me suis sentie vraiment concernée. Je dis, bah, pourquoi pas ne pas laisser la danse et puis aller accompagner ma sœur. Parce que j'ai adoré aussi. J'aimais beaucoup chanter. Donc, c'est comme ça.
0: Vous êtes mise à chanter et puis c'est parti comme ça, vous avez eu plaisir et depuis...
3: Et depuis, là, on est dedans. Donc là, je danse et je chante. Je fais les deux à la fois.
0: Vous dansez, vous chantez, vous faites les deux. Mais la sœur ne danse pas, elle chante seulement?
2: Mais il y a des fois...
0: Nathalie, je vais dire.
2: Il y a des fois aussi, j'ai dansé.
0: Oh.
2: Ouais.
0: Des fois, vous dansez parce que je vous ai vu deux fois sur scène. En tout cas, toutes les deux fois, vous dansez.
2: Ouais.
0: Chanter et danser en même temps.
2: Parce que quand tu chantes et tu ne danses pas, c'est pas
1: intéressant.
2: C'est pas intéressant. Donc, il faut chanter et puis tu danses en même temps. Voilà, tu fais les deux.
0: Monsieur le manager, votre point de vue dans ce qui vient d'être dit?
1: Alors, mon point de vue, c'est-à-dire qu'en fait, Félicité étant, ayant reçu le don de danse naturellement, a peut-être un tout petit peu plus de facilité. Mais au début, Nathalie était un tout petit peu timide dans la danse. Mais plus on y va, elle se lâche. Et je pense que Félicité a un peu de soucis à se faire. Surtout le 16, elle aura peut-être certainement des soucis à faire parce que Nathalie a fait des super progrès. On le cache à Félicité, mais pour l'instant, elle rigole, mais je pense que le 16, elle va rigoler moins. Elle va rigoler moins.
3: Elle va me dénoncer sur scène. Ah, là, moi, je m'entraîne aussi, hein, parce que là, elle commence à me dépasser maintenant. Donc,
1: voilà. Donc, on a notre petite surprise pour Félicité. Mm-hmm. Rie pas trop vite.
0: Faites l'inverse, les filles. Puisqu'elle commence à danser de mieux en mieux, vous mettez-vous à chanter de...
3: C'est ce que je comptais faire. Mais Alain Guédé ne me laisse pas le temps. Quand je...
0: Monsieur le manager est contre vous.
3: Voilà.
1: Non.
3: Et ta chanteuse, elle veut devenir danseuse.
1: Oui.
3: Donc tu me laisses maintenant pratiquer ce qu'elle est en train de faire, mais il ne veut pas me laisser.
1: Non.
3: Mais je suis sûre que le 7 décembre, je vais surprendre beaucoup d'hommes.
1: Waouh. Donc, en gros...
2: En gros,
1: je n'étais pas au courant.
2: Parce que moi aussi, je ne te laisse pas. Hein.
1: Voilà. Donc, en gros, je n'étais pas au courant. Mais voilà. Il paraît que le 16 décembre... vous aurez une surprise. Mmh. Et celle-ci, je n'étais pas au courant. Donc, écoutez, faites comme moi, hein, venez. Hein. C'est samedi 16 décembre, Palais des Congrès de Montreuil, 20 ans des carrières des filles de Sayewa. En fait, moi, de mon côté, ce qu'on a prévu à 3, déjà, c'est pas mal. Alors, si Félicité se rajoute, je vous laisse.
0: Vous avez prévu. Vous pensez chanter aussi? Vous comptez chanter aussi?
1: Non.
0: Je paye parce qu'à toi, on ne sait jamais.
1: Non.
0: Vous chantez, danser, on ne sait jamais.
1: Non. Alors, si le manager se met à danser, là.
3: Lui, c'est un grand danseur.
0: En tenue traditionnelle, ça y fera. Hein.
3: Ah,
1: par contre, je danse très, très bien.
0: N'est-ce pas?
1: Mais j'aurai pas le temps ce soir-là de danser avec mes filles.
0: Prenons 2 minutes juste pour.
1: Si on me le demande, je le ferai volontiers.
0: N'est-ce pas? Oh là là, il se fait désirer, lui. Donc, il faut qu'on me demande d'abord avant d'y aller. Autrement,
1: cher monsieur,
0: n'est-ce pas?
1: Quand vous avez deux dames, deux charmantes dames, hein, faites-vous désirer un peu, sinon c'est trop facile.
0: Hein? Vous avez entendu?
1: Voilà.
3: Bien sûr.
0: Les filles, défendez-vous.
1: Non, là, elles ne peuvent pas se défendre contre moi.
3: Bien sûr, on peut se défendre, mais allez, moi, ce jour-là, je pense bien que tu as le droit de nous faire plaisir. Hein. On en a besoin.
2: Là, ouais. C'est tu peux danser un peu.
3: Hein, donc,
2: ouais.
0: Alors, est-ce que ce qu'on va faire, on va applaudir à Alain. Il va danser ce jour-là. Allons-y. Alain.
1: Donc, en gros, cher public, en direct, je ne peux pas refuser. Les filles viennent me demander de danser le samedi 16 décembre. Mmh. Je serais bien obligé de le faire pour vous faire plaisir.
3: Bien sûr.
1: Parce que je crois que vous le méritez.
3: Ah,
1: voilà.
0: En tenue traditionnelle, s'il vous plaît.
1: Bien entendu. Bien entendu.
0: Alors, revenons à l'album Notre Vie qui sort bientôt. Cet album constitue 12 titres.
1: 12 titres.
0: Alors, qui peut me parler de la manière dont l'album a été conçu, Alain?
1: Bon, alors, l'album a été conçu vraiment avec le temps. On a vraiment pris le temps. C'est-à-dire qu'elles ne se sont pas assises pour dire « Tiens, ça fait longtemps, on n'a pas fait d'album, donc on va en faire un. » elles se sont dit, il faut qu'on fasse un album qui va récapituler après, à peu près nos 20 ans. Donc les titres, comme je l'ai dit dans la première partie, sont réfléchis, écrits, en fonction de toute l'histoire qu'elles ont traversée. Mais elles n'oublient pas aussi l'actualité de tout ce qui se passe dans le monde. Parce qu'elles vivent quand même dans ce monde-là, même si les artistes ont dit souvent qu'ils sont dans un monde à part que nous. Donc c'est un album qui est... Enfin, comme on le dit généralement, c'est un peu difficile de se vendre tout seul. Donc en fait, le mieux, c'est de venir le découvrir le 16 décembre. On va peut-être se répéter sur cette date-là.
3: Nous sommes là pour ça.
1: Mais c'est vraiment là qu'il faut venir découvrir. Parce que si je me mets à... Parce que moi, franchement, je pourrais dire qu'il est, il est vraiment bien. Franchement, honnêtement, ce n'est pas parce que je suis le manager, mais je pense qu'il y a beaucoup de couleurs. On retrouve toujours les filles de Sayewa, mais avec un petit ton au-dessus. Un petit ton au-dessus.
0: Et les 12 titres sont chantés en BT ?
2: Ouais.
1: Tout est chanté en BT.
0: D'accord.
1: Tout est chanté en BT.
0: Et quel est la, le point commun entre les titres ? Je veux dire, quelle est la ligne de l'album ? Enfin, quelque chose, je ne sais pas s'il y a un message que vous voulez transmettre dans l'album où chaque titre correspond à, enfin, à un thème précis.
1: Sinon... Alors, si on récapitule un peu tous les titres... Et que on veut cheminer ça, je pense que il y a pas mal de messages. C'est-à-dire que le premier message qu'on peut passer, en prenant toujours selon leur vie, que dans la vie, il est jamais trop tard. Il est jamais trop tard. C'est-à-dire que l'être humain, on est pressé, mais le bon Dieu, il nous a déjà tracé notre avenir. Il suffit de suivre le bon chemin, et tôt ou tard, ça ira. Donc, en gros. Si elles sont devant nous, qu'elles arrivent à vivre le bonheur qu'elles veulent faire partager le samedi 16 décembre, c'est que bon, ben, l'espoir fait vivre. Et puis, il y a des messages comme on n'oublie pas qu'aujourd'hui, on respire, on vit, parce qu'il y a un bon Dieu qui nous le permet. Donc, dans l'album aussi, on n'oublie pas de remercier le Seigneur. Et puis, il y a une espèce de reconnaissance aussi par rapport à tous les gens qui ont pu, de près ou de loin, les soutenir à un moment ou l'autre de leur vie. Donc, en fait, c'est pour ça qu'on l'a surnommé un peu notre vie, parce qu'il regroupe quand même beaucoup, beaucoup de choses. Mais l'essentiel, c'est un message, comme d'habitude, elle passe un message, comme tout artiste a envie de passer un message à un certain, il y a... des titres qui reprennent les actualités chaudes, et puis il y a des titres qui sont avec un peu plus de recul, et il y a des titres qui sont plus des conseils sur la vie. Voilà, donc elle chante autant l'amour, la vie, les misères qui se passent dans le monde, et surtout l'injustice.
0: Très bien. J'ai l'impression que les filles ne sont pas faciles, je me fais comprendre, ça dit qu'elles sont exigeantes sur la musique. J'imagine que vous avez souffert de ça, vous le manager.
1: Alors, en ski, ben, vous savez, il n'y a rien de facile. Hein, parce que tout ce qui est facile, ben, l'aboutissement, on le connaît. Hein. C'est vrai que c'est des filles qui sont très, très travailleuses, avec un tout petit peu de ben, caprice de star. Il faut quand même, hein, sinon...
0: N'est-ce pas ?
1: Sinon, ce serait trop facile. Donc, le petit parcours que j'ai fait jusque-là avec les filles, il a été semé de beaucoup d'embûches. Mais au final, le travail final méritait. Donc yes. Aujourd'hui, tout est balayé. Je pense que...
0: Je suis curieux. Vendez la mèche, les embûches.
1: Les embûches, ben, c'est-à-dire que bon, ben, elles sont très rigides dans le travail. Moi aussi, rigide. Donc, il y a eu des moments de clash, comme tout le monde. Hein. Il y a eu des moments de petites larmes. Il y a eu des moments de fatigue morale. Ben, par exemple, là, Félicité, elle est complètement rapapla. parce que si vous la voyez un peu calme comme ça, c'est pas Félicité. Là, elle est complètement fatiguée.
2: Ouais.
1: Donc, il y a eu des moments comme ça. Mais je pense que ça fait partie du métier. Il fallait aussi qu'on vive ça pour aussi savoir quel métier, ben, quels sont vraiment les avantages et les inconvénients du métier. Mais dans l'ensemble, on est assez content de la collaboration. En tout cas, moi, je suis très, très content de collaborer avec ces... Parce qu'en fait, ce qui me plaît chez elles, c'est l'humilité. C'est-à-dire qu'aujourd'hui, elles débarquent à l'aéroport à Abidjan, c'est des grosses stars. Mais elles sont tellement humbles qu'elles ne le font pas voir. C'est ça qui me plaît chez elles. Parce qu'elles auraient trop joué les stars avec, je pense que je n'aurais pas suivi. Parce que moi, je suis un peu trop... j'aime bien quand ça... Voilà. Et on a une très belle équipe. Et puis après, il y a un peu de familiarité qui sont installées. Donc franchement, dans l'ensemble, ça s'est très, très bien passé. Et c'est tout ça qu'on veut partager le samedi 16 décembre.
0: On va dire que l'ambiance était bonne, hein, parce que de part et d'autre, vous en vouliez. Et en même temps, je veux dire, faire 12 titres dans un studio, ce n'est pas évident, c'est facile quand même. Ce n'est pas facile, pardon, quand même. Parce que non seulement au niveau du travail, je comprends, hein, vous êtes engagé, il n'y a pas de souci, mais sur le plan financier, ce n'est pas...
1: Ah oui.
0: Alors, je veux dire, est-ce que vous avez une maison de production qui vous suit ou vous avez quelqu'un de donateur, effectivement, qui sont là pour vous aider à avancer, simplement?
1: Alors, on va vous épater. Alors, les filles, déjà, par leurs propres moyens, elles ont vraiment collaboré à cet album-là. Et derrière nous, on a, elles font partie d'une association dont je fais partie, 8 femmes, et moi je suis toujours le seul homme. Donc l'association Maïla France a eu aussi, elle a eu aussi à contribuer aussi beaucoup dans cet album-là. Et heureusement aussi qu'on avait cette association-là. Mais je précise quand même, pour des artistes, elles ont eu quand même aussi à mettre beaucoup la main à la poche.
0: Mais parlons rapidement de cette association, vu qu'elle a apporté en plus dans la production. Rapidement, hein, quel est le but de cette association et depuis quand existe-t-elle?
1: Alors déjà, la signification du mot Maïla, c'est un mot embêté. En gros, ça veut dire on est parti de chez nous. Là où nous sommes venus, qu'est-ce qu'on fait? Qui nous sommes? Où allons-nous? Quand retournons-nous chez nous? Et pourquoi nous sommes venus? C'est un mot qui pose beaucoup de questions. Donc c'est ça, Maïla France. Ça veut dire Maïla embêté. Où nous sommes venus ici, à l'étranger. D'accord? Donc le but de Maïla, comme ici, les producteurs, les managers, les promoteurs de spectacles, ils se font rares ou alors souvent, ce n'est pas professionnel. Donc, Maïla, à son petit niveau, se dit pourquoi à notre tour, surtout l'idée venant des artistes par rapport à ce qu'elles ont vécu, dire que ben, pourquoi pas un jour, par les chemins où nous sommes passés, qui ont été assez difficiles, pourquoi nous, on ne peut pas tendre la main aussi à nos collègues un de ces jours. Donc, le but de Maïla, c'est de promouvoir et de produire des artistes. Voilà. Ça, c'est la fonction numéro un que Maïla s'est accordée.
0: Félicitations à l'association, je veux dire, parce que bon, c'est pas évident, en fait, du tout, au niveau de la France, de s'organiser déjà, parce que nous avons tous des occupations. Et en même temps, s'il faut en plus apporter un plus à la culture. Et moi, j'ai tendance à penser que la culture est l'identité d'un peuple. Donc, à partir du moment où vous préservez cette identité, c'est très, très, très important. Ouais, parce que, bon, autrement, effectivement, à l'étranger, on fait tout n'importe quoi aussi.
1: Voilà.
0: Pour nous, encore, je peux comprendre, parce que nous sommes adultes. Hein, pour les enfants qui arrivent, ils ont besoin d'encadrement, ils ont besoin aussi de repères. Voilà. Pour se dire que nous sommes, peut-être les parents viennent d'ailleurs, nous sommes nés ici, en même temps, nous avons un passé de là-bas et d'ici qui nous permettra de pouvoir nous insérer facilement dans la société dans laquelle nous vivons. Ça, c'est important, mon avis.
1: Tout à fait. Ouais.
0: Donc, très bien. Alors, je veux dire, 12 titres pendant un an. Et vous avez fait tout ça dans un seul studio ou c'est plusieurs studios plutôt?
1: Non. En fait, les filles sont des filles très, très fidèles. Depuis qu'elles sont arrivées en France, je crois qu'elles n'ont connu qu'un seul studio. Mmh. Donc, elles ont toujours travaillé avec la même personne. Qu'on peut déjà, je pense que les filles peuvent se joindre à moi pour dire un grand merci à ce grand monsieur de la musique ivoirienne. Joss, si tu nous entends, c'est quelqu'un de très très bien. On va dire 90% d'artistes ivoiriens, je pense que le connaissent par son travail. Donc et les filles, elles sont restées très fidèles à ce monsieur-là. Et voilà, et on ne va pas oublier aussi ce grand monsieur qui est Defa.
2: Defa.
1: Si tu nous entends, on t'oublie pas. Wabi,
2: Defa,
1: tout ça.
2: Wabi,
1: voilà, donc sur
2: Makanaki.
1: Sur presque tous les albums que vous avez faits, si je me trompe, vous me dites. Hein, je pense que tous ces gens ont toujours participé.
0: Ils participent en tant que musicien.
1: En tant que musicien. Voilà.
0: Mais alors, quelle idée est venue aux filles de faire cette musique que vous appelez tradit moderne, alors que tout le monde est dans l'ambiance du moment un peu, justement?
1: Ben, je pense qu'on répondez va
0: si vous voulez.
1: On va ouais. peut-être, si vous pouvez répondre, vous répondez. Sinon, moi, je le fais, hein, y a pas de souci.
3: Bien sûr, papa, tu peux le faire. Mais l'idée est venue de nous.
0: Oui.
2: Ouais. Ouais.
3: L'idée elle est venue de nous parce que quand tu as ça, quand tu as ce don-là, tu n'as pas besoin de beaucoup réfléchir. Donc, l'idée, elle est venue de nous.
0: Et on va dire que c'est venu tout seul. Vous avez senti la chose, vous l'avez faite. Et puis, c'est comme ça, on peut dire. Alors que vos consoeurs, on va dire, sont là en train de chanter chanter la musique moderne, le décalé, le secousse, le machin, tout le tralala, mais vous avez choisi une voix.
3: Parce qu'on a grandi des dons.
0: D'accord.
3: On a grandi dans la tradition, donc on a préféré continuer des dons.
0: C'est très bien, hein, c'est très bien. On va dire que vous êtes fidèle, en tout cas, dans ça, c'est hyper important. J'espère que dans la vie, c'est comme ça aussi. Je le souhaite d'ailleurs. Parce que je pose la question, parce qu'on a reçu aussi de compatriotes, hein, ivoiriennes, qui sont venus et qui, évidemment, qui sont nés, qui ont grandi au village aussi, qui se sont versés de l'autre côté, parce que c'est plus facile, c'est plus, entre guillemets, d'après ceux qui croient valorisant, mais bon, c'est pas toujours le cas, hein, faut que ça prenne aussi avant que ça devienne
3: oui,
0: valorisant.
3: Oui, souvent même, souvent, quand on a commencé à chanter ma grande sœur et moi, souvent il y a d'autres personnes qui nous posaient des questions pour dire, bah, félicité, toi tu n'es même pas faite pour ce que vous faites. Parce que la tradition, ça ne te ressemble pas. Et pourquoi tu ne peux pas t'écarter de ta sœur, chanter du zougrou, faire comme tes amis? Mais moi, je suis née dedans. Ma famille est née dedans. Donc, c'est quelque chose que j'adore et que j'aime.
0: Vous avez eu raison de persister, de résister plutôt à ce genre-là. Mais ouais. On va écouter un son, un deuxième son, extrait de votre album.
3: Merci.
0: Notre vie, je pense.
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